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2: En ces temps anciens, le Proche-Orient est dominé par les empires territoriaux. La Syrie impose sa puissance sur la haute Mésopotamie. Après viennent les Babyloniens, puis les souverains perses, les Achéménides, qui organisent un espace impérial qui s'étend de l'Indus jusqu'à la mer Méditerranée. À l'ouest, les cités araméennes et les royaumes levantins vivent sous surveillance. Rome avance doucement et commence à prendre de l'ampleur. Dans ce monde des empires structurés, hiérarchisés, fiscalisés, les populations d'Arabie et des steppes syriennes apparaissent comme étant résolument à la périphérie et résolument mobiles. Elles ne forment pas un État, elles vivent en clans autonomes qui sont liés par la parenté, par l'honneur. Elles se déplacent au rythme des saisons, d'un oasis vers un pâturage. Mais cette autonomie devient fragile. Les empires ne cherchent pas à occuper directement le désert, mais ils veulent quand même contrôler les marges et stabiliser leurs frontières méridionales. Dans les annales assyriennes apparaissent les Haribis. On avait vu l'autre fois les Arabous. Là, ce sont les Haribis. Donc en fait, on tourne toujours autour des populations arabes. Là, le mot Haribi apparaît. Groupe identifié comme étant capable de perturber les communications ou au contraire les sécuriser. Encore une fois, on parle bien des mêmes personnes, hein, on parle bien des mêmes populations que l'on appellera plus tard les Arabes. Mais le nom change. Les puissances impériales comprennent que ces populations maîtrisent maintenant des espaces, que leurs armées régulières traversent difficilement. La relation n'est pas uniquement conflictuelle, elle est aussi diplomatique, hein, il ne faut pas noircir le tableau. À cette pression politique s'ajoute aussi une contrainte écologique durable, qui est l'accès à l'eau, l'accès au pâturage, l'ouverture à ce qu'on peut rentrer dans les oasis. Les cycles de sécheresse et la compétition pour les points d'eau imposent des arbitrages permanents qui dépassent largement l'échelle du clan. Des mécanismes d'alliance deviennent nécessaires pour éviter qu'il y ait des tensions internes entre les populations, que l'on va bientôt appeler les populations arabes. Alors, cela ne supprime pas les clans, pas du tout, mais cela inscrit ces alliances dans un ensemble plus large où l'on admet ensemble la nécessité de négocier, de réguler et commence à venir une idée. On est environ 8 à 6 siècles avant notre ère, commence à venir l'idée que finalement, on représente quelque chose. Ensemble, tous les groupes que nous sommes, d'une oasis, d'un pâturage, d'un oued, d'une vallée, de telle ou telle zone du désert, et bien finalement, tous ensemble, on est quelque chose. C'est comme cela que va naître la première idée, la première structuration mentale des confédérations arabes.

Avant d'être une décision, une confédération, c'est d'abord une carte, une géographie. Elle naît d'un espace, d'une respiration commune, d'un réseau de points d'appui qui sont dispersés dans l'immensité. Car le désert n'est pas du tout uniforme. Il est ponctué d'oasis que nous évoquions à l'instant, et puis quelques lieux de concentration humaine. Doumat al-Jandal, au nord, se dresse comme une porte vers la Syrie et la Mésopotamie. Taïma est plus au sud. Elle commande une halte indispensable pour l'itinéraire des caravaniers et apparaît déjà dans les sources assyriennes comme un centre urbain actif. Yathrib, encore plus

Cuba, dans la péninsule, offre ses palmeraies, ses puits d'eau fraîche à ceux qui franchissent la longue diagonale des sables. Ces lieux ne sont pas seulement des refuges, ils sont des points d'articulation entre le désert et le monde sédentaire. Entre ces pôles fixes s'étendent les steppes. Elles ne sont ni totalement désertiques, ni totalement cultivées. Elles forment des zones géographiques de transition, espaces de parcours saisonniers où les troupeaux circulent selon les rythmes anciens. La steppe protège et sépare à la fois. Elle impose des distances, mais elle crée aussi des continuités écologiques. Elle permet la mobilité tout en obligeant la coopération entre les hommes pour accéder aux ressources, pour gérer les ressources. Ces réseaux d'oasis, ces steppes composent une géographie. Alors, on serait tenté de dire politique, le mot est encore peut-être un peu fort, mais quand même, on s'approche doucement d'une institutionnalisation de cet espace régional. Les tribus installées autour de ces haltes comprennent qu'elles partagent un même et unique espace vital, structuré de routes, obligées, de points d'eau stratégiques. La stabilité d'un centre dépend des autres. Si une oasis est déstabilisée, par exemple, c'est l'équilibre régional qui se rompt. La Confédération ne tombe pas du ciel. Elle s'impose comme une traduction politique, allez, lâchons le mot, politique, d'un territoire partagé, déjà structuré par des flux, des haltes et des équilibres écologiques. La géographie précède l'institution. Le sol, les puits et les itinéraires décident les contours d'une solidarité arabe nécessaire. C'est l'espace lui-même qui appelle à la coalition. Ce territoire partagé n'est pas seulement une juxtaposition d'oasis, c'est aussi un couloir entre le nord de l'Arabie et la Syrie. Et cela s'étire dans cette longue dépression que l'on appelle le Wadi Siran, qui sert de passage naturel et qui oriente la circulation d'Oumat al-Jandal, ville que nous avons déjà évoquée, occupe une place absolument nécessaire, elle est quasiment obligatoire, et commande l'accès au Levant, au-delà des marges mésopotamienne. L'archéologie révélera bientôt une occupation très ancienne, une organisation des oasis capable de soutenir des haltes répétées, une forme de stabilité politique à l'époque néo-babylonienne. Au VIe siècle avant notre ère, l'installation prolongée du roi Nabonide à Taïma, fait exceptionnel pour un souverain de Babylone, confirme que ces oasis sont perçues comme des nœuds politiques, économiques majeurs. Ce ne sont pas des simples haltes, ce sont des lieux où il faut être, il faut exister. La géographie devient visible, elle se matérialise avec des enceintes, des temples, des zones cultivées, des espaces de stockage. Cela explique pourquoi, très tôt, la coalition se fixe autour de points précis. L'oasis n'est plus seulement un refuge, cela devient une infrastructure. Il ne faut pas imaginer, dans ces premières confédérations arabes, des palais, des capitales, des trônes. Non, rien de tel. L'autorité qui naît est alors d'une nature très différente. Elle ne s'impose pas par des murs imposants, mais par l'adhésion. Elle s'appuie non pas sur une administration écrite comparable à celle des voisins, des puissants voisins, Babylone et bientôt Rome, mais au contraire sur des mécanismes d'équilibre, de reconnaissance mutuelle. Au sommet de l'alliance arabe apparaît une nouvelle figure, c'est le chef d'alliance. Il n'est pas un roi territorial, mais il incarne une fonction de coordination. Son autorité repose sur le prestige, sa capacité à arbitrer les conflits intertribaux, à organiser les mobilisations communes et à représenter l'ensemble, toutes ces tribus, face aux puissances étrangères. Face, ça ne veut pas dire forcément la guerre, mais simplement, il est l'interlocuteur. Il maintient l'équilibre entre des groupes et fait en sorte que ceux-ci soient moins rivaux, qu'il y ait un apaisement général. Une coexistence. Et s'il échoue dans sa mission, l'alliance peut se fragmenter. Autour de lui, donc, subsiste et apparaît ce que l'on appelle le conseil tribal.
qui en fait est l'une des premières institutions politiques arabes. Chaque groupe conserve ses anciens, ses chefs de lignage et ses mécanismes de décision. Le conseil tribal, lui, va fixer les choix stratégiques. Alors, les alliances, telle ou telle tribu, la répartition des ressources, est-ce qu'il faut ou pas mener une opération de guérilla, peut-être quelque chose de plus conséquent, une guerre. Voilà, ce sont des décisions qui sont prises par ce conseil. Mais attention, c'est pas un outil pour faire la guerre. Non, non, c'est un lieu de partage, de médiation. C'est une place absolument centrale. L'objectif, c'est d'éviter les tensions internes, que celles-ci ne dégénèrent en affrontements durables. Il n'y a pas d'administration permanente, il n'y a pas de fiscalité régulière, il n'y a pas de bureaucratie. L'organisation reste éminemment souple. On retrouve là cette notion de mobilité qui est très prégnante chez ces peuples. Les structures se mettent en mouvement lorsque la situation l'exige, puis se relâchent lorsque la pression diminue. La Confédération repose sur des engagements réitérés, non sur des institutions figées. Ainsi se met en place une autorité sans État, une coordination politique capable d'agir à grande échelle tout en préservant l'autonomie de ses composantes. Ce modèle original distingue profondément ces sociétés arabes des grands empires de l'époque. Alors, on le sait, vous, moi, ce n'est pas l'abstraction qui soude les hommes. Non, non, c'est l'intérêt partagé. Dans ces confédérations arabes naissantes, l'économie joue un rôle discret, mais, disons-le, décisif. Depuis le sud de la péninsule arabique, vient l'encens, la myrrhe et d'autres résines aromatiques très recherchées par les sanctuaires et les cités naissantes. Ces marchandises ne circulent pas au hasard, elles suivent des itinéraires balisés reliant les oasis au marché urbain. Garantir la sécurité de tels réseaux de communication suppose aussi, on y revient, une coordination sécuritaire. Les tribus s'engagent à protéger les convois sur des segments déterminés. Elles établissent des règles de passage, négocient des droits. Ah, les droits commencent à arriver. Si ce n'est le début de la fiscalité, de quoi s'agit-il? Donc les droits arrivent à cette époque pour assurer l'escorte des marchands. Bah oui, il faut bien que les personnes qui sont là, qui protègent, gagnent quelques sous pour pouvoir vivre. Et cette organisation va transformer le commerce. Et ça va devenir un facteur d'intégration politique. Et là, maintenant, on n'hésite plus sur le mot, c'est politique. Autre élément qui explique la montée en puissance de ces échanges, c'est la logistique. À partir du premier millénaire de notre ère, l'usage du dromadaire comme animal transforme totalement l'échelle du transport désertique. Le convoi devient plus endurant, la caravane est plus forte. Elle est moins dépendante des points d'eau, des oasis rapprochés, donc on peut étendre les distances et donc traverser des zones plus arides, plus rapidement, plus direct. Cela ne crée pas des routes uniques, on n'est pas sur les autoroutes du désert, mais ce sont des systèmes qui sont complexes, mais qui vont désormais toujours transiter par Taïma, par Doumad al-Chandal, mais cela veut dire qu'il y a des relais qui se créent. Primaire, secondaire, donc c'est le début de voies de communication. Et tout cela avec la souplesse qui est propre à ces populations issues de la tradition orale et de la mobilité intellectuelle et sensorielle. Il y a une perception du désert qui est en ces hommes, ces femmes et ces enfants. Chaque groupe comprend qu'il faut protéger cela. Ça a de la valeur, ce quelque chose qui est en train de naître. Le commerce en est l'un des adjuvants, mais cet ensemble politique, ces conseils, ces instants de parole, d'écoute, tout cela crée une sorte de normalisation, une sorte de réalité politique d'un monde que l'on va bientôt appeler le monde arabe. En
En retour, des bénéfices commencent à circuler, des droits de transit, des accords commerciaux, parfois même des compensations qui sont versées par des cités urbaines. Tout ça pour un système de redistribution interne. La notion de partage commence à s'imposer. Elle n'est pas du tout arbitraire. Elle repose sur des équilibres qui sont admis entre les groupes alliés, mécanismes qui consolident la cohésion confédérale arabe. L'économie crée ainsi des interdépendances durables. Chaque tribu a intérêt à la stabilité de l'ensemble. La prospérité des uns dépend de la fiabilité des autres. Les routes ne sont plus des axes matériels, elles deviennent des vecteurs d'organisation politique. La confédération trouve dans ces échanges son ciment le plus solide. L'intérêt matériel collectif stabilise les engagements et renforce les alliances au sein de ces confédérations arabes. Il arrive un moment où l'alliance doit prouver sa solidité. On sait que ça fonctionne, mais il faut le dire, quand il faut l'affirmer. Ce moment est celui de la confrontation armée. Non la querelle locale, mais l'incursion venue de l'extérieur où la menace dépasse les intérêts d'un seul groupe, mais dépasse même tout ce qui est relatif à ces populations. Là, cette fois-ci, c'est la Confédération qui est exposée et qui doit relever ce défi. Et donc, ce que l'on attend à ce moment-là, dans cette zone, dans ces zones désertiques, c'est sa capacité d'action et de réaction. Dans le désert, la mobilité constitue l'atout principal. Les groupes chameliers maîtrisent des déplacements rapides, connaissent les pistes, les points d'eau. Lorsque plusieurs tribus coordonnent leurs forces, cette mobilité se combine avec le nombre, on fixe les lieux de rassemblement, on répartit les responsabilités, ça c'est intéressant, ça veut dire naissance de hiérarchie. Donc on va désigner un commandant qui est reconnu pour ses capacités militaires, on va se répartir les actes militaires, les actions à mener, et donc en fait ce sont des pactes de défense qui vont permettre que les actions qui seront engagées, offensives ou défensives, que ces actions soient efficientes. Cette solidarité est aussi un élément qui va aider l'équilibre régional entre les tribus, entre les hommes, et qui va renforcer les confédérations arabes. Un adversaire ne fait plus face à une entité isolée, une tribu, mais un ensemble organisé qui est capable de riposte collective. La réponse peut prendre diverses formes. Protection renforcée des axes routiers, démonstration de force, ça c'est de la politique, on va dire que c'est de la communication avant l'heure, parfois même expédition punitive ou négociation en position de force. Cette capacité d'action ne se repose pas sur une armée permanente, mais sur la capacité de se mobiliser très rapidement. C'est-à-dire très vite de créer une cohésion intertribale. Et pour que l'on puisse réunir des tribus venues de partout et qu'en quelques heures, elles créent une entité combattante, pour ça, il faut se parler. Pour ça, il faut négocier. Pour ça, il faut s'entendre. Et c'est ce que font les confédérations arabes. Elles créent des éléments de cohésion qui peuvent fonctionner face à l'adversité. Il y a un moment plus discret, mais tout aussi décisif, c'est celui où les groupes alliés commencent à se percevoir comme appartenant à un ensemble élargi. Alors on l'a vu, ça commence un petit peu avant. On sait que la notion d'appartenance à quelque chose, au-delà du point d'eau, au-delà de la terre pastorale, non, il se passe quelque chose dans les têtes. Les confédérations produisent des effets symboliques. Dans les tentes, la mémoire circule, on récite les généalogies des anciens, on relit les lignages, on rappelle les pactes conclus par les anciens, ce qui a été décidé, ce qui a été respecté, ce qui n'a pas été respecté. Et peu à peu, les récits s'élargissent. Ils se nourrissent de ce qu'il convient d'appeler alors l'actualité du monde arabe. Ils ne concernent plus un clan, non. Ils concernent des tribus associées. Et la tradition orale joue ici un rôle structurant. Elle unifie symboliquement ce que l'Alliance a rapproché. Dans le même temps, les sources extérieures utilisent des désignations englobantes pour parler de ces groupes. À force d'être nommés collectivement, ils finissent par intégrer cette perception. Le regard des empires contribue indirectement à la formation d'une conscience collective,
commune. Cette identité n'efface pas les particularismes. Chaque tribu reste ce qu'elle est. Elle conserve ses références, mais un horizon partagé se dessine. On se distingue des empires centralisés non seulement par le mode de vie, mais par une organisation politique spécifique fondée sur l'alliance et sur la mobilité. Il ne s'agit pas encore de nation au sens moderne du terme. Il n'existe ni frontières fixes, ni administration unifiée, mais la perception d'un ensemble solidaire. Cela commence à s'inscrire. L'identité confédérale, parce qu'on parle bien de ça, d'identité confédérale, s'ajoute à l'identité clanique. L'un épouse l'autre. Cette identité en formation va se lire aussi à travers les traces écrites qui nous ont été laissées dans les oasis, à Taïma notamment. Il y a des inscriptions, des monuments qui montrent qu'il existait des carrefours culturels, on y voit coexister des usages locaux, des influences araméennes, des références religieuses propres à l'oasis. Alors c'est l'époque du polythéisme. La présence de textes en écriture araméenne, langue de circulation de l'époque, langue administrative, commerciale, qui est très largement partagée au Proche-Orient, cela suggère que ces centres étaient des lieux de passage, on l'a bien dit, mais aussi des lieux d'arrêt, de vie, de méditation, d'échange. On commençait à formaliser les décisions, à les installer en des lieux fixes. Autrement dit, la conscience collective ne se construit pas seulement par la généalogie récitée, elle se construit aussi par la capacité à se poser quelque part, à délimiter des droits. Et c'est ainsi qu'il va y avoir, sans perte réelle de mobilité, mais par la pierre posée par ces oasis qui vont prendre du pouvoir, qui vont prendre de la force, on va avoir une matérialisation urbaine de la Confédération arabe.

À force de pactes, de mobilisation commune, de mécanismes de coordination, ça y est, les populations ont acquis la conscience d'elles-mêmes. Il y a même, on peut le dire, une expérience politique. Population, ces tribus arabes ont appris à agir à une échelle qui dépasse le cadre clanique. Elles ont expérimenté la délégation d'autorité, la représentation collective, la gestion des crises aussi. Ces alliances ont créé des réseaux intertribaux durables. Cela a renforcé les mariages, les politiques d'alliance. Des engagements répétés aussi, des intérêts communs qui sont défendus, pratiques de coopération. Qui va laisser des traces? Ah ben oui, cela rend pensable une autre structuration, en fait une étape supérieure à venir, une formalisation du pouvoir. Parce que forcément, quand vous vivez entouré d'empires, vous regardez ce qui se passe autour de vous. Et les mécanismes confédéraux arabes constituent une matrice, c'est le début de l'histoire. Ils fournissent des cadres d'action, des traditions, des habitudes de négociation, où on travaille la légitimité, la décision, le partage, est-ce qu'il fallait le faire, pas le faire. Et la Confédération n'est pas un État, mais elle se prépare. C'est la condition qui va nous mener doucement, au fil des décennies, à des États arabes. Cela montre et démontre qu'un espace désertique peut produire une architecture politique originale, fondée sur l'équilibre entre l'autonomie et la coordination. Et ça, c'est extrêmement fin. C'est extrêmement rare pour l'époque. Et c'est une expérience qui restera dans les mémoires, qui va constituer un héritage durable dans l'histoire des peuples arabes. Matrice confédérale, elle prépare à quelque chose de concret, à un lieu politique, à une culture d'intermédiation. À force de gérer des haltes, des litiges, des passages, des compensations, des confédérations, des gens qui vont travailler ensemble, qui vont s'entendre ou moins s'entendre, tout cela va constituer un foisonnement qui sera en corrélation avec une géographie, avec des routes, avec des caravanes, avec des oasis, avec tout ce qui constitue profondément un État. Et cette mémoire collective, plus encore, et je crois qu'on peut le dire à ce stade de l'histoire, cette force qui émane de ces régions, eh bien elle ne partira plus. Eh bien elle restera. La Confédération ainsi ne fait pas seulement naître une organisation, elle instaure, elle installe, elle crée une compétence politique arabe.

Et c'est avec un énorme plaisir que je vous retrouve sur Média. C'est toujours un plaisir que de vous accompagner, que de vous retrouver pour On Fusionne pendant une heure. Je suis très très heureuse, vous attend beaucoup de nouveautés pour cet été. Et on y va sans plus tarder. Et on commence par Saint-Levant.

Saint-Levin et Tulle Height pour Nano, un moment nostalgique qui parle d'exil, qui parle de mélancolie, qui parle d'amour. Et c'est vrai que c'est des thèmes qui reviennent très souvent dans la musique arabe classique orientale. Et c'est dans ce sens-là que Saint-Levin et Tulle Height ont voulu proposer cette fusion pour rendre hommage à l'époque dorée de la musique orientale. Tout de suite, on change de registre avec la bohème Charles Aznavour, même lui a le droit à sa fusion, Chabi. Et oui, même lui, il y passe, même les grands classiques français, avec ce superbe remix Chabi juste après. Ranim Mardini, il y a rallye de la douceur, de la subtilité, beaucoup de poésie pour ce classique, ce tube, revisité par cette jeune artiste extrêmement talentueuse qui, je le rappelle, s'est fait connaître avant d'être célèbre et bien sur les réseaux sociaux en reprenant des grands titres comme celui-ci. Je vous laisse découvrir.

l'anime Mardinia Rally façon cover pop électro, très subtil, très féminin, et on adore beaucoup de douceur qui se dégage de cette fusion. Et là, on accélère la cadence avec Batman Prod, un de nos préférés dernièrement, puisqu'il nous régale. On va être très honnête, il nous régale. L'Habib El Habib, un morceau phare du Shaabi marocain, condensé, rendu totalement électrique par Batman Prod. C'est sa signature d'ailleurs. Et juste après, L'Alarqia, un morceau peut-être un peu moins connu que les autres morceaux du répertoire Gnaoui. Très belle version électro façon fusion. On écoute ensemble et on se retrouve dans un instant.

L'Alarcria, on connaissait la version minimaliste, on connaissait la version Tropical House. Et cette fois-ci, eh bien, on a le droit à une version électro-franche et ça lui va à merveille. Tout de suite, une artiste assez exceptionnelle, Lala Tamar, pour ce morceau que j'aime tout particulièrement. Dakel Habib, c'est en featuring avec Khadija El Werzazia, donc un très beau mélange entre l'ancienne et la nouvelle génération. Et ces touches de modernité apportées et ce poids que l'on sent en arrière-fond, signé Khadija El Werzazia, je vous laisse savourer. Et juste après, Mounir Slimani, qui a créé la surprise, Darba Darba avec Badr Webby. Excellent morceau, inspiré par plusieurs sous-genres de la musique populaire marocaine. Je vous laisse découvrir tout ça et on se retrouve dans un instant.

Ravie de vous retrouver sur Média pour la deuxième partie de On Fusionne. Du très très lourd vous attend encore avec beaucoup de nouveautés qui arrivent tout de suite. Qlieb Wahed, Batman Prod, qui est là pour encore une fois nous régaler avec ses réécritures musicales. Ce qu'on aime beaucoup dans cet artiste, dans ce DJ, c'est que il a plusieurs univers dans son seul univers musical. Il arrive à actionner plusieurs options selon le morceau qu'il remixe, et on adore cette version de Qlieb Wahed. Très très jolie fusion comme celle qui arrivera juste après DJ RHB avec Inès Inès, un hommage vibrant à Mohamed Rouicha, et sous toute cette vague électro très bonne.

DJ Rajbé, Inès Inès, Mohamed Louisha, sublimé par cette électro tranchante et très bel hommage à cet artiste, énorme artiste marocain. Tout de suite, Soufiane Haz avec Al Attar. Il reprend, eh bien, tout en restant très fidèle à l'original, ce morceau. D'ailleurs, Abel Abed avait créé la sensation avec, je pense, si je ne dis pas de bêtises, avec Zaman pour leur duo consacré à ce morceau. Et bien, cette fois-ci, c'est Soufiane Haz qui se prête à ce petit exercice. Et juste après Badr Sabri, qui a eu l'idée du siècle de reprendre Moulay Abdallah avec Amari Salah Fafa. Triangle exceptionnel pour eh bien, ce morceau culte, ultra culte de la région de Dkala. Très bonne écoute à tous et à tout de suite.

Moulay Abdullah avec Omari et Salah, Fafa, un morceau que l'on pourrait écouter pendant des heures. Et avant de nous quitter, en nous quittant d'ailleurs, Fahd Ben Chemsi, Eliam, Eliam, merci d'avoir été avec nous. Et puis on se donne rendez-vous dès demain, sans faute.

0: identifiés hier. Selon les chiffres publiés dimanche par le gouvernement vénézuélien, la double secousse a aussi fait 16 740 blessés et plus de 17 000 sans-abri. Les Nations Unies estiment quant à elles que le tremblement de terre aurait fait jusqu'à 50 000 disparus supplémentaires. Ailleurs, dans l'actualité, les funérailles nationales d'Ali Khamenei se poursuivent ce lundi en Iran. La procession funèbre du guide suprême a commencé ce matin à Téhéran, où sa dépouille était exposée à la grande mausolée de la capitale. Le cortège doit traverser toute la ville et devrait durer 10 à 12 heures. Pour rappel, l'inhumation de l'ayatollah Khamenei est prévue le 9 juillet prochain à Machad, sa ville de naissance. Hier, dans la région, le président Emmanuel Macron, bientôt en visite à Damas. C'est une annonce de la présidence syrienne ce lundi. Ce sera la première visite d'un chef d'État en Syrie, d'un chef d'État d'un pays occidental, pardon, depuis la chute du régime de Bachar al-Assad fin 2024. La date et la durée de la visite du président français n'ont pas encore été précisées. Sur la planète foot, les huitièmes de finale de la Coupe du Monde se poursuivent. Hier soir, le Brésil s'est incliné 2-1 face à la Norvège, qui file en quart et affrontera donc l'Angleterre, qui s'est elle imposée 3-2 contre le Mexique. Autre match à suivre ce soir, le choc Espagne-Portugal à 20h, suivi de Belgique-États-Unis, dernier pays hôte encore en lice. Un match dont le coup d'envoi est prévu pour 1h du matin. Et dans le Royaume, la qualification des Lions de l'Atlas donne lieu à un dispositif exceptionnel. La Royal Air Maroc met en place un pont aérien pour les supporters marocains. La compagnie programme 12 vols spéciaux, soit 3600 sièges entre Casablanca et Boston, avec un tarif unique de 10 000 dirhams l'aller-retour en classe économique. Objectif, permettre à un maximum de supporters marocains d'assister au quart de finale du 9 juillet face à la France. Attention, pas de temps à perdre. Cependant, les billets sont en vente depuis 21h30 hier soir dans les agences commerciales de la RAM. Malgré le vaste dispositif, il n'y en aura pas pour tout le monde. C'est la fin de ce flash. Merci à vous de l'avoir suivi. Restez à l'écoute sur Média.
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1: Bonjour à toutes et à tous, bienvenue dans Matin Info, il est 6h28, nous sommes le lundi 6 juillet, nous serons ensemble jusqu'à 9h dans cette tranche d'information. Dans quelques instants, votre premier journal de la matinée, on va revenir sur le sacre du Maghreb de Fès en Botola Pro Inouï, juste après la météo. Au Maroc, le temps sera ensoleillé sur Dra, Tafifelt et au sud de la ligne Smaradakhla, puis clair sur le reste du pays. Il fera 31 degrés à Nador et Essaouira sous le soleil, 32 du côté d'Agadir. Vous aurez 33 à Rabat, la capitale, Casablanca et Tanger, toutes sous un beau ciel bleu. Il fera 35 degrés à Layoun et à Safi, 37 du côté de Oujda, 38 degrés attendus aujourd'hui à Errachidia. Vous aurez 42 à Fès, 43 à Bni Mellal, 45 degrés attendus à Marrakech. La maximale dans le royaume. En Algérie, le temps sera ensoleillé sur l'Atlas saharien et les zones proches, ainsi qu'au sud de Tamanrasset et clair ailleurs. Vous aurez 29 degrés à Béjaïa et Oran, 30 degrés à Alger, la capitale, même température qu'à Annaba sous le soleil. Il fera 34 degrés à Tiaret, 36 du côté de Constantine, 37 degrés attendus à Ardaïa sous un beau ciel bleu. Vous aurez 38 à Chlef, 39 degrés à Biskra, 42 du côté de Tamanrasset, 43 à Adrar avec pas mal de vent. C'est la maximale en Algérie aujourd'hui. En Tunisie, le temps sera ensoleillé sur le centre-ouest du pays et sur la région de Kasserine, puis clair ailleurs. Vous aurez 30 degrés à Djerba, 31 degrés à Tabarka, Mednine et Monastir. Il fera 32 degrés à Sfax, tout comme à Gabès et à Bizerte, sous un beau ciel bleu. Vous aurez 33 degrés à Sousse, 34 à Tunis et à Kasserine, 37 degrés à Gafsa, 38 pour Tozeur, la maximale. À 6h30 sur Médien, l'heure du premier journal de votre matinée. Elle vous est présentée en ce lundi par Lina Tagui. Bonjour Lina.
2: Bonjour Alicia, bonjour à toutes et à tous.
1: Et c'était un week-end sportif dans le royaume Iler, Lina, avec un sacre.
2: Oui, celui du Maghreb de Fès, champion du Maroc après 41 ans d'attente. On y revient dès le début de ce journal. Retour également sur un week-end de huitième de finale. Le Maroc l'a emporté sur le Canada, la France a battu le Paraguay. Résultat, les deux nations se retrouveront pour un quart de finale du mondial de football décisif cette semaine. Analyse à venir.
1: En Ukraine, des dizaines de bombardements russes cette nuit autour de la capitale.
2: Un regain de tension alors que Moscou et Pékin entament ce lundi des exercices militaires conjoints. La Chine, rare allié de la Russie, vous l'entendrez. Et puis c'est inévitable, depuis quelques jours, dans toute la Méditerranée, la canicule est de retour et avec elle, les feux de forêt. En Espagne, la Costa Brava fait face aux incendies. Correspondance en fin d'édition.
1: On vous le disait en titre, c'était la consécration hier, 41 ans après.
2: Le Maghreb de Fès retrouve enfin les sommets du football marocain. Après, vous le disiez, 4 décennies d'attente, les Fassi ont décroché le fameux titre de champion du Maroc à l'issue de la 30e et dernière journée de la Botola. Après un succès 2-0 contre l'Olympique Tchira, une saison qui aura été pleine de rebondissements pour le club de la capitale spirituelle, Mohamed Amimi.
3: Le parcours des Fassi n'a pourtant pas été de tout repos. Le MAS a traversé plusieurs périodes difficiles avant de retrouver progressivement son meilleur

0: niveau grâce à une série de victoires décisives. Notamment dans le sprint final, le club Fassi s'est replacé dans la course au titre. Il fallait encore confirmer face à Chira ce dimanche, 14e au classement après une première période décevante. Les jaunes et noirs ont trouvé les ressources nécessaires pour faire la différence. Tahereh a ouvert le score lors de la deuxième période avant que Chabani ne scelle définitivement la victoire à 20 minutes de la fin. Une victoire synonyme de consécration. Le Maghreb de Fès écrit une nouvelle page de son histoire. Toute une ville peut enfin célébrer le retour de son club au sommet du football national. Derrière le champion, la renaissance de Berkane, malgré sa victoire 3-1 face au Difaa El Jadida, doit se contenter de la deuxième place. L'Esfar, qui jouait longtemps le titre, n'a pas pu faire mieux qu'un match nul face à la renaissance de Zmamra et termine au 4e rang. Le club militaire est privé de compétition africaine la saison prochaine. Le Raja boucle cet exercice à la 3e place grâce à son succès 2-0 face à l'Olympique de Safi et disputera la Coupe de la CAF. Et enfin, le Wydad de Casablanca a concédé une 6e victoire consécutive, cette fois face à l'Union de Touarga. Les Rouges terminent 5e au terme d'une saison particulièrement chaotique qu'ils devront rapidement oublier pour repartir sur de nouvelles bases la saison prochaine.
1: Voilà les précisions de Mohamed Amimi. Notez que c'est la renaissance sportive de Berkane qui obtient la 2e place du podium après 3-1 face au Difaa El Jadida. La renaissance de Berkane qui est donc 2e avec 57 points. Le Raja de Casablanca se positionne à la 3e place de ce podium avec 56 points.
2: Football toujours, Lina, on vient de vivre un week-end riche en émotions de l'autre côté de l'Atlantique.
1: Le mondial de football bat son plein, évidemment l'événement c'était samedi soir, Maroc-Canada. Les Lions de l'Atlas se sont imposés au terme d'un match passionnant, 3-0 pour la sélection nationale, tandis que le même soir, la France s'est défaite du Paraguay 1-0 dans un match plutôt poussif. Résultat des courses, Maroc-France en affiche des quarts de finale, rendez-vous jeudi à 21h heure de Rabat, et en attendant la préparation et de mise, les Lions de l'Atlas qui vont devoir travailler leur stratégie face à une équipe française qui reste tout de même la grande favorite de cette confrontation. Écoutez à ce propos l'ancien international marocain Khalid Fouhami.
3: Déjà, j'espère que les joueurs vont récupérer le plus vite possible, que ça va se jouer aussi sur le plan athlétique, parce que les deux derniers matchs, il y avait beaucoup de débouches d'énergie, notamment contre la Hollande, hier aussi. Deuxième chose, j'espère qu'on va être à notre meilleur niveau. Ça veut dire que tous les joueurs individuellement vont essayer de faire un très grand match. À l'image de Boadé, qui a fait une excellente prestation contre le Brésil, j'espère qu'on va le récupérer à ce niveau-là. Et surtout, Aïnaoui, parce que hier, on a souffert au milieu de terrain, surtout au premier mi-temps. Contre la France, ça va être pareil. C'est une équipe de transition, ça veut dire qu'on doit vraiment éviter au maximum de perdre les ballons dans notre camp, surtout dans l'axe de but, parce qu'ils ont des joueurs très, très rapides, ultra rapides, à l'image de Mbappé, Dembélé et d'autres. Et aussi essayer de vraiment coller ou bien rétrécir le champ d'action de Lise, parce que c'est lui qui donnait pas, c'est le meilleur passeur de la Coupe du Monde avec 5 passes décisives.
1: Khalid Fouhami, ancien international marocain, qui répondait donc à la rédaction sportive de Midi 1. Quelques résultats également à vous donner. Ça s'est soldé cette nuit. Brésil-Norvège. C'est la Norvège qui l'a emporté, qui a donc sorti le géant brésilien avec un score de 2-1. Et puis l'Angleterre sort le Mexique, l'un des pays hôtes de cette compétition. 3-2 donc pour les Anglais.
2: Ailleurs dans l'actualité internationale, la Russie annonce avoir abattu 519 drones ukrainiens au cours de la nuit.
1: Les bombardements n'ont pas cessé autour de la capitale ukrainienne. Au moins 10 morts et des dizaines de blessés dans un bilan qui continue d'être communiqué, notamment par les autorités ukrainiennes. De son côté, le ministère russe de la Défense dit avoir lancé une frappe massive contre l'Ukraine en réponse aux attaques, je cite, terroristes menées par le régime de Kiev contre des infrastructures civiles sur le territoire russe. Fin de citation. Des attaques alors que Pékin et Moscou ont entamé ce matin l'exercice naval conjoint Joint Sea 2026 au large de la ville portuaire de Qingdao dans l'est de la Chine, avant des patrouilles maritimes conjointes prévues également dans plusieurs zones du Pacifique. C'est ce qu'a annoncé en tout cas le ministère chinois de la Défense ce matin. Pékin, qui est bien plus discret que Washington par exemple sur ses prises de position autour de la guerre en Ukraine, mais qui reste tout de même un allié des Russes, selon Ulrich Puna, géopolitologue et chercheur associé chez Eurocreative.

0: Eh bien, ce partenariat diplomatique et économique est vital pour Moscou.
1: Sans la Chine, il est probable que la Russie n'aurait pas pu tenir militairement, non pas parce que les Chinois donnent une aide directe, et pas à notre connaissance de transfert militaire direct d'armement de la Chine à la Russie. En revanche, la Chine, on va dire en quelque sorte, permet à la Russie de faire tourner son économie de guerre. Si on prend par exemple l'exemple des drones, de nombreux drones sont fournis par la Chine et ensuite sont transformés en quelque sorte en armes de guerre par la Russie. On a énormément de drones qui sont désormais à fibre optique et la Chine a fourni des millions de kilomètres de fibre optique et continue d'en fournir à la Russie pour équiper ses drones. Les machines-outils d'une partie des usines d'armement russes sont fournies par la Chine, donc c'est un catalyseur indispensable à l'industrie militaire russe. Dans ce cadre-là, c'est vraiment fondamental pour la Russie de garder la Chine de son côté, et la Chine de son côté en tire quelques avantages. Premier avantage, bien évidemment, c'est d'obtenir des matières premières, notamment des hydrocarbures à prix cassé. Et deuxième point, c'est effectivement de garder Moscou dans son orbite et de pouvoir, en quelque sorte, très fortement inciter la Russie à faire de la projection de puissance en commun, où en quelque sorte, la marine russe sert un petit peu d'appui, d'appoint à la Chine lorsqu'elle fait ses démonstrations de force, que ce soit sur les mers ou même dans les airs, à proximité des côtes japonaises, sud-coréennes notamment.
0: Ulrich Buna, géopolitologue et chercheur associé chez Eurocreative, un think tank dédié à l'Europe centrale et orientale. Il répondait aux questions de Constantin Jallot pour Mehdi. Dans le reste de l'actualité, en Iran, les funérailles de l'ancien guide suprême se poursuivent. Ce lundi matin, le cortège funèbre transportant le cercueil de l'ayatollah Ali Khamenei a débuté sa traversée des rues de Téhéran pour un dernier hommage public qui doit durer une dizaine d'heures, selon des images de la télévision d'État iranienne. La population est appelée à se rendre pacifiquement sur la place Azadi, où est notamment attendu le cortège, alors que les autorités redoutent des bousculades meurtrières, comme en 1989, lors des obsèques de l'ayatollah Ruhollah Khomeini, prédécesseur de Ali Khamenei.
2: Et puis l'actualité du pourtant méditerranéen, Lina, c'est la saison des feux de forêt qui bat déjà son plein.
0: Et oui, notamment en France, où un incendie dans les Pyrénées-Orientales est toujours en cours, massif montagneux ravagé, donc, et l'incendie n'est toujours pas sous contrôle selon les premières annonces faites par les autorités françaises. Les pompiers reprennent donc ce matin leurs opérations après une légère accalmie constatée pendant la nuit. Notez que ce feu de forêt a parcouru quelques 4600 hectares à 7 heures de la journée. Et puis, au Maroc aussi, les feux de forêt, la Nef a publié son bulletin de risque des incendies pour la période du 6 au 12 juillet, c'est-à-dire de ce lundi jusqu'à la fin de la semaine. Notez que plusieurs provinces sont concernées par un risque extrême d'incendie. Berkane, Nador, Taourirt, Garsif, Ifrane, Taounat, Tazar, Khénifra, Al Haouz et Essaouira, Agadir, Idda, Outanane et Taroudante. Et puis l'Espagne également est frappée par cette forte vague de chaleur. Elle connaît ses premiers grands incendies de la saison estivale en Catalogne, notamment dans la région très touristique de la Costa Brava, ainsi que dans un parc naturel. Près de 2400 hectares de pinèdes sont déjà partis en fumée, obligeant notamment le confinement de milliers de personnes, alors que la saison touristique, elle, ne fait que commencer. Depuis Madrid, les précisions de Diane Cambon.
3: Qui dit été dit feu de forêt en Espagne. Le premier grand incendie de la saison serait dû à une négligence d'un travailleur agricole. Il s'est déclaré vendredi matin près de Gérone, en Catalogne, et a touché le parc naturel des Gavards. Près de 12 000 personnes ont dû être confinées jusqu'à ce dimanche matin. Les 500 pompiers qui ont été déployés sur les lieux ont réussi à stabiliser l'incendie, comme l'explique le chef des pompiers du gouvernement catalan, David Burel.
4: Il existe une possibilité d'incendie de 30 000 hectares allant jusqu'à Gérone. Nous sommes en train de travailler sur ce flanc pour éviter son extension. On a réussi à limiter son activité et surtout que dans les jours qui viennent, que le feu ne se réactive pas.
3: Près de 97% de la surface brûlée se trouve à l'intérieur du parc naturel. L'Espagne est en première ligne du changement climatique et voit ses espaces protégés partir en fumée chaque été. L'année dernière, tous les records avaient été battus avec plus de 8000 incendies et 8 personnes mortes dans les feux. Diane Cambon à Madrid pour Média.
2: C'est ainsi que se clôture cette édition. Merci beaucoup Lina Tagui pour ce journal. On vous retrouve à 7h30 pour le prochain.

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1: 6h, passé de 42 minutes sur Médien. Merci d'être à l'écoute de Matin Info. Bon réveil, bon lundi, bienvenue. Si vous nous rejoignez, nous sommes ensemble jusqu'à 9h. Ce lundi, votre magazine Sport Hebdo reviendra bien sûr sur la victoire du Maroc face au Canada samedi soir. Un 3-0 qui offre aux Lions de l'Atlas leur ticket pour les quarts de finale du Mondial où ils retrouveront l'équipe de France. Un match en forme de revanche pour la sélection marocaine éliminée par les Bleus lors du dernier Mondial en 2022. La saison des incendies a débuté avec plusieurs semaines d'avance. Au Maroc, l'Agence nationale des eaux et forêts a relevé son niveau d'alerte pour cette semaine. Mais d'importants brasiers ravagent déjà plusieurs pays du pourtour méditerranéen. Pour parler de ce phénomène, nous recevrons ce matin la climatologue suisse Sonia Senerifdan. Elle sera notre invitée de la rédaction à 8h15. Et puis ce matin, la chronique d'actualité vous emmènera à Paris où Marine Le Pen sera bientôt fixée sur son sort. La chef de file du Rassemblement national connaîtra demain le verdict en appel dans l'affaire des assistants parlementaires européens. En attendant, elle n'en démord pas, écoutez-la.
2: Je serai candidate pour peu que je puisse faire campagne. Parce que je pense que quand on est un candidat à la présidentielle, il faut être totalement libre de ses mouvements. Et ça n'est pas le cas si vous êtes porteur d'un bracelet électronique. Je ne peux pas dépendre d'un magistrat pour m'autoriser à aller faire un meeting à Romorantin ou aller sur un marché à Hénabon, vous voyez.
1: Marine Le Pen, donc fixée demain sur son sort pour la présidentielle 2027. Voilà, vous savez à peu près tout ce qui vous attend dans cette tranche d'information. On est ensemble jusqu'à 9h. Matin Info, c'est parti.
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1: Et on commence ce carrefour en Iran. L'Iran qui rend hommage depuis samedi à Ali Khamenei, ancien guide suprême de la République islamique, tué le 28 février dernier lors de frappes américano-israéliennes. Ses funérailles doivent durer 6 jours et s'achever ce jeudi par son inhumation à Mashhad, ville sainte du nord-est du pays d'où il est originaire. Dans un contexte de forte tension avec les États-Unis et Israël, ses funérailles sont aussi un moment politique. Les autorités iraniennes veulent montrer justement que la succession est maîtrisée et que le régime reste capable de mobiliser tout le pays. C'est ce que nous explique Pierre Boussel dans 7 minutes pour comprendre.
3: Alors, c'est une situation paradoxale. Incontestablement, la mort de Ali Khamenei a créé un vide. Pour autant, le pays continue de fonctionner. Le président est en poste, les ministères travaillent, l'armée et les services de sécurité restent organisés. Il n'y a donc pas, à première vue, un effondrement de l'État. Mais le problème est ailleurs. En Iran, le guide suprême n'est pas un président ordinaire. C'est l'homme qui donne la ligne générale du régime. Il décide des grandes orientations, il arbitre les conflits entre les clans qui sont en Iran, et ils sont très nombreux, ces clans. Il pèse sur l'armée, sur les gardiens de la révolution, sur la diplomatie, la justice, les services de sécurité. Ali Khamenei exerçait ce rôle depuis des décennies. Il connaissait les réseaux, il savait qui contrôler, qui récompenser, qui écarter. Sa disparition crée donc un vide politique. Même si un successeur lui est désigné, le nouveau guide peut en avoir le titre, mais il doit encore prouver qu'il a l'autorité pour la fonction. C'est là que se joue la période actuelle. Le pouvoir iranien ne repose pas sur un seul homme, il repose sur les gardiens de la révolution que nous avons cités. Il y a le clergé, les services de renseignement, les grands responsables économiques qui sont liés au régime. Tant que Khamenei était vivant, il tenait l'ensemble de ses forces. Après sa mort, chacune peut vouloir peser davantage. Les funérailles servent donc aussi à envoyer ce message à la population. Le régime dit « rien ne s'est effondré ». Aux ennemis intérieurs, le régime dit « l'Iran reste debout ». Aux différents clans qui sont au pouvoir, le message envoyé est « la succession est encadrée ». Mais derrière cette image d'ordre, eh bien, on est face à un équilibre fragile avec un rapport de force entre, d'une part, les gardiens de la révolution, toutes les forces politiques issues de la révolution islamique et puis l'ancien clan de l'Iran, l'armée nationale iranienne et tous les hommes politiques qui ne le disent pas mais voudraient qu'un jour le régime change.
1: C'était Pierre Boussel, une minute pour comprendre, 6h47 sur Médien. Merci d'être avec nous. C'est le moment maintenant de retrouver la deuxième partie de l'émission agricole.
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1: 6h passées de 52 minutes, vous êtes bien dans Matin Info, merci d'être à l'écoute en ce lundi matin. Bon réveil, bienvenue si vous nous rejoignez dans cette tranche d'information. C'est le moment pour nous de nous consacrer à la chronique d'actualité. Direction la France, où la journée de demain marquera un tournant dans la course à la présidentielle 2027. Et pour cause, c'est ce mardi que la Cour d'appel de Paris rendra sa décision dans l'affaire des assistants parlementaires européens du Front National, aujourd'hui rebaptisé Rassemblement National. Et cette décision, elle pourrait bien barrer la route à Marine Le Pen et au RN, au moment où le parti d'extrême droite caracole dans les sondages. C'est une chronique signée Camille Mathieu.
2: Depuis des mois, depuis le choc de la condamnation l'an dernier en première instance à 5 ans d'inéligibilité, Marine Le Pen tente de convaincre. 2027, elle y croit encore.
3: Merci Marine ! Merci Marine ! La présidente !
4: J'ai pas du tout fait deuil de cette candidature. D'ailleurs, en règle générale, vous voyez, moi je fais mon deuil quand les gens sont morts. Et cette candidature, elle n'est pas morte, donc j'ai pas de raison d'en faire le deuil.
2: Oui, mais cette candidature, elle est sérieusement menacée. Ce mardi, la Cour d'appel de Paris va dire si la leader du Rassemblement National est coupable ou non d'avoir détourné des fonds européens entre 2004 et 2016 pour payer des salariés de son parti. Si la Cour d'appel répond non à la question et prononce une relaxe, Marine Le Pen peut officialiser sa quatrième candidature à l'élection suprême. Si la Cour répond oui et la déclare donc coupable, plusieurs scénarios sont possibles. La pression est donc immense pour les magistrats à moins de 9 mois de la présidentielle. Maître Patrick Maisonneuve, avocat du Parlement européen dans ce dossier.
5: Un tribunal, une cour n'est pas dans une bulle, donc il est bien évident que le contexte politique est quelque chose qui existe, on va pas se cacher.
2: Si la cour d'appel la juge à nouveau coupable, il faudra regarder les peines. Si l'inéligibilité est ramenée à 2 ans au lieu de 5, Marine Le Pen pourrait alors se présenter. Au-delà de 2 ans, ce serait la douche froide. Mais il y a aussi la menace du bracelet électronique. La patronne des députés RN risque une peine d'1 an. Elle l'a réaffirmé ces derniers jours, elle ne fera pas campagne dans ces conditions.
6: Je serai candidate pour peu que je puisse faire campagne. Parce que je pense que quand on est un candidat à la présidentielle, il faut être totalement libre de ses mouvements. Et ça n'est pas le cas si vous êtes porteur d'un bracelet électronique. Je ne peux pas dépendre d'un magistrat pour m'autoriser à aller faire un meeting à Romorantin ou aller sur un marché à Hénabon, vous voyez.
2: Marine Le Pen a également prévenu, elle annoncera son choix de se présenter ou non dès l'annonce de la décision d'appel, sans attendre donc un éventuel recours en cassation. Elle pourrait ainsi céder sa place à Jordan Bardella, elle l'a redit ce week-end lors d'un rassemblement partisan dans le nord de la France.
7: Mais si la justice m'interdit de me présenter à la présidentielle, alors c'est avec une grande énergie, moi aussi, et une grande conviction et une grande confiance que je soutiendrai la candidature de Jordan Bardella.
2: Après plusieurs semaines de turbulences, de divisions en interne, les deux figures du RN ont affiché leur unité. Jordan Bardella a réitéré son allégeance à son aîné.
8: Je veux remercier Marine pour son amitié, pour sa confiance, pour sa fidélité. Je vais lui redire mon total soutien, ma totale amitié. Lui redire que je me suis engagé pour elle, en politique, pour l'avoir élue présidente de la République. Et j'espère bien l'avoir élue présidente de la République dans quelques mois.
2: Le Rassemblement National sera bientôt fixé. Pour l'heure, le parti est en tête dans les sondages. La décision de demain sera déterminante pour les mois à venir. À Paris, Camille Mathieu pour Média.

0: كانت هذه الأجواء على أرضية الملعب الكبير في مدينة فاس خلال الاحتفالات التي أعقبت هذا الفوز الجديد للمغرب الفاسي على أولمبيك جيرا في نهاية البطولة المغربية. وهذا التتويج الجديد الفريق الفاسي بعد هيكلة إدارية ورياضية بقيادة محمد بوزوبع وبدر القدوري كمدير رياضي نجح الفريق في العودة من جديد إلى منصة التتويج على صعيد البطولة المغربية بعد 41 عاما من الغياب. الفريق استحق لقب البطولة بعد موسم منتظم على صعيد النتائج ومنافسة شرسة في نهاية الموسم مع أندية كنهضة بركان والجيش الملكي والرجاء الرياضي. وخلال الأمتار الأخيرة من الموسم حافظ الفريق على تركيزه وهدوئه خصوصا بعد الهدية التي استفاد منها إثر خسارة الجيش أمام النادي المكنسي قبل جولتين. التعادل في مراكش أمام الكوكب والفوز على أولمبيك جيرا في الجولة 30 منح الفريق الفاسي النقطة 59 صدارة الترتيب واللقب 5 في تاريخه على صعيد البطولة. المدافع أيمن شباني أحد نقاط القوة في تشكيلة المدرب الإسباني بابلو فرانكو تحدث بعد المباراة.
1: إحساس تخلطت علينا فرحة وبكية وكل شيء. كان بغي نشكر كان هدي ولد الجمهور هذا الكبير اللي حس معنا واللي ديما تابع هذه الفرقة الجيزة وكان بغي نشكرهم. كان هدي وقاع ساكنة فاس ومدينة فاس كان هدي وليهم هذه اللقابة اللي يستاهلوا واللي كانوا كيتسناو. الحمد لله ربي ما خيبناش وإن شاء الله مازال خير القدام.
0: طبعا الفريق كان يضع نصب أهدافه تتويج بلقب البطولة بعد 4 سنوات في هذا المشروع الجديد الذي يقوده محمد بوزوبع إلى النتائج. والثمار بدأت تقطف مبكرا بفضل السياسة الإدارية والرياضية الجيدة التي يبقى بدر القدوري من المسؤولين عنها من خلال التعاقد مع مجموعة من الأسماء التي تملك الجودة والطموح على غرار لاعب خط الوسط أسامة نوردين.
2: الحمد لله
3: الحمد لله خدمنا النهار الاولاني باش نفرح هذا الجمهور هذا حاولنا باش نفرحه. كنشكر الإدارة التقنية الطاقم التقني الإداري الأبي كلشي كنشكر الجمهور هذا اللي وقف معنا. الحمد لله خدمنا النهار الاول باش نوصل النتيجة أين مآمنين حتى لآخر لحظة. الحمد لله توجنا بهذا اللقب اللي كان يديروا الجمهور.
0: ومن بين المسؤولين البارزين على هذا التتويج أيضا المدرب الإسباني بابلو فرانكو الذي خاض أول تجربة في البطولة المغربية ونجح في تحقيق هذا اللقب الثمين بالنسبة للفريق الفاسي الذي يبقى تحت قيادة محمد بوزوبع رئيس النادي. كان في غاية السعادة وهو يتحدث بعد أو خلال فترة التتويجات.
4: كيف شفتوا الحمد لله نشكروا على هذا الفوز اللي هو ثمرت الجهود لا لعابة ولا الطاقم التقني ولا الإدارة ديال الفريق. والحمد لله توجنا هذه 41 سنة وهذا التتويج إن شاء الله غادي يفتح لنا أبواب ديال إن شاء الله بألقاب أخرى.
0: طبعا المغرب الفاسي في طريقه أو في طريق في السكة الصحيحة نحو العودة من جديد إلى سالف تألقه خصوصا وأن النادي ضمن المشاركة في مسابقة دوري أبطال إفريقيا الموسم المقبل. نهضة بركان أنهى الموسم في المركز الثاني بفارق نقطتين. الرجاء استفاد من عثرة الجيش الملكي المتتالية خلال المراحل الأخيرة ليحتل المركز الثالث وبطاقة التأهل إلى كأس الكونفدرالية الإفريقية. والجيش الملكي أيضا سيلعب في هذه المسابقة في حين ودع فريق أولمبيك أسفي واتحاد يعقوب المنصور البطولة المغربية. أولمبيك جيرا واتحاد تورغا سيلعبان مباريات أسد من أجل البقاء. كانت هذه خلاصة الموسم الطويل جدا بهذا التتويج الفاسي. وبعيدا عن البطولة مع أخبار المدربين المغاربة أعلن الأمير علي بن حسين رئيس الاتحاد الأردني لكرة القدم الأحد عن انتهاء مسيرة المدرب المغربي المغربي جمال السلامي مع المنتخب الأردني أياما قليلة بعد خروج النشامى من دور المجموعات في كأس العالم 2026. جمال السلامي كان بلغ المباراة النهائية لكأس العرب وخسر أمام المنتخب المغربي وقاد هذا المنتخب إلى المشاركة في كأس العالم 2026. نفتح الآن صفحة كأس العالم 2026. انتزع المنتخب الإنجليزي فوزا مثيرا وعسيرا أمام المكسيك أحد البلدان المضيفة لمونديال 2026 بثلاثة أهداف لهدفين. المباراة عرفت تسابقا وتلاحقا على ملعب أستيكا على صعيد تسجيل الأهداف. تألق بداية جود بيلينغهام الذي وقع ثنائية مستفيدا من عمل رائع لبوكايو ساكا على الجانب الأيمن من الملعب، كما سجل هاري كين هدفا خلال هذه المباراة. لاعب المنتخب المكسيكي لم يستفيدوا من طرد اللاعب جاريل كوانسا منذ الدقيقة 54 لتلعب إنجلترا منقوصة، لكنها حافظت على هدوئها لتصل إلى الدور ربع النهائي، في حين فجر المنتخب النرويجي أكبر مفاجأة في المونديال بإقصاء البرازيل حاملة اللقب 5 مرات بثنائية هدافها إيرلينغ هالاند الذي أثبت مرة أخرى قدرته على رفع التحديات حتى أمام أصعب الدفاعات. هالاند قاد النرويج إلى هذا الإنجاز الفريد من نوعه في انتظار طبعا المباريات المقبلة، بينما عانت البرازيل من خيبة كبيرة. هذا الخروج يترك علامات استفهام كبيرة حول أداء المنتخب البرازيلي وحول السياسات الكروية التي ينهجها الاتحاد المحلي. المدرب الإيطالي كارلو أنشيلوتي أحد أبرز المتهمين في هذه الخيبة، قال إن البرازيل ستبدأ دورة جديدة في سعيها إلى تحقيق النجمة 6، وتحدث بنبرة الواثق من البقاء رغم الانتقادات التي وجهت إليه من وسائل الإعلام البرازيلية في عقاب هذا الخروج المخيب للآمال. وفي المونديال أيضا شكر الرئيس الأمريكي دونالد ترامب الأحد الاتحاد الدولي على تعليق عقوبة الإيقاف لمباراة واحدة التي كانت مفروضة على المهاجم الأمريكي فلوريان بالاغون، ما يسمح له بالمشاركة في مواجهات بلجيكا في ثمن النهائي. الاتحاد البلجيكي نشر بيانا على مواقع التواصل الاجتماعي أكد فيه استغرابه من هذا القرار في وقت اعتبر مدرب المنتخب النرويجي ستالو سولبكان أن الاتحاد الدولي ارتكب خطأ كبيرا واتخذ قرارا سيئا للغاية بتعليق الإيقاف الناجم عن البطاقة الحمراء التي منحت للاعب الأمريكي بالاغون تحت ضغط دونالد ترامب. أما الاتحاد الفرنسي فقد سار على نفس النهج مطالبا من الاتحاد الدولي لكرة القدم إلغاء البطاقة الصفراء التي تلقاها مايكل أوليسي خلال فوز المنتخب الفرنسي على الباراغواي السبت في ثمن النهائي. فرنسا الخصم المقبل للمنتخب المغربي طبعا، وأسود الأطلس يواصلون التحضير في هدوء تام للمباراة المقبلة التي قد تكون لحظة تاريخية أخرى في مشوار كرة القدم المغربية. وبهذا الخبر نصل مستمعينا الكرام لنهاية هذا العدد من صباح الرياضة، إلى موعد رياضي لاحق، إلى اللقاء.
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7: 7h passées de 20 minutes sur Médien. Merci d'être avec nous dans Matin Info. On sort tout juste d'une première édition de Sport Matin. On va continuer de parler sport. C'est l'heure de retrouver votre magazine Sport Hebdo.
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7: Sport Hebdo avec du foot bien sûr ce lundi après le succès du Maroc contre le Canada sur le score de 3-0. Les Lions de l'Atlas poursuivent leur aventure et continuent d'écrire l'histoire. prochaine étape, la France, pour les quarts de finale de cette Coupe du Monde 2026. C'est un numéro de Sport Hebdo signé Montsef Zamrat.
9: Ce n'était pourtant pas gagné d'avance. Les Lions de l'Atlas ont eu du mal contre une solide équipe du Canada. Le sélectionneur marocain Mohamed Ouahbi a subi que cet adversaire a été solide dans l'intensité.
10: Dans l'intensité, ils ont été bons, ça il faut le dire. Mais ils ont été bons les 90 minutes, les 98 minutes. Et par contre, qu'ils aient été meilleurs, c'est difficile de dire ça quand vous perdez 3-0. Il faut oser. Mais je pense qu'ils ont eu, il y a eu un arrêt de Bounou, vraiment, on peut dire déterminant. Il y a une frappe de loin et surtout un arrêt. Sinon, on était meilleurs en deuxième mi-temps, mais l'intensité était la même. Leur intensité était la même en deuxième mi-temps, mais ils étaient moins performants. C'est-à-dire que les choses qu'on a changées, ça a fait la différence. On a beaucoup plus, mieux contrôlé, je l'ai dit tout à l'heure, leur pression. Ils n'arrivaient plus à nous presser parce qu'on ne jouait pas dans leur zone de pression. Et puis, on a eu de la profondeur aussi. Ça les a forcés un peu à défendre en reculant et on savait qu'ils avaient du mal à ce niveau-là. Mais en termes d'intensité, c'est clair que c'est une très bonne équipe. Ils étaient bien organisés, mais je pense qu'en deuxième mi-temps, il n'y a pas photo quand même.
9: Une intensité saluée par Mohamed Ouahbi à l'instant. De l'autre côté, Jess Mark s'en mêle, les pinceaux étant le seul à penser que le Canada était la seule équipe présente sur le terrain.
11: On était la meilleure équipe. On était la meilleure équipe. Ils ont fait quelques actions de plus que nous, mais au niveau de l'intensité, ils avaient un peu de qualité de la dernière action, mais nous, on a mis la pression. Mais au niveau de plan de jeu, au niveau tactique, l'intention des joueurs d'aller chercher le ballon, au niveau de l'énergie jusqu'aux limites, on a été meilleur en première mi-temps et même une partie de la deuxième mi-temps. Après, il y a eu le premier but, mais bon, après, ça a un peu changé. C'est toujours dans ces grands moments, dans ces grands matchs, comment on peut être soi-même, comment on peut y croire, comment on peut tester l'équipe opposante. On a réussi tout cela, on l'a fait sur le terrain, on a fait une première mi-temps incroyable, on a été malheureux parce qu'on n'était pas là deuxième mi-temps, on aurait dû prendre le leadership de ce match et on aurait dû continuer avec cette intention, mais encore une fois, ils ont de la qualité, ils ont des joueurs qui jouent à haut niveau. Et au niveau de comment jouer, le plan de match, de respecter le planning, on a été incroyable.
9: Le Canada s'incline tout de même 3-0. Le mérite de cette victoire marocaine revient à l'homme du match, Hazin Ounahi, qui lance enfin son mondial. Deux buts inscrits qui ont guidé ses coéquipiers vers la victoire. Le numéro 8 était en zone mixte après la rencontre.
12: Je suis très content que je marque aujourd'hui. C'était pas facile pour nous. On a vu que c'est une équipe qu'il a essayé de nous proposer des problèmes, surtout au premier mi-temps, mais alhamdoulilah, on a trouvé des solutions. Maintenant, c'est un match qui va nous faire grandir aussi. On a vu que il n'y a pas un match facile dans cette compétition, mais alhamdoulilah, c'est le plus important, c'est la qualification. C'est une équipe qui a essayé de nous poser des problèmes. On a essayé de trouver des solutions en deuxième mi-temps. On a un staff qui travaille et on a vu que on a très bien fini le match et on est très très content pour la qualification.
9: Pur produit de l'Académie Mohamed VI, le jeune milieu de terrain de 26 ans s'est révélé il y a plusieurs années. Une vision claire du roi Mohamed VI que Ayoub Bouadi a tenu à rappeler en zone mixte.
13: On est très contents, mais tout d'abord je voulais commencer par remercier sa majesté pour tout le soutien qu'il nous a apporté et lui offrir cette victoire-là, parce que c'est lui qui nous a beaucoup poussé aussi pour le match. Après, oui, je pense qu'on est tous très contents de la victoire. C'est un match important pour continuer l'aventure et Inch'Allah, on ira le plus loin possible. À titre personnel, je suis très content, très fier. Forcément, c'est quelque chose d'incroyable. C'est ma première Coupe du Monde. Mais je pense que l'équipe et le peuple marocain en général est très fier et on va continuer à tout faire pour les rendre encore plus fiers et aller le plus loin possible, Inch'Allah.
9: Puis, pour Bruno Constant, l'un de nos consultants pour le football européen, l'aventure marocaine continue, détaillant ainsi le parcours depuis le début du tournoi.
14: C'est une équipe qui arrive en quart de finale et on a l'impression que, elle a quand même sorti les Pays-Bas, qui était quand même un gros morceau et un habitué, on va dire, du dernier carré ou des quarts de finale de cette Coupe du Monde. Donc c'est pas rien. Mais on a l'impression que le Maroc est arrivé en quart de finale sans trop forcer son talent. Et ça, je trouve que c'est quand même une grande marge de progression, de maturité, une certaine sérénité. Il y a évidemment la blessure de Saïd Barry qui va faire mal. C'est un énorme coup dur. Mais on voit qu'il y a des ressources. Ils n'ont pas été abattus par cette blessure. Ils ont bien rebondi. Et je trouve que c'est une équipe qui, encore une fois, grandit vraiment de compétition en compétition et même de match en match. Donc ça devient une force vive pour moi, une des meilleures équipes du monde, 7-8 meilleures équipes au monde.
9: Le futur adversaire du Maroc sera la France. Un retour vers 2022 pour les quarts de finale cette fois. Didier Deschamps, le sélectionneur des Bleus, était interrogé à ce sujet après sa victoire contre le Paraguay.
15: J'ai vu la première mi-temps surtout. L'équipe du Maroc fait partie des meilleures équipes. On les a rencontrés il y a 4 ans à Doha. Ils ont fait la finale de la Coupe d'Afrique. Mais je vous laisse vous occuper avec le Maroc. Nous, on a un temps pour tout, comme on a 5 jours. Il faut qu'on apprécie, tous, les joueurs aussi. On a 48 heures pour bien récupérer parce que la fatigue s'accumule. Il y a quelques petits bobos aussi. Donc, au troisième jour, on basculera. Mais évidemment, le Maroc, de par tout ce qu'ils ont fait, de ce que j'ai vu, confirme que c'est une très, très bonne équipe. On n'arrive pas en quart de finale de Coupe du Monde par hasard. Donc, évidemment qu'elle a des qualités.
9: Eh bien, c'est tout pour votre magazine Sport Hebdo, largement consacré à ce succès marocain. On se retrouve la semaine prochaine à la même heure, mais surtout et toujours au même endroit.
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1: 7h28 sur Médien, dans quelques instants, un nouveau journal qui vous sera présenté par Lina Tagui. Juste avant ça, on fait un point sur les couleurs du ciel dans notre région. Au Maroc, le temps sera ensoleillé sur Dra, Tafifelt et au sud de la ligne Smaha Darla, puis clair sur le reste du pays. Il fera 31 degrés à Nador et Essaouira sous le soleil, 32 degrés attendus aujourd'hui à Agadir, 33 prévus à Rabat, la capitale, Casablanca et Tanger. Il fera 35 du côté de Léon avec des nuages et pas mal de vent ce lundi. 35 degrés également attendus à Safi, 37 du côté de Oujda, 38 degrés aujourd'hui pour Errachidia, 42 du côté de Fès sous un beau ciel bleu. Il fera 43 degrés à Beni Mellal et 45 degrés à Marrakech, la maximale dans le royaume. En Algérie, le temps sera ensoleillé sur l'Atlas saharien et les zones proches, ainsi qu'au sud-est de Tamanrasset, puis clair ailleurs. Vous aurez 29 degrés à Béjaïa et Oran, 30 degrés pour Alger, la capitale, tout comme à Annaba sous le soleil. Il fera 34 degrés à Tiaret, 36 à Constantine, 37 degrés attendus à Hardaya sous un beau ciel bleu. Vous aurez 38 degrés à Chlef, 39 du côté de Biskra, 42 degrés aujourd'hui pour Tamanrasset. La maximale en Algérie en ce lundi, ce sera pour Adrar avec 43 degrés. En Tunisie, le temps sera ensoleillé sur le centre-ouest du pays, sur la région de Kasserine, puis clair ailleurs. Vous aurez 30 degrés à Djerba, 31 degrés pour Tabarka, Mednine et Monastir, toutes sous un beau ciel bleu. Il fera 32 degrés à Sfax, Gabès et Bizerte, 33 degrés pour Sousse, 34 du côté de Tunis et Kasserine, 37 degrés à Kafsa, 38 degrés à Tozeur, la maximale. h 30 sur Médien, je suis rejointe en studio par Lina Tagui, de retour pour un nouveau journal. Rebonjour Lina.
2: Rebonjour Alicia, bonjour à toutes et à tous.
1: Procession grandiose au troisième jour des funérailles d'Ali Khamenei.
2: En Iran, le cortège funèbre de l'ayatollah s'est mis en route ce matin. On reviendra sur ce week-end d'obsèques nationales très scrutées dès le début de ce journal. En Palestine, les associations de défense des droits humains dénoncent les tortures et les conditions de détention extrêmes dans les prisons israéliennes. Correspondance à venir.
1: C'est également à la une ce matin les feux de forêt qui continuent de ravager une partie de la Méditerranée.
2: Et face aux incendies précoces, le Portugal a demandé l'aide du Maroc. On vous explique dans cette édition. Enfin, nous serons au Gabon où se déroulait ce week-end la 4e édition du Festival international des sports extrêmes. Reportage à Libreville en fin de journal.
1: 10 à 12 heures de procession, des millions de personnes attendues selon les autorités iraniennes.
2: Les funérailles en grande pompe de l'ancien guide suprême Ali Khamenei, tué dans une frappe israélo-états-unienne le 28 février dernier, se poursuivent donc ce lundi. Le cortège funèbre s'est mis en route ce matin et doit passer par des lieux emblématiques de Téhéran. Après un week-end entier d'hommages rendus, de prières et de démonstrations de force et d'unité de la part du pouvoir iranien, des centaines de milliers de fidèles se sont par exemple rendus à la grande Mossala de Téhéran où le cercueil était exposé ce week-end. Nombre de civils sont venus pleurer la mort de leur ancien guide suprême et comptent bien se faire justice, Martin Gibert.
3: Une grande prière pour dire adieu à Ali Khamenei, mais aussi pour faire passer un message, celui de la vengeance. Des drapeaux rouges se hissaient parmi les fidèles réunis à Téhéran dimanche. Des drapeaux synonymes d'appel au sang, à la vendetta. Des chants de vengeance ont aussi été scandés dans la foule. Pour ces deux fidèles à l'ancien guide suprême iranien, la peine est immense, mais le désir de justice est plus fort. Ils répondent à Deutsche Welle News.
4: Nous nous sentions très mal lorsqu'il est mort. Il était comme notre père. C'est comme si, après son départ, nous avions perdu la personne qui nous était la plus chère.
5: Nous sommes venus ici pour lui faire nos adieux, mais nous vengerons sans aucun doute son sang. Tous ceux qui sont ici sont

0: sont venus venger le sang de leur chef suprême.
1: Un désir de vengeance entretenu par les responsables iraniens. Lors des funérailles, le chanteur religieux Mohammad Rasouli a notamment récité, en évoquant la mort d'Ali Khamenei, « Je jure sur ton sang, l'assassinat de Trump est notre responsabilité ». Une phrase qui a suscité les applaudissements de la foule. Mohammad Rasouli a également appelé à la mort des États-Unis et d'Israël. La tension est forte en Iran alors que Téhéran et Washington doivent poursuivre les négociations après les funérailles. Le cercueil doit désormais faire escale dans plusieurs villes d'Iran et d'Irak avant son inhumation jeudi à Mashhad, la ville natale d'Ali Khamenei. Entre 15 et 20 millions de personnes sont attendues durant ces 6 jours de cérémonie, selon les autorités iraniennes.
2: Martin Gibert a noté la présence à ses funérailles de 3 des fils d'Ali Khamenei, Massoud, Meissam et Mostafa. Mais Mojtaba Khamenei, nouveau guide suprême iranien, lui, est toujours absent. Il n'est pas apparu en public depuis la mort de son père, on le disait le 28 février dernier. Il a lui-même été blessé dans cette attaque israélo-états-unienne et ne s'exprime depuis que par communiqué.
3: On reste dans la région, Lina, direction la Palestine.
2: Où les associations locales et internationales de défense des prisonniers continuent d'alerter sur les tortures et conditions extrêmes de détention dans les prisons israéliennes où quelque 9000 Palestiniens sont toujours incarcérés. Des centaines d'entre eux arrêtés dans la bande de Gaza sont considérés comme des combattants hors la loi et à ce titre ne disposent d'aucun droit. C'est le cas par exemple du directeur d'hôpital Houssem Abou Safieh, dont la vie est sérieusement en danger selon son avocat en raison des mauvais traitements et des tortures subies. Son cas a particulièrement attiré l'attention sur les réseaux sociaux ces derniers jours. On fait le point depuis la Palestine avec Valérie Ferron.
4: Houssem Abou Safieh avait été arrêté le 27 décembre 2024 après l'assaut de l'armée israélienne contre l'hôpital Kamal el-Adwan dans la région nord de la bande de Gaza. Il est devenu un des symboles de ces médecins qui sont restés jusqu'au bout avec leurs patients avant d'être arrêtés et emmenés dans les prisons israéliennes. Son avocat, qui a pu le voir le 2 juillet dernier, décrit un homme méconnaissable, au visage tumifié en raison des derniers coups reçus, incapable de rester assis, ayant dû mal à respirer et à parler, visiblement terrorisé et dans un état de faiblesse extrême. Comme des centaines de civils palestiniens de la bande de Gaza, il est détenu sans chef d'accusation ni procès en tant que combattant hors la loi. Les associations palestiniennes des droits de l'homme ne cessent d'exiger sa libération et celle de tous les Palestiniens incarcérés par la puissance occupante israélienne. Raed Amer, du club des prisonniers, intervenant sur la radio gouvernementale.
5: L'occupant israélien ne fait aucune différence entre les médecins, les enseignants, les étudiants, les villageois et les agriculteurs. Tous font face aux arrestations, aux mêmes sévices et à la même politique de vengeance de l'occupant envers notre peuple.
4: Depuis le début de la guerre génocidaire israélienne dans la bande de Gaza, plus de 90 Palestiniens ont trouvé la mort dans les prisons israéliennes, dont l'éminent chirurgien Adnan El-Bourch, mort sous la torture. En Palestine, Valérie Ferron, pour Média.
3: La guerre est aussi à la une de l'actualité en Europe.
2: En Ukraine notamment, au moins 10 morts dans des bombardements russes cette nuit, des dizaines d'explosions entendues autour de Kiev alors que Moscou affirme de son côté avoir abattu plus de 500 drones ukrainiens. Regain de tension alors que la Russie et la Chine ont entamé ce matin des exercices militaires communs en mer du Pacifique, dans l'océan Pacifique plutôt. La Chine a d'ailleurs effectué tout à l'heure un lancement d'essai d'un missile. Vive réaction des voisins australiens et japonais qui mettent en garde contre toute déstabilisation dans la région.
3: C'est aussi à la une ce matin, la Méditerranée a chaud, très chaud, et la saison des incendies est ouverte.
2: En France par exemple, où l'incendie dans les Pyrénées-Orientales n'est toujours pas fixé selon les autorités françaises, les pompiers reprennent une lutte acharnée. Ce matin, plus de 4000 hectares sont déjà partis en fumée, même son de cloche du côté de l'Espagne, des milliers d'hectares ravagés du côté de la Costa Brava.
3: Et le Portugal n'est pas en reste, hein, Lina.
2: Près de 13 000 hectares de végétation sont partis dans les flammes ces 3 derniers jours, aux alentours notamment de la commune de Vouzela, dans le district de Viseu, dans le nord du pays. Si les pompiers estiment que 80% du périmètre est désormais fixé, la situation reste sous tension. Et dans ce contexte, Lisbonne demande l'appui du Maroc, Marianne Garnier.
6: Deux avions Canadair marocains, voilà la demande de soutien adressée par Lisbonne aux autorités de Rabat. Les Canadair, ce sont ces appareils amphibies capables de puiser plus de 6000 litres d'eau en quelques secondes. Le Maroc en possède 8, 5 de type CL-415, dotés de 4 citernes et de 2 portes, et 3 de type CL-215, le plus vieux modèle de Canadair, néanmoins entièrement modernisé au standard du CL-415. Le fruit d'investissements coûteux opéré par le Royaume depuis 2011 afin de renforcer son système de défense contre les feux de forêt dans un contexte de multiplication des événements climatiques extrêmes. Le Portugal, qui ne dispose que de 2 Canadair, fait donc appel aux moyens marocains à titre préventif, précise le gouvernement portugais, dans le cadre d'accords bilatéraux de protection civile. A noter que Rabat est déjà venu en aide à Lisbonne à plusieurs reprises, mais aussi à Madrid et à d'autres pays européens.
2: Les précisions signées Marianne Garnier. Enfin, cette alerte de l'Agence nationale des eaux et forêts qui concerne le Royaume à partir d'aujourd'hui et jusqu'à dimanche. L'ANEF parle de risque extrême incendie, bien sûr, pour 12 provinces du Royaume. Sont concernées Berkane, Nador, Taourirt, Guersif, Taza, Taouna, Tifrane, Khénifra, Al-Haouz et Sawira, Gadiri, Daoutzanan et Taroudant.
3: On reste sur notre continent, Lina, tout à fait autre chose à présent. Ça se passait au Gabon ce week-end.
2: Une ambiance électrique régnait à Libreville. La Baie des Rois a vibré pour la 4e édition du FIS, le Festival international des sports extrêmes. Alors, pendant 2 jours, des athlètes internationaux, des talents locaux se sont retrouvés autour du skate, du BMX et pour la première fois du parcours. Notre correspondant Ismaël Obianzé était sur place. Reportage.
7: 2 jours de folie sur 2000 mètres carrés de circuit. Du BMX, du skate, de la danse. Mais la grande surprise de cette édition, c'est ce parcours qui a transformé le site en un véritable terrain d'expression totale. Pour sa première au FIS, la discipline a déjà conquis les cœurs. Écoutez Lou Kandaï, traceur français venu partager sa passion.
8: Je suis venu représenter la discipline du parcours pour montrer à tous les Gabonais cette discipline qui est magnifique. Il faut être prêt physiquement, il faut être assez fort dans le bas du corps, dans les jambes. C'est beaucoup de réception sur du dur.
7: Mais au-delà du spectacle, il y a un héritage concret. La façade maritime du Front Triomphal qui organise l'événement revendique déjà la formation de plus de 200 jeunes en 3 éditions. Pour cette année, 11 athlètes internationaux étaient invités, dont Signorita Carlota du Breaking, ou encore le prodige français du skate, Noah. Le niveau monte, l'ambition aussi.
9: Première fierté, c'est de pouvoir mobiliser chaque année sur la Baie des Rois cet événement et de rassembler des sportifs. Donc nous avons pour ambition de maintenir et de pérenniser cette activité et surtout de permettre à la jeunesse gabonaise de s'exprimer, se développer dans des nouveaux sports urbains, dans un cadre urbain. La Baie des Rois est un projet inclusif.
7: Un message fort pour un événement qui rassemble en 4 ans. La Baie des Rois a accueilli plus de 2 millions de visiteurs. Les rideaux du festival se sont refermés ce dimanche soir, mais l'héritage, lui, ne fait que commencer. Libreville, Ismaël Obianzé pour Média.
3: C'est donc à Libreville qu'on referme cette édition. Merci beaucoup Lina Tagui pour ce journal. On vous retrouve dans 50 minutes à 8h30 pour le prochain. Chers auditeurs, ne partez pas tout de suite. Matin Info, ça continue juste après la pub.
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3: 7h42 sur Médien. Merci d'être à l'écoute de Matin Info. Comme chaque matin, c'est le moment pour nous de faire le tour de la presse internationale et maghrébine. C'est la revue de presse de Tariq Lahabi.
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2: Bonjour Tariq.
3: Bonjour Alicia, bonjour à tous.
2: Alors ce matin, Tariq, la presse internationale alerte sur une immense vague de chaleur marine, une vague qui pourrait bouleverser les équilibres climatiques et aggraver les événements météorologiques dans les semaines à venir.
3: Oui, tout à fait. Une vague de chaleur marine massive pourrait engendrer de violentes tempêtes et des températures extrêmes, titre le Washington Post. Elle couvre une superficie 8 fois supérieure à celle des États-Unis et pourrait avoir des répercussions importantes sur les phénomènes météo à travers le monde dans les semaines et les mois à venir, commente le journal américain. Le Financial Times souligne que cette anomalie océanique illustre l'accélération des effets du changement climatique et met en garde contre des conséquences économiques importantes, notamment pour les secteurs de la pêche, de transport maritime et de l'assurance. En Allemagne, Der Spiegel évoque une alerte climatique mondiale. Tout cela alors que le China Daily met l'accent, lui, sur la nécessité d'améliorer les systèmes d'alerte climatique et de renforcer, bien évidemment, la coopération scientifique internationale afin de mieux anticiper les événements extrêmes.
2: Du côté du Maghreb, Tariq, au Maroc, la presse écrite salue une réforme qu'elle qualifie d'historique du Haut Commissariat au Plan.
3: Tout à fait, Alicia. Tout ce qu'il faut savoir sur la refonte historique du HCP dans H24, il s'agit d'une réforme attendue depuis 16 ans avec pour objectif de faire du HCP une institution de gouvernance indépendante capable d'améliorer la qualité et la fiabilité des statistiques nationales, commente Média 24. Le 360 décrire un nouveau statut de l'institution doté d'une autonomie administrative et financière et appelé à respecter des principes d'indépendance, de neutralité et d'objectivité, alors que le DESC insiste sur le fait que cette indépendance est désormais consacrée par la loi et considère cette évolution comme une avancée importante pour renforcer la crédibilité des données officielles. Enfin, Express évoque une restructuration majeure sous l'impulsion royale, une réforme qui devrait permettre au HCP de mieux accompagner les politiques publiques grâce à des statistiques plus fiables et plus transparentes.
2: En Algérie, les journaux reviennent sur une abstention record qui a marqué les élections législatives du 2 juillet.
3: Oui, Al Watan titre le taux de participation provisoire 20,79%, souligne que ce niveau de mobilisation constitue l'un des plus faibles enregistrés pour un scrutin législatif révélant l'ampleur de l'abstention. La TSA relaie les chiffres de l'autorité indépendante des élections tout en mettant en évidence l'absence d'engouement populaire autour du scrutin en Algérie. D'autres commentaires convergent vers une lecture un peu plus critique. L'abstention massive reflète en fait un déficit de confiance entre une partie importante de la population et les institutions représentatives. Plusieurs analyses estiment que la faible mobilisation interroge la capacité des formations politiques à convaincre les électeurs et à renouveler la vie publique.
2: Et puis enfin, Tariq, en Tunisie, la presse locale revient sur l'annonce des coupures d'eau nocturne dans plusieurs gouvernorats.
3: Oui, le journal La Presse titre, Sened, perturbations et coupures d'eau dans plusieurs gouvernorats, insiste sur les causes techniques et la forte consommation estivale. Tunisie Numérique explique que cette décision intervient alors que les températures élevées et la forte demande enregistrée en été ont provoqué un déséquilibre des ressources hydriques dans la région du Sahel, tout en reliant l'appel de la Sened à rationaliser la consommation. Alors les journaux, Alicia, reprennent dans leur ensemble les explications officielles et évoquent les tensions sur le réseau dues aux fortes chaleurs et présentent la mesure comme temporaire dans l'attente de la pleine exploitation de la fameuse station de dessalement de Sousse.
2: Merci beaucoup Tariq, on vous retrouve demain pour un tour complet de la presse maghrébine et internationale.
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2: 7h46 sur Média, c'est maintenant le moment de faire un focus, c'est l'heure de l'image du jour. La salle est sombre, en accord avec le recueillement de mise ce week-end, mais la mise en scène n'en est pas moins grandiose. Les spots diffusent une douce lumière verte qui éclaire un parterre de tulipes rouges, symbole de l'Iran, et les papillons blancs suspendus au plafond, symbole, eux, d'amour spirituel, de transformation et de mort mystique. Au centre de ce tableau aux couleurs de la République islamique, le cercueil abritant la dépouille mortelle de l'ayatollah Ali Khamenei, ancien guide suprême iranien tué au premier jour de la guerre lancée le 28 février dernier par Israël et les États-Unis. Tout autour, des pèlerins agenouillés, l'un le visage dissimulé dans ses mains, l'autre le front pressé contre le cercueil. La tristesse, la révérence et le recueillement sont de mise au sein de la grande mausolée de Téhéran, où le corps du défunt guide suprême était exposé ce week-end, première étape des 6 jours de funérailles nationales qui prendront fin jeudi avec l'inhumation donc d'Ali Khamenei dans la ville sainte de Machad, d'où il est originaire. Mais en dehors des murs de la mausolée, c'est la colère qui semble dominer. Des dizaines de milliers d'Iraniens ont afflué vers la capitale ce week-end et les autorités disent attendre jusqu'à 20 millions de personnes d'ici jeudi. Une foule venue rendre un dernier hommage au guide suprême, oui, mais une foule venue aussi crier sa soif de représailles. Une foule qui brandit des milliers de drapeaux rouges portant des slogans appelant à venger la mort de l'ayatollah ou encore des banderoles ornées des mots « Kill Trump, tuer Trump ». L'heure est encore au recueillement au sein de la République islamique alors qu'une longue procession funèbre a débuté ce matin dans la capitale. Jeudi, l'ayatollah Ali Khamenei sera enfin mis en terre dans la ville sainte de Machad. Une page qui se tourne pour l'Iran qui pourrait ensuite ouvrir un nouveau chapitre placé cette fois sous le signe de la rétribution. 4 mois après la mort du guide suprême et le début donc de cette guerre déclenchée par le président américain avec l'appui d'Israël, ce énième conflit n'a apporté que destruction, perturbation de l'économie mondiale et peut-être surtout une haine renouvelée de l'Iran et de sa population pour les États-Unis, leur leader et tout ce qu'il représente.
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2: Vous êtes bien à l'écoute de Matin Info, merci d'être avec nous ce matin. C'est le moment à présent de refaire un point sur l'actualité sportive avec une nouvelle édition de Sport Matin. Sport Matin qui vous est présenté aujourd'hui par Mohamed Amimi. Bonjour Mohamed.
4: Bonjour Alicia.
2: Alors après 41 ans d'attente, Mohamed, le Maghreb de Fès remporte le sacre de la Botola après sa victoire 2-0 contre Tchira dans le cadre.
4: Voilà, Alicia, c'était dans le cadre de la 30e et dernière journée de la Botola Pro Inouï, une saison riche en rebondissements. Le Maghreb de Fès a été sacré au bout du suspense, acculé à la victoire face à Tchira, surtout après le succès de la Renaissance de Berkane 3-1 contre le Difer. Del Jadida, le club de la capitale spirituelle, a maîtrisé le jeu pour s'imposer 2-0 dans un stade de Fès quasi plein et acquis à la cause des locaux. Les supporters ont dû patienter jusqu'à la 51e minute pour voir Anas Tahiri délivrer les siens de son pied gauche. Quelques minutes plus tard, Ayman Chabani a fait le break en inscrivant le deuxième but de la rencontre d'une tête bien placée. On écoute la réaction de l'un des artisans de ce succès, Ayman Chabani.
5: C'est un sentiment de bonheur, c'est un mélange d'émotions. On a ressenti de la joie, des larmes. On dédie ce titre à ce grand public qui soutient inconditionnellement cette équipe. Ce titre est aussi pour toute la ville. Grâce à Dieu, on a été récompensé de nos efforts et on va continuer sur cette lancée.
4: Le Maghreb de Fès a bouclé cette saison avec un bilan de 16 victoires, 11 nuls et seulement 3 défaites. Les Fassis ont inscrit 40 buts en 30 apparitions en championnat. Soufiane Bnjdida, donc l'attaquant du Maghreb de Fès, a inscrit 20 buts pour terminer buteur de la Botola Pro Inouï. Il s'agit du 5e titre de champion du Maroc de l'histoire du club. Ce sacre met fin à une attente de 41 ans et marque le retour du Maghreb de Fès au sommet du football marocain. Dans les autres résultats, le Wydad Wydad a essuyé sa 7e défaite consécutive, concluant une saison catastrophique. Le WAC termine à la 5e place après sa défaite de 1 face à Tuorga. Le club doit désormais tourner la page de cette saison et repartir sur de nouvelles bases pour le prochain exercice. Le Raja, grand rival du WAC, s'est imposé 2-0 contre Safi et termine 3e de son côté. L'Aïssoir, longtemps en lutte pour le sacre, s'est contenté d'un match nul, 0 partout face à Zmemla.
2: Coupe du monde à présent, Mohamed, la Norvège et l'Angleterre se qualifient pour les quarts de finale.
4: Une grosse surprise de ces huitièmes de finale après l'élimination d'un favori. Le Brésil, la Seleção, n'a pas fait le poids face à une Norvège qui avance à pas sûr dans ce mondial. Les Vikings se sont appuyés sur leur joueur vedette, auteur d'un doublé. Je vous parle évidemment d'Erling Haaland qui a scellé le sort de la rencontre. On écoute la réaction de Carlo Ancelotti, le sélectionneur du Brésil.
6: Nous savions qu'il allait jouer de cette manière, avec ce style de jeu, c'est-à-dire en maintenant une forte intensité et en privilégiant la possession du ballon. Nous avons rencontré des difficultés à presser haut, mais malgré cela, nous avons maîtrisé le match pendant 70 minutes. Ensuite, le talent individuel de Haaland est apparu et a décidé du sort du match.
4: Carlo Ancelotti, malgré une réduction du score de Neymar Junior sur pénalty dans les derniers instants, la Seleção n'est pas parvenue à renverser la tendance. Justement, Neymar, qui disputait son dernier mondial, a annoncé sa retraite internationale. Meilleur buteur de l'histoire de la Seleção avec 80 buts en 130 sélections, l'attaquant de Santos met fin à son aventure avec le Brésil à 34 ans. Gêné par des blessures durant le tournoi, il n'a disputé que 2 rencontres lors de ce mondial. Une autre rencontre, cette fois riche en rebondissements, entre l'Angleterre et le Mexique qui quittent le mondial. Les Three Lions se sont imposés 3-2. Jude Bellingham a inscrit un doublé avant que Harry Kane ne marque sur pénalty, tandis que les Mexicains ont répondu par Julian Quiñones, et Raúl Jiménez, réduit à 10 après l'expulsion de Jarel Kanza. Les Three Lions ont résisté jusqu'au bout et affronteront donc la Norvège en quart de finale à Miami. Les huitièmes de finale se poursuivent et 2 affiches sont au programme ce lundi. Le premier match sera un choc, probablement le match le plus attendu depuis l'entame de la Coupe du Monde. Il opposera 2 grands prétendants à la victoire finale, l'Espagne et le Portugal. Ce match débutera à 20h à Dallas. La deuxième rencontre débutera à 1h du matin et le vainqueur de ce duel affrontera le Portugal ou l'Espagne. En quart de finale, cette rencontre verra s'opposer l'un des 3 pays hôtes, les États-Unis, à la Belgique, une rencontre qui se disputera à Seattle. Allez, on change de discipline pour parler tennis avec Wimbledon qui se poursuit et les favoris sont toujours présents à l'image de Novak Djokovic qui a franchi donc l'obstacle de Safioline pour se faire une place en quart de finale. Le Serbe s'est imposé difficilement en 4-7 avec 3-7 à sa faveur. 7-6, 6-3, 6-3, parfois bousculé. Novak a mieux géré ses temps forts que le russe Novak Djokovic affrontera Aliassim Tambor de Davidovich Fokina. Yannick Sinner, lui, numéro 1 mondial, remporte son tremblé, sa rencontre face au qualifié le japonais donc Mochizuki, qui n'a pas démérité et sort la tête haute. L'Italien n'a pas concédé son service et retrouvera l'Allemand Jean-Lennard Struff en quart de finale. Ce sera donc mardi prochain.
2: Merci beaucoup Mohamed, on vous retrouve après le journal de 8h30 pour une nouvelle édition de Sport Matin. Restez avec nous sur Média, Matin Info, ça continue juste après cette courte page de pub.

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0: Bonjour.
1: Comme je le disais, on constate hein, que ces épisodes d'incendie arrivent de plus en plus tôt, mais également qu'ils touchent des territoires qui traditionnellement n'étaient pas exposés hein, à ce type de risque. Est-ce qu'aujourd'hui, on peut affirmer qu'il y a une extension géographique active des zones sensibles? Et si oui, quels seraient les territoires qui émergent aujourd'hui comme des nouveaux points de vigilance face à ce risque d'incendie?
0: Oui, donc tout à fait, c'est vrai que dans le contexte du changement climatique, on sait que la température globale a augmenté déjà beaucoup. On est à peu près à 1,4 degré de réchauffement global. À l'échelle régionale, on a encore beaucoup plus de réchauffement. Or, avec les températures, donc on a des températures plus élevées aussi. L'atmosphère est plus sèche, ce qui induit des plus gros risques de feux de forêt parce que c'est des conditions qui sont plus à même à mener des feux de forêt aussi dans des nouvelles régions, puisqu'effectivement, ces conditions s'étendent dans des nouvelles régions qui étaient, disons, pas vraiment touchées par le passé.
1: Et alors, est-ce que vous pouvez nous expliquer, par exemple, l'impact des phénomènes de désertification dont on sait hein, qu'ils sont de plus en plus importants à travers le monde? Est-ce que ça aussi, c'est quelque chose qui participe à favoriser les incendies?
0: Donc, il y a certaines régions, effectivement, qui deviennent plus sèches, surtout la Méditerranée. Donc, la Méditerranée est certainement une région qui est fortement touchée. On sait que c'est une région dans laquelle on voit déjà un assèchement moyen. On sait aussi qu'avec un réchauffement additionnel, donc si on a encore plus d'émissions de gaz à effet de serre, donc plus de combustion d'énergie fossile, on aurait encore plus de réchauffement et aussi plus de risques de sécheresse dans la région. Donc, forcément, bien sûr que ça donne aussi plus de risques de feux de forêt.
1: Alors comme je le disais, hein, ces incendies se déclarent notamment cette année avec plusieurs semaines d'avance hein, sur la saison qu'on peut dire habituelle des feux de forêt dans la plupart des pays méditerranéens. Je vais donner quelques exemples. Au Portugal, il y a déjà plus de 14 000 hectares qui sont partis en fumée. En Espagne, c'est plus de 2 200 hectares. En France, l'incendie en cours dans les Pyrénées-Orientales a déjà dévoré 4 600 hectares de feux de forêt. Est-ce que aujourd'hui, en tant que climatologue, vous pouvez dire que on assiste vraiment à un changement durable et peut-être irréversible du fonctionnement de cette saison des incendies?
0: Disons, c'est vrai qu'on s'attend de toute façon à ce que ce soit le cas. Hein. Disons, la littérature montre qu'avec un réchauffement additionnel, par exemple qu'à 2 degrés de réchauffement global, alors maintenant on est presque à 1,5 degré, on pourrait avoir vraiment certains écosystèmes en Méditerranée qui ne pourraient plus survivre. Ça, on le sait déjà dans la littérature. Donc, c'est vrai qu'en soi, ce qu'on voit est pas certainement dans le sens de ce à quoi on s'attend avec ce réchauffement additionnel. Aussi, le fait que la saison commence plus tôt, puisque bien sûr tous les mois se réchauffent, mais ça veut dire aussi que ces conditions commencent plus tôt et ont des impacts donc aussi plus étendus à la fois au niveau disons temporel et spatial. Donc c'est vrai que la question de l'évolution future, ça va dépendre vraiment aussi de l'évolution de nos émissions, parce que dans le meilleur des cas, si on arrive à diminuer nos émissions très rapidement, on pourrait à peu près stabiliser les conditions telles qu'elles sont maintenant, ce qui signifie quand même un changement important par rapport au passé. Dans le pire des cas, ça peut encore beaucoup empirer.
1: Aujourd'hui, hein, vous parlez de l'impact des émissions et du fait que c'est ça qui va aussi déterminer l'avenir du changement climatique. Dans le cadre précis des feux de forêt, aujourd'hui, les stratégies de lutte, hein, elles reposent principalement sur des moyens aériens et aussi terrestres d'extinction. Une fois que ces incendies sont déclarés, il y a de nombreux experts qui considèrent aujourd'hui qu'il faudrait se poser la question de la gestion des paysages, du débroussaillement, de l'entretien des forêts. Est-ce que c'est quelque chose qui est pris en compte aussi dans les politiques climatiques aujourd'hui?
0: Bon, ça, je pense que c'est un point qui est encore ouvert. Donc, moi, je peux seulement parler au niveau du point de vue de la climatologie, hein, puisque je ne travaille pas directement sur la gestion des forêts elles-mêmes. Mais c'est vrai qu'il faut certainement aussi reconsidérer la gestion des forêts dans le contexte du changement climatique. Je suis moi-même en Suisse et je sais qu'aussi, par exemple, pour les forêts suisses, il y a vraiment une reconsidération en fait des espèces qui sont plantées dans les forêts, parce qu'on voit que certaines espèces ne survivent plus lorsqu'on a des sécheresses très importantes. Donc, c'est peut-être aussi le choix des arbres qui sont dans ces forêts. Certainement, c'est un facteur qu'il faut prendre en compte. Il n'y a pas de question sur ce point-là.
1: Est-ce que on sait qu'aujourd'hui il y a des outils hein, internationaux et régionaux d'études des changements du climat? On pense bien évidemment aux

0: aux travaux du GIEC. Est-ce que vous sauriez me dire si aujourd'hui il existe ce type de dispositif, mais de coopération régionale pour le partage des données scientifiques sur la question spécifique des incendies et des phénomènes liés au réchauffement climatique, dont on sait qu'il y a aussi, enfin, les incendies sont un exemple, mais je pense aussi à des phénomènes d'inondations, de pluies diluviennes, ce genre de choses.
1: Oui, alors sur ce point-là, je ne peux pas répondre dans le détail. Ça, ce que je sais, c'est que l'Organisation mondiale de météorologie, en tout cas ses forces, a fait en sorte qu'il y ait un échange de données, par exemple aussi sur les données hydrologiques. Ce n'est pas toujours facile, ça dépend aussi des pays. Il faut que les pays soient d'accord de partager ces données. Donc, il n'y a pas tous les pays qui sont toujours d'accord de les partager. C'est qu'en tout cas, c'est un problème dans le cas de l'hydrologie. Pour ce qui est des feux de forêt, mais aussi d'autres variables, on a aussi des données satellites. Donc, ça, à ce niveau-là, je dirais que l'Agence spatiale européenne a aussi des données très utiles qui permettent aussi peut-être d'avoir une évaluation de la situation des régions même où on n'a pas de données, mais certainement il faudrait avoir ce partage de données. Je pense que on voit généralement qu'il y a un partage dans certains domaines, mais souvent c'est pas assez étendu. Je peux pas disons commenter sur la situation exactement au Maroc, mais ce que je sais c'est que certainement on pourrait avoir plus d'échanges. Ça pourrait être très utile effectivement d'avoir plus d'échanges à ce niveau.
0: On a parlé des questions de prédiction, de prévention et de lutte contre les incendies. Est-ce que dans le cadre des travaux sur le changement climatique, on s'intéresse aussi à comment on gère l'après, puisqu'on sait aujourd'hui que les objectifs de limiter le réchauffement à 1,5 degré de plus ne sont plus réalistes, ils sont dépassés. Est-ce que on s'intéresse aussi à comment est-ce qu'on limite les effets du réchauffement une fois qu'on a passé différents paliers?
1: Dans le contexte du GIEC, donc dans les rapports du GIEC, ce qui est fait, c'est simplement une évaluation de la littérature. Hein. Donc, il ne s'agit pas de recommandations directes, il s'agit d'évaluer la littérature, à la fois sur le changement physique, mais aussi effectivement sur les impacts, sur les moyens d'adaptation. Donc, certainement, il y a disons, des études qui sont faites sur ce sujet. Ces études sont aussi évaluées dans le cadre du GIEC. Après, il faut bien se rendre compte que, disons, plus le réchauffement augmente, plus ça peut être difficile vraiment de s'adapter. Il y a des limites à l'adaptation. Le dernier rapport du GIEC l'a montré, que plus le réchauffement augmente, plus on peut atteindre certaines limites d'adaptation. Par exemple, dans le cas de la Méditerranée, une question véritable, c'est aussi dans quelle mesure certains écosystèmes peuvent survivre ou si on aurait vraiment des changements irréversibles, on n'arrive plus à s'adapter à ces changements-là. Donc, c'est pour ça que c'est vrai que pour l'instant, on s'approche très fortement de la limite des 1,5 degrés. En même temps, si on devait, disons, réduire toutes les émissions très rapidement, on pourrait quand même limiter le réchauffement assez proche de 1,5 degré. Donc, ce qui est aussi souvent dit, c'est simplement toute émission évitée permet aussi d'avoir moins de réchauffement global, aussi moins d'impact à l'échelle régionale.
0: Merci beaucoup, Sonia Sanevi-Ratne. Je rappelle que vous êtes climatologue, professeur à l'École Polytechnique Fédérale de Zurich. Merci d'avoir été notre invitée ce matin. 8h passées de 26 minutes sur Média. Restez avec nous, Matin Info, ça continue juste après la pub.
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2: 8h passées de 29 minutes sur Médien. Dans un instant, un nouveau journal qui vous sera présenté par Lina Tagui. Juste avant ça, on fait un point sur les couleurs du ciel dans notre région. Au Maroc, le temps sera ensoleillé sur Dra, Tafifelt et au sud de la ligne Asmara, Dakhla, puis clair sur le reste du pays. Il fera 31 degrés à Nador et Essaouira sous le soleil, 32 degrés à Agadir, 33 pour Rabat, la capitale, tout comme à Casablanca et à Tanger, toutes sous le soleil. Il fera 35 degrés du côté de Leyoun, de même qu'à Safi, sous un beau ciel bleu. Vous aurez 37 degrés à Oujda, 38 pour Errachidia, 42 degrés attendus aujourd'hui à Fès, 43 pour Bni Mellal, 45 degrés à Marrakech sous un grand soleil, ce sera la maximale dans le royaume. En Algérie, le temps sera ensoleillé sur l'Atlas saharien et les zones proches, ainsi qu'au sud-est de Tamanrasset, puis clair ailleurs. Vous aurez 29 degrés à Béjaïa, Oran et 1 degré de plus, 30 degrés pour Alger. Il fera 36 à Constantine, 37 à Rardaïa, 38 degrés pour Chlef. La maximale en Algérie, ce sera à Adrar avec 43 degrés. h30 sur Médien, Lina Tagui est de retour en studio pour un nouveau journal. Rebonjour Lina.
3: Rebonjour Alicia, bonjour à toutes et à tous.
2: À la une ce lundi, la saison des incendies est officiellement ouverte.
3: Surtout le pourtour méditerranéen, les feux de forêt ravagent des hectares de végétation et de forêt. Le Maroc concerné mais relativement épargné, la vigilance est de mise. On fera le point dès le début de cette édition. Le cortège funèbre d'Ali Khamenei chemine à travers Téhéran. L'Iran poursuit les grandioses funérailles de l'ancien guide suprême. Ce week-end, son cercueil était exposé au grand public. On y reviendra.
2: L'actualité en Turquie, c'est cette vague d'arrestations ce week-end.
3: Ankara serre la vis alors que doit s'ouvrir demain dans le pays un sommet de l'OTAN. Nous serons avec notre correspondante sur place. Et puis en Ukraine, aucun répit. La nuit a été très longue, au moins une dizaine de morts et un regain de violence entre Kiev et Moscou. Une guerre sur le terrain, mais qui est aussi médiatique. C'est ce que nous dira un expert.
2: On commence ce journal au Maroc, où l'Agence nationale des eaux et forêts a publié son bulletin de risque des incendies pour cette semaine.
3: Oui, elle alerte au cours jusqu'à dimanche. Bonjour Éline Roussel.
4: Bonjour Lina, bonjour à tous.
3: Une alerte rouge est donc émise sur plusieurs provinces. Les risques de feux de forêt sont accrus en cette période et pour cause, la canicule se déplace dans le royaume et s'accompagne de rafales de vent.
4: Oui, on parle de risques extrêmes et plusieurs provinces sont concernées. La NEF a donc publié son brief, son bulletin de risque des incendies de forêt et une attention toute particulière est portée sur le nord du royaume, particulièrement sujet aux rafales de vent. Des risques extrêmes sont aussi annoncés dans la région de Fès, Meknès, Aïfran, Taounat et Taza. La région va aussi être confrontée à des températures avoisinant les 45 degrés, à l'instar des régions de Sousmassa, Marrakech et Beni Mellal. Et malgré les précautions et la surveillance renforcée, ce week-end, un feu s'est déclenché dans la forêt de Meloussa. Les secouristes éteignaient encore hier les dernières braises. Et donc face à cette alerte rouge, la NEF appelle à la responsabilité de tous. Il faut éviter toute activité à risque, donc reporter les barbecues et surtout ne pas jeter ses mégots. Il faut faire preuve ici d'une vigilance extrême et alerter immédiatement le 15 ou le 19 si vous détectez la moindre fumée suspecte.
3: Merci beaucoup Éline Roussel pour ces précisions. On le disait, c'est tout le pourtour méditerranéen qui est concerné par cette vague de chaleur et par la reprise des incendies en France. Dans les Pyrénées-Orientales, les pompiers reprennent une lutte acharnée contre un feu de forêt toujours pas fixé. Selon les autorités françaises, plus de 4000 hectares sont déjà partis en fumée. Même son de cloche du côté de l'Espagne. Des milliers d'hectares ravagés du côté de la Costa Brava et puis le Portugal avec près de 13 000 hectares de végétation partie dans les flammes ces trois derniers jours dans le nord du pays. Notez que Lisbonne

0: a demandé l'assistance du Maroc et notamment l'envoi de Canadair pour lutter contre ces feux de forêt dans le cadre de la coopération bilatérale entre les deux pays.
1: En Iran, les funérailles en grande pompe de l'ancien guide suprême, Ali Khamenei, tué dans une frappe israélo-états-unienne le 28 février dernier, bien ses funérailles se poursuivent ce lundi.
0: Troisième jour d'obsèques nationales grandioses. 10 à 12 heures de procession sont prévues à travers la capitale. Des millions de personnes sont attendues selon les autorités iraniennes. Déjà ce week-end, ils étaient des milliers à se recueillir avec des hommages, des prières et des processions à la grande Mossala de Téhéran où le cercueil d'Ali Khamenei était exposé. Nombre de civils ont pleuré la mort de leur ancien guide suprême et comptent bien se faire justice. Martin Gibert.
2: Une grande prière pour dire adieu à Ali Khamenei, mais aussi pour faire passer un message, celui de la vengeance. Des drapeaux rouges se hissaient parmi les fidèles réunis à Téhéran dimanche. Des drapeaux synonymes d'appel au sang, à la vendetta. Des chants de vengeance ont aussi été scandés dans la foule. Pour ces deux fidèles à l'ancien guide suprême iranien, la peine est immense, mais le désir de justice est plus fort. Ils répondent à Deutsche Welle News.
3: Nous nous sentions très mal lorsqu'il est mort. Il était comme notre père. C'est comme si, après son départ, nous avions perdu la personne qui nous était la plus chère.
4: Nous sommes venus ici pour lui faire nos adieux, mais nous vengerons sans aucun doute son sang. Tous ceux qui sont ici sont venus venger le sang de leur chef suprême.
2: Un désir de vengeance entretenu par les responsables iraniens. Lors des funérailles, le chanteur religieux Mohammad Rasouli a notamment récité, en évoquant la mort d'Ali Khamenei, « Je jure sur ton sang, l'assassinat de Trump est notre responsabilité ». Une phrase qui a suscité les applaudissements de la foule. Mohammad Rasouli a également appelé à la mort des États-Unis et d'Israël. La tension est forte en Iran alors que Téhéran et Washington doivent poursuivre les négociations après les funérailles. Le cercueil doit désormais faire escale dans plusieurs villes d'Iran et d'Irak avant son inhumation jeudi à Mashhad, la ville natale d'Ali Khamenei. Entre 15 et 20 millions de personnes sont attendues durant ces 6 jours de cérémonie, selon les autorités iraniennes.
0: Martin Gibert pour les précisions. À noter la présence à ses funérailles de 3 des fils d'Ali Khamenei, Massoud, Meissam et Mostafa. Mojtaba Khamenei, nouveau guide suprême iranien, lui, est toujours absent. Il n'est pas apparu en public depuis la mort de son père le 28 février dernier. Il a lui-même été blessé dans l'attaque israélo-états-unienne et ne s'exprime depuis que par communiqué.
1: En Turquie, Lina, alors que la capitale Ankara s'apprête à accueillir mardi et mercredi le sommet des dirigeants de l'OTAN, les opérations de police se multiplient.
0: Les autorités turques ont procédé ces 2 dernières semaines à des dizaines d'arrestations à travers le pays, ciblant des avocats, des opposants politiques, des étudiants ou encore des militants écologistes et des journalistes. Les ONG dénoncent un climat de répression massive à l'approche de ce sommet de l'OTAN à Ankara. Les précisions d'Anand Lauer.
5: Alors que les yeux du monde seront braqués vers la Turquie pour le sommet de l'OTAN de ces 7 et 8 juillet, les autorités d'Ankara multiplient les arrestations. Les ONG de défense des droits humains dénoncent des coups de filet sans précédent dans les rangs de l'opposition. Dimanche, ce sont au moins 39 personnes qui ont été placées en garde à vue, dont des journalistes, des avocats et des universitaires. Fin juin, une autre vague d'arrestations avait concerné plus de 200 personnes, dont 178 ont finalement été incarcérées. Le motif du coup de filet de ce dimanche n'a pas été rendu officiel, mais les ONG n'ont aucun doute sur le fait que ces arrestations sont en lien avec l'arrivée mardi de 31 chefs d'État et de gouvernement dans la capitale turque, dont le président américain Donald Trump, qui sera reçu personnellement par son homologue Recep Tayyip Erdogan. À Ankara, tous les rassemblements sont interdits depuis le 28 juin jusqu'au 10 juillet. Pour les autorités turques, il s'agit d'éviter toute manifestation pendant le sommet et de donner l'image d'un contrôle total de la situation par les autorités. Presque tous les grands axes de circulation d'Ankara sont d'ailleurs bloqués depuis ce dimanche, paralysant le trafic pour les résidents de la ville. À Ankara, un endroit pour Média.
1: Et c'est justement en Turquie, à l'occasion de ce sommet de l'OTAN, que Donald Trump devrait rencontrer ses homologues ukrainiens et syriens.
0: Oui, annonce de la Maison Blanche ce dimanche, alors qu'en Ukraine, la situation s'est envenimée ces dernières heures. De nombreuses explosions ont émaillé la nuit à Kiev. Au moins 10 morts, des dizaines de blessés. La Russie, de son côté, dit avoir abattu plus de 500 drones ukrainiens cette nuit. L'armée ukrainienne a d'ailleurs contredit ce dimanche l'annonce faite vendredi par Moscou de la prise de la ville ukrainienne de Kostiantynivka, où les combats faisaient rage. Les symboles comme ces prises de villes dites clés, même après 4 ans de guerre, continuent d'être utilisés par chaque camp pour garder un avantage sur le récit médiatique. C'est ce que nous explique Ulrich Buna. Il est géopolitique.

0: politologue et chercheur associé chez Eurocreative.
1: Cette annonce du président russe et de l'armée russe, elle a visé surtout à contrer un peu le narratif qui se déployait ces dernières semaines, où les Ukrainiens, avec notamment ces frappes dans la profondeur sur les raffineries russes, ont en quelque sorte inversé les choses. Il y avait toujours cette impression que les Russes allaient forcément gagner parce que c'est un plus grand pays et parce qu'ils ont plus d'hommes notamment. Et là, avec ces frappes, les Ukrainiens avaient réussi à démontrer que non, en fait. Et donc là, finalement, par cette annonce, en quelque sorte, Vladimir Poutine essaie de ramener la discussion non plus sur les pénuries de pétrole en Russie, mais en revanche sur la réalité du front sur le terrain où effectivement, quand bien même cette victoire de Konstantinivka dans les prochaines semaines serait réelle, ça ne changera pas grand-chose, mais ça inverse une nouvelle fois le narratif. Vladimir Poutine est obligé de donner des gages à sa population pour dire que sa guerre, elle avance, qu'elle n'est pas enlisée, et que, en quelque sorte, les Russes arriveront à gagner, et donc en faire tout un battage médiatique de cette prise de Konstantinivka. C'est une façon pour Vladimir Poutine de dire à sa population, regardez, on avance, on va gagner, on va arriver à prendre l'ensemble du Donbass, quand bien même, encore une fois, la prise de Konstantinivka ne préjuge absolument pas de la prise de Slaviansk et Kramatorsk, bien au contraire.
0: Ulrich Buna, géopolitologue et chercheur associé chez Eurocreative, un think tank dédié à l'Europe centrale et orientale. Il répondait aux questions de Constantin Jallot pour Médias. Regain de tension alors que la Russie et la Chine ont entamé ce matin des exercices militaires navals communs. La Chine a d'ailleurs effectué un peu plus tôt un lancement d'essais de missiles dans le Pacifique. Vive réaction ce matin des voisins australiens et japonais qui mettent en garde contre toute déstabilisation dans la région.
2: Merci beaucoup Lina Tagui pour ce journal. Le prochain point d'information sur notre antenne, ce sera dans une vingtaine de minutes à 9h pour un flash sur l'actualité africaine. 8h40 sur Médias, restez avec nous. Matin Info, ça continue juste après la pub.
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2: Vous êtes bien sur Médias, merci d'être à l'écoute de Matin Info. Après ce journal consacré à l'actualité maghrébine internationale, place à Sport Matin. Mohamed Amini est donc de retour en studio pour cette nouvelle édition de Sport Matin. Rebonjour Mohamed.
6: Rebonjour Alicia.
2: Ce matin, on parle donc foot. Après 41 ans d'attente, le Maghreb de Fès remporte le sacre de la Botola après sa victoire 2-0 contre Tchira dans le cadre de la 30e et dernière journée.
6: La bonne ambiance qui a suivi donc la victoire du Maghreb de Fès contre Tchira, une saison riche en rebondissements.

0: Le Maghreb de Fès a été sacré au bout du suspense, a acculé à la victoire face à Tchira, surtout après le succès de la renaissance de Berkane contre le Difaa. Le club de la capitale spirituelle a maîtrisé le jeu pour s'imposer 2-0 dans un stade de Fès quasi plein et acquis à la cause des locaux. Les supporters ont dû patienter jusqu'à la 51e minute pour voir Anas Tahiri délivrer les siens de son pied gauche. Quelques minutes plus tard, Ayman Chabani a fait le break en inscrivant le deuxième but de la rencontre d'une tête bien placée. On écoute la réaction de l'un des artisans de ce succès, Ayman Chabani.
1: C'est un sentiment de bonheur, c'est un mélange d'émotions. On a ressenti de la joie, des larmes. On dédie ce titre à ce grand public qui soutient inconditionnellement cette équipe. Ce titre est aussi pour toute la ville. Grâce à Dieu, on a été récompensé de nos efforts et on va continuer sur cette lancée.
0: Le Maghreb de Fès a bouclé cette saison avec un bilan de 16 victoires, 11 nuls et seulement 3 défaites. Les Fassis ont inscrit 40 buts en 30 apparitions en championnat. Soufiane Benjdida a inscrit 20 buts pour terminer buteur de la Boutoula. Il s'agit du 5e titre de champion du Maroc, de l'histoire du club. Ce sacre met fin à une attente de 41 ans et marque le retour du Maghreb de Fès au sommet du football marocain. Dans les autres résultats enregistrés toujours dans le cadre de cette 30e et dernière journée de la Boutoula Pro et Nuit, le Wydad de Casablanca a essuyé sa 7e défaite consécutive, concluant une saison catastrophique. Le WAC termine à la 5e place après sa défaite 2-1 face à l'Union de Touarka. Le club doit désormais tourner la page de cette saison et repartir sur de nouvelles bases pour le prochain exercice. Le Raja, grand rival du WAC, s'est imposé 2-0 contre l'Olympique de Safi et termine 3e de son côté. L'Aïsfar, longtemps en lutte pour le sacre, s'est contenté d'un match nul. 0-0, c'était face à Zmamla.
2: Coupe du monde à présent, Mohamed. La Norvège et l'Angleterre se qualifient pour les quarts de finale.
0: Une grosse surprise de ces huitièmes de finale de la Coupe du monde après l'élimination d'un favori, le Brésil. La Seleção n'a pas fait le poids face à une Norvège qui avance à pas sûr dans ce mondial. Les Vikings se sont appuyés sur leur joueur vedette, auteur d'un doublé. Je vous parle évidemment d'Erling Haaland qui a scellé le sort de la rencontre. On écoute justement la réaction de Carlo Ancelotti, le sélectionneur du Brésil, après la défaite de son équipe.
3: Nous savions qu'il allait jouer de cette manière, avec ce style de jeu, c'est-à-dire en maintenant une forte intensité et en privilégiant la possession du ballon. Nous avons rencontré des difficultés à presser haut, mais malgré cela, nous avons maîtrisé le match pendant 70 minutes. Ensuite, le talent individuel de Haaland est apparu et a décidé du sort du match.
0: Malgré une réduction du score de Neymar Junior sur pénalty dans les derniers instants, la Seleção n'est pas parvenue à renverser la tendance. Justement, Neymar, qui disputait son dernier mondial, a annoncé sa retraite internationale. Ça y est, c'est officiel. Meilleur buteur de l'histoire de la Seleção avec 80 buts en 130 sélections, l'attaquant de Santos met fin à son aventure avec le Brésil à 34 ans seulement, gêné par des blessures durant le tournoi. Il n'a disputé que 2 rencontres. Une rencontre, cette fois, riche en rebondissements entre l'Angleterre et le Mexique qui quittent le mondial. Les Tulians se sont imposés 3-2. Jude Bellingham a inscrit un doublé avant qu'Harry Kane ne marque sur pénalty, tandis que les Mexicains ont répondu par Julian Quiñones et Raúl Jiménez, réduit à 10 après l'expulsion de Jarrell Kansa. Les Tulians ont résisté jusqu'au bout et affronteront la Norvège en quart de finale à Miami.
2: En attendant, les huitièmes de finale se poursuivent et deux affiches sont au programme ce lundi.
0: Le premier match sera un choc, probablement le match le plus attendu de ce mondial. Il opposera deux grands prétendants à la victoire finale, l'Espagne et le Portugal. Ce match débutera à 20h à Dallas. La deuxième rencontre débutera à 1h du matin et le vainqueur de ce duel affrontera le Portugal ou l'Espagne. En quart de finale, cette rencontre verra s'opposer l'un des trois pays hôtes, les États-Unis à la Belgique, qui a sorti le Sénégal au terme d'un match très disputé, mené au score. Les Diables Rouges sont parvenus à renverser la situation pour décrocher leur qualification. Une sélection belge qui continue de monter en puissance, selon les mots de son sélectionneur Rudy Garcia. On l'écoute.
4: Oui, bien sûr qu'on peut s'améliorer en montant en puissance dans ce tournoi, mais il y a des choses à mieux faire. Je pense qu'on doit être plus constant dans un match. Ce serait bien qu'on ait le niveau de l'équipe de Belgique que j'attends depuis le coup d'envoi jusqu'au coup de sifflet final, parce que on a très bien joué par moments et beaucoup moins bien par d'autres moments. Donc je pense qu'il faut qu'on s'améliore, voilà, sur la régularité, la constance du jeu de l'équipe pendant

0: pendant le match, pendant le même match.
1: Rudy Garcia, évidemment, le sélectionneur de la Belgique, qui a parlé évidemment de ce match qu'il attend ce soir contre les États-Unis. Après leur large victoire face au Canada 3-0 et leur qualification pour les quarts de finale, les Lions de l'Atlas ont quitté Houston pour Boston, où ils poursuivront leur préparation. Les hommes de Mohamed Ouahbi affronteront la France jeudi au Gillette Stadium, une enceinte qui leur avait déjà réussi lors de la phase de groupe avec une victoire contre l'Écosse. C'est un but de Saïbari, buteur de la sélection avec 3 buts, qui reste dans le doute après sa blessure contre le Canada. Parlons des buteurs justement. Kylian Mbappé, Erling Haaland et Lionel Messi se partagent avec 7 buts chacun la tête du classement des buteurs de la Coupe du Monde avec 6 réalisations. Harry Kane est en embuscade. L'Argentin par exemple, qui a récemment fêté ses 39 ans, inscrit un triplé contre l'Algérie, un doublé contre l'Autriche, puis un nouveau face à la Jordanie avant d'ouvrir le score contre le Cap-Vert. C'est 7 buts lui ont permis de devenir le meilleur buteur de l'histoire de la Coupe du Monde, en tout cas momentanément, avec 20 réalisations contre 19 pour Kylian Mbappé. Derrière, on retrouve 14 joueurs à 3 buts, parmi lesquels le Brésilien Cunha, le Marocain Ismaël Saïbari évidemment, le Portugais Cristiano Ronaldo, le Mexicain Julian Quiñones ou encore le Suisse Joan Manzambi. Un mot de tennis à présent pour clore ce journal avec Wimbledon qui se poursuit et les favoris sont toujours rendez-vous à l'image de Novak Djokovic qui a franchi l'obstacle de Roman Safiolin pour se qualifier en quart de finale. Le Serbe s'est imposé en 4-7, 7-6, 6-3, 6-3, 6-3, parfois bousculé. Djokovic a mieux géré les moments clés que son adversaire russe. Il affrontera désormais Félix Aliassime, vainqueur d'Alejandro Davidovich Fokina. De son côté, le numéro 1 mondial Jannik Sinner s'est qualifié sans trembler en dominant le qualifié japonais Shintaro Mochizuki, qui quitte néanmoins le tournoi la tête haute. L'Italien n'a concédé aucun jeu de service et retrouvera l'Allemand Jean-Lennard Struff en quart de finale. Ce sera évidemment mardi prochain.
2: Merci beaucoup, Madame Mimi, pour ce tour complet de l'actualité sportive. 8h49 sur Média. Après le sport, l'écho. C'est l'heure de retrouver la Story Écho avec Oumar Baldé. Bonjour Omar.
3: Bonjour Alicia Miami.
2: Ce matin, on parle or noir avec les pays membres de l'OPEP+, qui ont décidé d'augmenter leur production de pétrole.
3: Oui, c'est une hausse de 188 000 barils supplémentaires par jour décidée hier par les pays membres de l'OPEP+. Pour ces pays producteurs de l'or noir, c'est une manière d'essayer de se rattraper ou de rattraper les pertes causées par la guerre au Moyen-Orient, une guerre qui a amputé leur production de plus de 10 millions de barils par jour. Cette décision, qui sera effective en août prochain, eh bien, fait aussi le bonheur du reste de la planète puisqu'elle confirme la dynamique actuelle de retour à la normale sur les prix du pétrole, surtout avec la réouverture du détroit d'Hormuz. Et selon les analystes, malgré cette hausse, la production demeure encore en deçà des objectifs des pays membres de l'OPEP et de l'OPEP+, mais tout ceci, rappelons-le, est conditionné à la fin effective de la guerre après l'expiration de la trêve de 60 jours entre l'Iran et les États-Unis.
2: Et alors, comment réagissent les marchés et les cours du pétrole à l'annonce de cette nouvelle?
3: Cette hausse mensuelle, la cinquième consécutive en cette année de fortes perturbations, eh bien, cette hausse n'a pour l'heure pas eu d'impact sur les marchés. C'est même assez surprenant de voir que les cours du pétrole ont légèrement augmenté ce matin avec un baril de Brent qui s'établit à plus de 72 $ avec une progression minime de 0,25%. L'essentiel est que c'est un niveau beaucoup plus bas que ce qu'il coûtait, ou pas beaucoup plus bas, mais en tout cas un niveau plus bas que ce qu'il coûtait avant le début de la guerre le 28 février dernier. Et c'est ça le plus important pour le moment, et il est attendu que les prix baissent davantage dans les prochaines semaines à condition que la stabilité soit pérenne au Moyen-Orient.
2: Donc ce que je comprends, Omar, c'est que c'est une bonne nouvelle pour les automobilistes avec donc de nouvelles baisses attendues des prix à la pompe.
3: Oui, c'est le cas de le dire. Les baisses de ces prix vont devoir se poursuivre puisque partout dans le monde, et c'est le cas, eh bien, y compris au Maroc bien évidemment, dans moins de 10 jours, de nouvelles annonces de réajustement des prix sont au programme. Très logiquement, et au vu de la tendance actuelle, les prix des carburants vont revenir bientôt à leur niveau d'avant-guerre, ce qui permettra de tourner la page de ce choc

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2: Bonjour à toutes et à tous, Céline Roussel avec vous pour cette synthèse d'actualité. Et on commence dans le Royaume qui est confronté à des risques accrus d'incendie. Ce matin, l'ANEF, l'Agence Nationale des Eaux et Forêts, publie son bulletin de risque des incendies de forêt, alerte rouge de risque extrême pour plusieurs provinces. La région de l'Oriental en tête des risques à cause de la chaleur et des vents violents. La région aussi de Fès-Meknès, Sousmassa, Marrakech et Béni-Mélal sont elles aussi sujettes à des risques extrêmes de feux de forêt. L'agence appelle donc à la responsabilité de tous pour contrer ce phénomène en adaptant son comportement et en redoublant de vigilance. En cas de fumée suspecte ou suspicion, prévenez immédiatement le 15 ou le 19. Et de l'autre côté de la Méditerranée, les forêts, elles brûlent déjà. Les températures caniculaires, la sécheresse et le vent provoquent de violents incendies en France, en Espagne et au Portugal. Lisbonne, qui est en difficulté ce week-end, un feu de forêt a ravagé quelques 13 000 hectares en 3 jours dans le nord du pays. Un feu dont il est difficile de venir à bout et qui a notamment blessé 9 personnes. Le Portugal qui demande l'appui du Maroc, 2 canadaires marocains ont été mobilisés aux côtés des renforts espagnols et européens. Et on reste en Europe où la guerre fait rage. Kiev a vécu une nuit meurtrière. Des frappes russes sur la capitale ont causé 10 morts et 46 blessés, selon le bilan provisoire des autorités locales. De l'autre côté du front, l'Ukraine s'attaque aux infrastructures énergétiques. La ville de Sébastopol, en Crimée occupée, est plongée dans le noir depuis hier. Résultat d'attaques répétées sur différentes infrastructures énergétiques dans la région. Côté Moyen-Orient, maintenant nouveau jour férié en Iran. La dépouille de l'ayatollah Khamenei continue sa traversée de la capitale iranienne. Pour ce 3e jour de deuil national, des centaines de milliers de fidèles et soutiens du régime des Mollahs forment une procession pour accompagner le cercueil. Celui-ci parcourt les rues de Téhéran avant d'être positionné sur la place Azadi, dit la place de la liberté. Des funérailles qui ont un lourd enjeu international dans un contexte de guerre avec les États-Unis et Israël. Le régime des Mollahs doit se montrer fort et uni. L'objectif pour cet événement, rassembler 15 à 20 millions de personnes autour de l'ancien guide suprême, tué dans une frappe israélo-américaine au premier jour de la guerre. Sur le continent maintenant, le choléra est de retour. La Centrafrique continue sa riposte depuis la confirmation du premier cas le 26 juin dernier. Pour l'heure, au moins 20 personnes sont mortes pour 200 cas de contamination. Une épidémie qui touche principalement le sud-ouest du pays. Il y a quelques jours aussi, le Tchad communiquait sur le nombre de cas recensés. 129 personnes sont contaminées et 4 personnes sont décédées, selon les derniers chiffres donnés par le Centre des opérations d'urgence de santé publique. Et puis on termine en musique. Jazz à Blanca bat son plein. La Ville Blanche accueille pour cette nouvelle édition ce festival avec un fil conducteur, la musique vivante. Hier, ce sont les artistes Oxflade et Naïka qui se produisaient pour cette donc 19e édition. Et aujourd'hui, la scène de Casa Anfa accueille les artistes Danil ou encore Daoud. Et c'est la fin de cette synthèse d'actualité. Merci pour votre écoute et bonne suite des programmes sur Média.
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1: Bonjour à toutes et à tous, Céline Roussel avec vous pour cette synthèse d'actualité. Dans l'actualité aujourd'hui, des villages chrétiens libanais auraient demandé à être annexés à Israël. C'est la dernière déclaration du Premier ministre israélien Benjamin Netanyahou. Désinformation immédiatement démentie par 15 localités chrétiennes à travers un communiqué. Elles rappellent à cette occasion leur attachement au drapeau libanais et leur fidélité à l'identité nationale. Des villages qui se trouve au sud du Liban, zone dans laquelle l'armée israélienne est encore déployée illégalement et qu'elle continue de bombarder en dépit de l'accord cadre décrété. Cette nuit notamment, plusieurs dynamitages ont eu lieu à Oula, Kfar Temnit et Adata. Israël aussi qui est intervenu hier en Syrie pour contenir ses colons. Ce dimanche, une centaine de colons israéliens, militants du mouvement pionnier du Bashan, a envahi la frontière syrienne au-delà du plateau du Golan occupé, annexé par Israël. Tel Aviv aurait donc empêché le franchissement de la frontière et placé ces personnes en détention. Et on reste en Syrie où le président français Emmanuel Macron est attendu ce lundi. Accompagné d'investisseurs et de représentants d'entreprises, le chef de l'État français veut développer les relations économiques et commerciales avec Damas. C'est la première visite d'un chef d'État européen depuis la chute de Bachar al-Assad en 2024 et l'arrivée du président de transition Ahmed al-Shara. Le Royaume maintenant qui est confronté à des risques accrus d'incendie. Ce dimanche, l'ANEF, l'Agence nationale des eaux et forêts, publie son bulletin de risque des incendies de forêt. Alerte rouge de risque extrême pour plusieurs provinces. La région de l'Oriental pourrait être particulièrement touchée. Les régions également de Fès, Meknès, Sousmassa, Marrakech et Beni Mellal sont elles aussi sujettes à des risques extrêmes de feux de forêt. Pour exemple, ce week-end, un feu s'est déclenché dans la forêt de Meloussa, les secouristes éteignaient encore hier les dernières braises. Ailleurs sur le continent africain, le Niger appelle à la vigilance concernant le contenu diffusé sur les réseaux sociaux. Le ministère des Affaires étrangères publie une circulaire destinée aux missions diplomatiques nigériennes à l'étranger. L'objectif donc, combattre la diffusion de contenus diffamatoires et injurieux qui concernent les autorités de transition. Et pour ce faire, la circulaire invite à effectuer des veilles et à rappeler aux ressortissants nigériens les risques encourus en cas de publication jugée diffamatoire. Et on termine avec un mot de football. Le Mexique éliminé à Mexico. Au stade Azteca de la capitale, l'un des pays organisateurs s'est incliné face à l'Angleterre. Une première période intense côté mexicain, mais rattrapée par un doublé de Bellingham. Le match a conduit l'Angleterre

0: donc en quart de finale, où elle disputera son match face à la Norvège le 11 juillet prochain. Autre match à suivre ce lundi, le Portugal affronte l'Espagne à 20h. Et c'est la fin de cette synthèse d'actualité. Merci pour votre écoute et bonne suite des programmes sur Média.
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4: Vous êtes avec Sophie Volatier. Bonjour à toutes et à tous. Et c'est à la une ce midi. La canicule frappe le Maroc. C'est une des conséquences de ces fortes chaleurs, les incendies. On y revient dès le début de cette édition. Des températures extrêmes, des feux de forêt, tant de phénomènes qui ont une origine, le dérèglement climatique. C'est ce que nous dira une spécialiste. Des dizaines de milliers de personnes dans les rues de Téhéran pour un dernier au revoir à l'ancien guide suprême iranien Ali Khamenei. Sa dépouille a circulé dans les rues de la capitale iranienne ce matin. On y revient. Les associations de défense des droits humains très préoccupées à propos du sort des quelques 9000 Palestiniens incarcérés dans les prisons israéliennes. Un détenu soulève particulièrement bien des inquiétudes, le docteur Houssam Abou Safiyeh, correspondance dans ce journal. J-1 avant le sommet de l'OTAN à Ankara. Et pour le président Erdogan, la Turquie est indispensable à l'organisation. Alors quels enjeux pour les Turcs? On tente d'y voir clair dans cette édition. Un sujet aussi au cœur du sommet de l'OTAN, l'Ukraine. Une guerre cruciale pour les pays de l'Union européenne qui pourtant peinent à accorder leur violon, vous l'entendrez. Enfin, on refermera ce journal tout en football hein, avec la Coupe du Monde masculine et c'est historique. La Norvège file en quart de finale après avoir renversé le Brésil. Rien que ça, on entendra le sélectionneur brésilien, ce sera en fin de journal. Voilà, vous avez le programme, chers auditeurs. On se retrouve dans moins d'une heure pour développer tous ces titres. D'ici là, bonne fin de matinée à l'écoute de Médien.
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0: Bienvenue à toutes et à tous, une femme qui transforme l'expérience de sa vie en stand-up. On y va pour les détails.
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0: Mounia Wassef, bonjour.
2: Bonjour.
0: Merci beaucoup d'être ma femme d'aujourd'hui. Comment ça va, Lala Mounia?
2: Alhamdoulilah, tout va bien, super. Ben, merci à toi de m'inviter sur l'antenne de Média Radio dans ton émission.
0: Merci beaucoup. Ben, c'était un plaisir de découvrir une femme qui tourne à la dérision son divorce, ou plutôt ses divorces.
2: Divorcée au carré.
0: Divorcée au carré, c'est le nom de ton spectacle, c'est ça?
2: Effectivement, oui.
0: Ok, alors avant de parler du spectacle, à la base, toi tu es... D'abord humoriste, comédienne, coach, ou bien tu avais une autre vie professionnelle avant tout ça?
2: Au fait, j'avais une autre vie qui continue toujours. L'art, il a toujours fait partie de ma vie depuis que j'étais petite. Ça a commencé avec le théâtre pendant plusieurs années, je dirais. Je ne vais pas donner les années exactes pour ne pas donner mon âge.
0: Ok, d'accord.
2: En fait, plus de 20 ans de théâtre, et après j'ai pensé à faire du stand-up, parce que c'est ce que je voulais faire depuis toujours. Et donc voilà, et en parallèle, oui, je continue à être formatrice, coach, apporteuse d'affaires, voilà.
0: Oui, alors justement, tu arrivais à créer ce pont entre ta passion pour l'humour et le rire, et puis aussi l'accompagnement des autres. Quand tu proposes, après on va arriver à ton histoire justement avec les divorces et le stand-up, quand tu proposes justement l'accompagnement par le rire, est-ce qu'on prend ça au sérieux au niveau des entreprises?
2: Oui, ils le prennent au sérieux, pourquoi? Parce que quand on leur dit que le rire, il peut régler certains problèmes de cohésion d'équipe, ils le voient pendant l'atelier, ils sont preneurs. Parce qu'au fait, dans l'entreprise, on n'a pas le temps de rire. Surtout quand c'est une activité qui est assez serrée, donc, où il y a beaucoup de pression. On n'a pas le temps de rire entre nous, collègues, entre les collaborateurs. Donc, c'est un atelier où ça leur permet de rire et puis de faire connaissance avec, de découvrir plutôt. C'est une découverte de collaborateurs.
0: Alors, voilà. Oui. Et justement, toi, qu'est-ce qui t'a poussé à finalement exposer ta vie personnelle dans le stand-up?
2: Moi, je me dis que un artiste, surtout un humoriste, et d'ailleurs, on l'a vu au fil des ans avec différentes têtes d'affiches, que ça soit ici au Maroc ou surtout à l'étranger. C'est-à-dire, surtout quand tu vis une vie qui, à un certain moment, elle était difficile pour toi. Et puis, tu décides un jour de transformer toutes tes blessures en rire. Donc, moi, la première des choses qui m'est venue à la tête, je me suis dit, moi, j'ai envie de partager ça avec mon public. J'ai envie de partager ça parce que j'ai vécu des choses qui sont intéressantes. Peut-être que les gens, quand ils vont venir voir mon spectacle, certainement une personne, elle va se reconnaître dans une des situations que j'aborde dans le spectacle, ou elle va reconnaître un des personnages que je joue, certainement, parce que ça fait partie de notre vie. Donc je préfère être proche de mon public dans leur vécu par rapport à mon vécu.
0: Est-ce que ça apaise aussi la douleur humaine, la douleur de la femme que tu es, parce que tu tournes ça à la dérision? Ça lui donne moins de proportions?
2: Oui, peut-être pour la femme qui vient me voir, l'homme et la femme, parce que je parle aussi de l'homme. L'homme et la femme, quand ils viennent voir mon spectacle, lui, peut-être beaucoup plus la femme, parce que je suis une femme et je parle de la divorcée dans la société. Mais il faut dire que moi, avant de monter sur scène, il faudrait que tous les traumas soient apaisés. Je ne peux pas monter sur scène et continuer à souffrir. C'est des choses qui m'ont fait souffrir à un certain moment, mais qui aujourd'hui me font rire et me rendent encore plus fière parce que je suis les transformer.
0: Alors, est-ce qu'on peut parler des divorces? Un premier divorce, à ton avis, c'était dû à quoi?
2: Ben, je dirais que c'était dû à l'éducation, au fait que c'était la seule ambition à l'époque qu'une femme ou qu'une jeune fille avait. C'était se marier, avoir son chez-soi, préparer à manger. C'était pas, moi je dirais, je parle de mon environnement. C'était la seule ambition que j'avais, dont on me parlait quand j'étais petite.
0: Oui. Tu as fait comme les autres, en fait.
2: C'est-à-dire ?
0: C'est-à-dire, tu as suivi, tu t'es pas connecté
2: oui,
0: à toi-même.
2: Parce que, depuis que j'étais petite, on n'arrête pas de me dire c'était pas tu vas faire ta carrière, tu vas choisir le métier qui te plaît. C'est pas les messages que nous, on transmet à nos filles aujourd'hui. C'était surtout ça. C'était par rapport au ménage, par rapport à ton foyer, à tes enfants. C'était ça l'ambition de la femme dans les années 80, les années 90. Moi, je suis née en 79. Donc, mon premier mariage, c'était en 2000. Mm. Donc, j'étais très jeune.
0: Très jeune, oui.
2: Oui, voilà. Donc, donc, c'est par la suite que... Mais quand même, ceci dit, ça n'a pas empêché, ça m'a pas empêché de faire une deuxième erreur. Et
0: c'était la même, c'était aussi une erreur par rapport à ne pas te connaître, toi, en tant que femme ?
2: Absolument, parce que je ne savais pas ce que je voulais exactement, parce que je peux dire que, d'ailleurs, je le dis dans mon spectacle, le deuxième divorce, il est venu, pourquoi ? Parce que je voulais effacer le titre de divorcée, parce que je ne l'assumais pas. À l'âge de 23 ans, 24 ans, 25 ans, c'était difficile pour moi d'assumer ce titre.

0: C'était pour moi, c'était comme si j'étais amputée d'un pied ou d'une main et il fallait continuer à vivre. Et c'était vraiment dur pour moi. C'était dur pour moi, c'était dur pour mes parents. Je me posais plein de questions. Est-ce que je vais refaire, est-ce que je vais pouvoir refaire ma vie? Est-ce qu'on voudra toujours de moi?
1: Ouais.
0: C'était ça.
1: Donc,
0: Donc,
1: en quelque sorte, le premier venu, c'était
0: le
1: là.
0: premier venu,
1: Ouais.
0: vraiment le premier venu, hein,
1: Ouais.
0: au sens du terme.
1: Ouais.
0: Donc, voilà.
1: Les choses ont changé entre les années, début des années 2000 et aujourd'hui pour une femme divorcée au Maroc?
0: Oui, ils ont changé dans le sens où la femme, certaines femmes, je dirais, certaines femmes, elles se sont choisies. Elles se sont choisies elles n'ont pas laissé le choix aux autres. Mais malheureusement, on voit toujours une femme qui condamne une autre femme. Une femme qui a un fils et qui refuse que son fils épouse une femme divorcée. Ça, je le vois toujours. C'est dommage.
1: Donc,
0: Surtout si elle a une fille, hein.
1: ouais. Donc, en fait, en quelque sorte, parfois, le pire ennemi de la femme, c'est la femme elle-même.
0: C'est toujours la femme, moi je dis.
1: Ah.
0: Toujours la femme.
1: Ouais. Alors, justement, toi, tu les qualifierais, justement, ces deux divorces d'expérience de la vie ou d'accident de la vie?
0: Expérience de la vie, sans
1: L'expérience.
0: hésiter.
1: C'est ce qui fait de toi la femme que tu es aujourd'hui aussi.
0: Absolument. Moi,
1: Ouais.
0: je dis que, moi, je crois une chose, c'est la personne qui a connu plein d'erreurs dans sa vie, c'est la personne qui apprend le plus. C'est la personne qui a l'occasion d'apprendre le plus. Parce que je me dis aujourd'hui, si j'étais mariée, si j'ai décidé de rester mariée, d'avoir mes enfants, de ne pas suivre mes rêves, qu'est-ce que je serais devenue? Une femme malheureuse, une femme qui va se repentir sur elle et sur ses enfants, sur son mari, leur dire que j'ai raté ma vie à cause de vous, alors que c'est à cause d'elle. Elle n'a pas pris la bonne décision. Ça ne veut pas dire que je n'aurais pas aimé rester mariée, avoir quelqu'un à mes côtés qui va m'aider, qui va m'accompagner pour réaliser ce que je veux réaliser. Et dans les deux sens, bien sûr, l'accompagner aussi. Mais malheureusement, ça n'a pas été le cas. Donc, je me suis choisie, moi.
1: Tu penses que tu aurais pu faire de la comédie comme tu en fais maintenant, peut-être avec un autre sujet, pas celui du divorce, mais si tu avais été encore mariée, est-ce que justement dans notre culture, on accepte une femme mariée qui fait de l'humour grand public?
0: Oui, on peut accepter qu'une femme mariée fasse de l'humour, mais je pense qu'elle sera limitée dans ce qu'elle va faire. Elle sera très limitée, surtout si elle choisit des sujets qui concernent la société marocaine.
1: Ouais.
0: Elle va être très limitée. Moi, j'ai fait du théâtre quand j'étais mariée. Je faisais du théâtre, je faisais des pièces de théâtre, mais c'était très difficile à gérer les heures de répétition. C'était un enfer, donc. Peut-être que non, je pense pas que j'aurais continué dans cette voie d'humoriste. J'ai marié encore.
1: Alors, quand tu l'as raconté justement par rapport à la première expérience, mariage très très tôt, divorce, et comme tu l'as très bien dit, le premier venu, donc pour justement effacer la perception de la société, puis effacer aussi l'étiquette de femme divorcée, est-ce que tu as mis autant de temps aussi à te choisir et à décider de passer à autre chose? On n'est pas en train de dire aux gens de divorcer, pas du tout. On est juste en train de comprendre, en fait,
0: Oui,
1: l'expérience
0: bien
1: d'une
0: sûr.
1: femme marocaine d'aujourd'hui. Voilà. Et ça, c'est ton vécu à toi. Est-ce que c'était compliqué aussi de se dire, bah, cette fois-ci, c'est pas bon non plus? Est-ce qu'on se sent en échec? Comment tu t'es senti, toi?
0: C'était douloureux, à vrai dire. C'était douloureux parce que, oui, on le vit comme un échec. Qu'en fait, c'est un investissement, surtout avec des enfants. On s'investit, on investit de soi, de ses émotions, de son énergie. Oui, comme je t'ai dit tout à l'heure, oui, j'aurais préféré, j'aurais aimé rester mariée et pouvoir réaliser tout ce que je suis en train de faire aujourd'hui, enfin, depuis mon divorce.
1: Oui.
0: Le divorce, il est venu, c'était pas pour que je puisse être artiste ou faire de l'humour, non, c'est pour que je puisse être en paix surtout, être en paix et me respecter parce que. Quand je dis que j'ai choisi Mounia, j'ai choisi de respecter Mounia et les valeurs de Mounia. Parce que c'était une question de respect. C'est pas une question d'ambition ou là de vocation. Non, c'était une question de respect.

0: Il fallait que je me choisisse pour que je puisse d'abord donner l'exemple à mes filles. Parce qu'un jour, si mes filles rencontrent une personne, elles se marient, elles vivent la même chose que moi, elles vont accepter les choses que moi j'ai acceptées. Et donc, j'ai décidé que non, je le fais d'abord pour moi et pour mes filles. Après, c'était après le divorce, je ne dirais pas que c'était la vie en rose. Mmh. C'était encore plus dur parce qu'il faut se retrouver. J'étais perdue, je ne savais pas ce que je devais faire. Je faisais du n'importe quoi aussi. Mais ce n'importe quoi, il m'a aidé à choisir ce que je veux, à déjà identifier ce que je veux faire et à le faire, mmh. à pouvoir le faire, à avoir mmh. le courage de le faire.
1: Oui. C'est un grand courage, d'autant plus que c'est après un premier divorce aussi. Et que tu as fui l'étiquette en te remariant. Donc se dire, bon, bah, cette fois-ci, je l'assume. Est-ce que maintenant, tu l'assumes, cette étiquette?
0: Ouais, je l'assume pleinement, d'ailleurs. C'est pour ça. Je joue dans un divorce qui s'appelle Divorcer au carré. Divorcer ouais. au carré, c'est pas que deux fois, mais vraiment au carré. C'est-à-dire, je suis dans un carré... De jugement de et je l'assume pleinement mmh. sinon j'aurais pas raconté ma vie mes divorces et mon licenciement sur une
1: ah oui devant. Le licenciement aussi deux divorces et un licenciement le licenciement il est arrivé à quel moment?
0: Alors le licenciement est arrivé après les divorces.
1: Ok.
0: Après le deuxième divorce.
1: Et à ton avis c'est arrivé pourquoi?
0: C'est arrivé pourquoi? Ben, c'est arrivé pour des raisons qui n'ont rien à voir avec ma vie privée. C'est des raisons économiques. C'est la boîte qui n'existait plus au Maroc. C'est une multinationale qui a fermé au Maroc. Et donc, je faisais partie des personnes qui devaient partir.
1: Ok. Et à ce moment-là...
0: Je m'attendais le moins.
1: Et où tu avais surtout besoin, justement, de cette sécurité.
0: Absolument.
1: Mmh. Et à ce moment-là, tu avais tes filles avec toi?
0: Oui, mes filles, elles ont toujours été avec moi.
1: Et c'est... Alors, comment cette maman... divorcée, sans boulot, avec des enfants, comment elle gère? Comment tu as géré?
0: Mais écoute, d'abord parce que j'ai toujours eu le soutien de mes parents. Mmh. Et à côté de ça, j'ai toujours été une femme active. C'est-à-dire aujourd'hui, à l'époque, quand j'ai arrêté de travailler, j'ai fait une formation. Et j'ai décidé, c'est là où j'ai décidé d'être formatrice professionnelle. Donc, et j'ai décidé de... Moi, le certificat d'animatrice de yoga du rire, je l'ai fait pendant le Covid et je n'ai jamais utilisé. Je me suis dit, c'est le moment de le faire. C'est une situation qui m'a permis de sortir de ma zone de confort et d'exploiter tout ce que j'avais entre les mains alors que je ne faisais pas attention à ça. Je l'avais fait pour moi, pour mon plaisir. Mmh. Et par la suite, j'ai commencé à gagner ma vie avec ça. Bien sûr, j'ai passé des entretiens qui n'aboutissaient pas. Je vivais une période de stress parce que j'avais des engagements financiers, des engagements banquiers. C'était pas vraiment rose, hein, c'était très très dur. C'était, c'est-à-dire à chaque fin du mois, je m'en sortais et puis pendant 30 jours, je réfléchis à comment je vais m'en sortir le 30. Mm. Tu vois, donc, maintenant, je me dis que c'est bien que j'ai connu ça aussi parce que j'étais pendant des années, j'étais très à l'aise financièrement et ça, c'était la cerise sur le gâteau pour que je clôture tout l'apprentissage de la vie. Mmh. Donc, mais alhamdoulilah, je me suis bien sortie avec le soutien, comme je t'ai dit, de mes parents, de certains amis, je remercie d'ailleurs, donc alhamdoulilah. Mmh.
1: Et ça, justement, quand on passe d'une situation à une autre, à l'aise financièrement, une famille a des problèmes financiers, toute seule, avec des filles, avec des enfants, c'est une très grosse épreuve dans la vie.
0: Absolument. Et au fait, ça dépend de la perception de chacun. La situation, elle est la même pour tout le monde. Et c'est une question de perception. Mmh. C'est dur au début. Mais je me dis que si on croit en nos capacités, on peut tout faire. Même une personne, l'immariage, si il est très, elle peut faire une semaine, elle trouve du bien. Un truc qu'elle n'a jamais fait de sa vie. Mm. On peut tout faire. Heureusement qu'au Maroc, on arrive à faire les petits boulots et les gens, ils les acceptent.
1: Oui.
0: Les petits, enfin, il n'y a pas de petits ou grands boulots, mais on peut se débrouiller.
1: Mm. Mais en même temps, si je peux me permettre, Mounia, tu n'étais pas seule dans cette histoire-là. Tes enfants étaient habitués peut-être à un niveau de vie, à un autre standing, et ils se retrouvent à devoir s'adapter. Ça aussi, c'est une belle leçon de vie et d'humilité pour les enfants. Mais à ce moment-là, c'est difficile, même pour eux.
0: Je dirais pas. Franchement, c'était pas difficile pour eux, pour les filles. Pourquoi ? Parce que depuis toujours, j'ai été éduquée à ce qu'ils aient le luxe et le moins luxueux et le wello. Tu vois, je pouvais très bien, on pouvait dans un week-end partir manger dans un restaurant et payer 2000 dirhams la facture. Et comme on pouvait aller prendre des sandwichs d'Irlande et se poser devant la mer. Tu vois, donc c'était pas très difficile pour elles, mais on en a discuté. Elles étaient conscientes. Le plus important pour elles, c'est que moi, je sois bien. Et qu'on était ensemble. C'était ça le plus important.
1: Ouais,
0: Elles ont compris que, aussi, j'étais en train d'explorer autre chose, un autre côté de ma vie, quelque chose que j'ai toujours voulu réaliser. Elles m'ont accompagnée, vraiment, elles m'ont bien accompagnée dans cette expérience, dans ce changement. Mais j'ai une douleur aujourd'hui. C'est-à-dire, aujourd'hui, ça va beaucoup mieux. Et quand je dis aux filles, voilà, on va sortir, on va voyager, ils me disent non, ils sont bien à la maison.
1: Ouais.
0: Entre elles.
1: Alhamdoulilah, comme on dit chez nous, mardiyat.
0: Alhamdoulilah.
1: Elles avaient quel âge à ce moment-là ?
0: Au divorce ou au licenciement ?
1: Licenciement, oui.
0: Licenciement, bah, écoute, c'était des jeunes filles. Moi, l'aînée, ma fille aînée, elle a 19 ans. Il y a 3 ans, elle était au lycée à l'époque. La petite, elle était. C'était au début. De son entrée au collège. Donc c'était des jeunes filles.
1: C'est aussi des. Toi tu dis des jeunes filles, moi je dis c'était des ados. Donc elles ont eu quand même la présence d'esprit, même en étant ados, de respecter la situation.
0: Absolument. Mais c'est la communication qui peut tout résoudre, parce que je leur ai rien caché, je leur ai dit la situation. Elle est comme elle est. Et voilà ce que je vais faire pour pouvoir m'en sortir. Est-ce que vous êtes prête à vivre cette aventure, elles étaient prêtes, alhamdoulilah.
1: Magnifique, magnifique, justement. De tout ce parcours de vie, tu as appris quoi sur la vie avant de te demander aussi ce que tu as appris sur la femme que tu es aujourd'hui ?
0: J'ai appris que la vie, elle suit exactement ce qu'on a envie de faire et on se bat pour le faire. Et la vie, elle nous donne tout. Si on se bat, elle nous ouvre les portes. J'ai vraiment appris ça. Sur moi, c'est que moi je dirais que ce que j'ai appris le plus sur moi, je suis patiente. C'est ma patience, elle n'a pas de limite en fait. Et alhamdoulilah, heureusement.
1: Et tu te connaissais patiente avant ?
0: Non.
1: Non.
0: Pas du tout. Pas du tout. En fait, je me suis challengée parce que j'étais pas patiente du tout. J'étais impatiente pour les petits trucs de la vie. Et ce que j'ai vécu m'a vraiment appris à me calmer, à réfléchir, à bien savoir où je vais poser le pas. Ceci dit, ça ne veut pas dire que je ne vais pas commettre d'erreurs. Aujourd'hui, j'ai plus peur de l'échec. J'ai plus peur de me tromper. Au contraire, je me dis, si je me trompe, ça va être un apprentissage pour moi. Ça va me permettre d'essayer autre chose. C'est tout.
1: Oui. Et j'imagine ça donne aussi de la liberté à tes filles de se dire, l'erreur est finalement un apprentissage et non pas un échec.
0: Exactement.
1: Exactement.
0: Et d'ailleurs, j'ai toujours dit à mes filles, je prie Dieu pour que vous connaissiez l'erreur et l'échec à un âge très jeune.
1: Pour l'éviter après, c'est ça ?
0: Pardon ?
1: Pour l'éviter après ?
0: Non, pas pour l'éviter, mais pour bien apprendre. Parce que après, quand on connaît l'échec à un âge avancé,
1: c'est plus difficile de rebondir, en fait.
0: Oui, c'est très difficile de rebondir. On commence à douter de soi. C'est-à-dire remettre tout en question à un âge avancé, c'est pas pareil qu'à l'âge d'adolescence.
1: Exact. Alors, je vais quand même oser te poser cette question. Est-ce que tu imagines un jour retrouver l'amour et refaire un troisième mariage, peut-être ?
0: Ah bah oui, comment? Je vais faire un troisième mariage aussi.
1: Oui, c'est ça. Et tu vas faire
0: un... Oui, je suis sûre que je rêve de l'amour comme toutes les femmes. Je rêve de rencontrer une personne qui va comprendre ma perception de la vie, qui va m'accompagner dans ce que je fais, qui va comprendre mes douleurs que j'ai transformées sur scène en rire. Et une personne pour qui je pourrais être utile aussi, parce que, comme je t'ai dit, ça doit aller dans les deux sens.
1: Tout à fait. Tout à fait.
0: J'ai pas besoin d'épouser un thérapeute, non. Je veux épouser un homme avec qui je serai heureuse et je me dis que je vais peut-être enfin rencontrer l'amour de ma vie que j'ai pas encore rencontré.
1: Inch'Allah.
0: Inch'Allah.
1: Mounia Wassif, merci infiniment d'avoir été ma femme d'aujourd'hui.
0: Merci à toi, Yassine. Merci à toi.
1: Merci pour ce bel échange. Merci à toutes et à tous pour votre confiance. 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
6: بونجور إبراهيم et bonjour à toutes et à tous.
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6: Bienvenue à vous qui nous rejoignez sur Média 1. Dans deux minutes, le journal, mais avant cela, on jette un petit coup d'œil sur le ciel avec la météo.
7: Au Maroc, le temps sera ensoleillé sur Draa et au sud de la ligne Smara Darla, puis clair sur le reste du pays. Il fera 31 degrés à Nador et Essaouira, 32 degrés à Gadir sous le soleil. Vous aurez 33 à Rabat, Casablanca et Tanger, 35 degrés à Laayoune avec du vent et des nuages en ce lundi. Il fera 35 degrés également à Safi, 37 pour Oujda sous le soleil, 38 degrés attendus aujourd'hui à Er Rachidia, 42 pour Fès, 43 degrés à Bni Mellal, 45 degrés aujourd'hui à Marrakech, ce sera la maximale dans le royaume. En Algérie, le temps sera ensoleillé sur l'Atlas saharien et les zones proches, ainsi qu'au sud-est de Tamanrasset, puis clair ailleurs. Vous aurez 29 degrés à Béjaïa et Oran, 30 degrés à Alger et Annaba, 34 degrés à Tiaret sous le soleil, 36 du côté de Constantine, 1 degré de plus, 37 pour Rardaïa. Il fera 38 à Chlef, 39 à Biskra, 42 à Tamanrasset, 43 à Adrar sous un ciel clair mais avec du vent. Ce sera la maximale en Algérie. En Tunisie, le temps sera ensoleillé sur le centre-ouest du pays et sur la région de Kasserine, puis clair ailleurs. Vous aurez 30 degrés à Djerba, 31 pour Tabarka, Médnine et Monastir. Il fera 32 degrés à Sfax, même température attendue aujourd'hui à Gabès et à Bizerte, toutes sous le soleil. Vous aurez 33 du côté de Sousse, 34 pour Tunis, la capitale, même température, 34 pour Kasserine. Il fera 37 à Gafsa, 38 degrés à Tozeur, la maximale en Tunisie.
6: Nous sommes le lundi 6 juillet 2026, il est 12h30, bienvenue sur Média 1, tout de suite, le journal. Et c'est à la une ce midi au Maroc. La canicule frappe le royaume et c'est une des conséquences de ces fortes chaleurs, les incendies. On y revient dès le début de cette édition. Des dizaines de milliers de personnes dans les rues de Téhéran pour un dernier au revoir à l'ancien guide suprême Ali Khamenei. On revient sur la procession qui a accompagné la dépouille de l'ancien dirigeant religieux dans cette édition. Les associations de défense des droits humains très préoccupées à propos du sort des quelques 9000 Palestiniens

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0: Incarcéré dans les prisons israéliennes, un détenu soulève particulièrement des inquiétudes, le docteur Houssam Abou Safiyeh, correspondance dans ce journal. J-1 avant le sommet de l'OTAN à Ankara. Et pour le président Erdogan, la Turquie est indispensable à l'organisation. Alors quels enjeux pour les Turcs? On tente d'y voir plus clair dans ce journal. Enfin, on refermera cette édition avec de la Coupe du Monde masculine de football. Et c'est historique, la Norvège file en quart de finale après avoir renversé le Brésil. Rien que ça, on entendra le sélectionneur brésilien. Avant de développer ces titres, au Maroc, le Bureau central d'investigation judiciaire a mis en échec ce matin des projets terroristes à un stade avancé de préparation sur la base d'informations fournies par la Direction générale de la surveillance du territoire, la DGST. 10 individus ont été arrêtés simultanément. Ils agissaient en coordination avec la branche sahélienne de Daesh. Des opérations d'intervention et d'interpellation qui ont eu lieu dans les villes d'Agadir, de Taroudant, de Casablanca, d'El Hadj de Tétouan, de Fki Ben Salah et de Safi. C'est aussi à la une. Ce midi au Maroc, 12 provinces en alerte rouge incendie cette semaine. Les provinces de Berkane, Nador, Taourirt, Guersif, Ifrane, Taounat, Taza, Khénifra, Al Haouz, Essaouira, Agadir ou encore Taroudant. C'est une alerte publiée ce matin par l'Agence nationale des eaux et des forêts, l'ANEF. L'ANEF d'ajouter que 26 autres provinces sont concernées par un risque élevé ou moyen de feux de forêt. Bonjour Paul-Lionel Kivizer.
1: Bonjour Sophie et bonjour à tous.
0: Paul Lionel, des incendies qui sont entre autres provoqués par des fortes chaleurs. La Direction générale de la météorologie, la DGM, prévoit entre 40 et 48 degrés au Maroc.
1: Et oui, Sophie, et donc qui dit forte chaleur dit risque élevé d'incendie. Avec le premier feu de la saison, il s'est déclenché vendredi soir dans la forêt de Meloussa, à l'est de Tanger. Près de 300 intervenants ont été dépêchés sur place pour l'éteindre. C'est chose faite pour l'heure, bien qu'il y ait toujours des risques, surtout avec ces fortes chaleurs qu'on évoquait et également le type de végétation méditerranéenne de cet espace vert. Beaucoup de conifères très facilement inflammables et proches les uns des autres. Ça s'est vu d'ailleurs dans ce feu. Environ 45 hectares sont partis en fumée. Ça équivaut à 63 terrains de football.
0: Et un incendie qui s'est déclenché parce que tout était réuni pour, Paul Lionel.
1: Mais oui, il y avait du vent ce vendredi dans la région tangéroise qui affichait un mercure élevé autour des 30 degrés. Le cocktail idéal pour les feux. Les pompiers ont une règle. Celle des 3x30, une température au-dessus des 30 degrés, des vents à plus de 30 km/h et un taux d'humidité en dessous de 30%. Si tous ces éléments sont réunis, le risque d'incendie devient plus important, mais beaucoup, beaucoup dépend du facteur humain. Les hommes seraient à l'origine d'au moins 9 feux sur 10, Sophie.
0: Eh bien, merci beaucoup à vous, Paul Lionel Kivizer, pour toutes ces précisions. Dans le sud-ouest de la France, ce sont 5000 hectares qui sont partis en fumée. Le ministre de l'Intérieur du pays, Laurent Nunez, est attendu sur place dans la journée. L'Union européenne annonce ce matin déployer 4 bombardiers d'eau pour la France. Des phénomènes qui ont une origine, le dérèglement climatique qui désormais menace l'ensemble de l'écosystème de la Méditerranée. Écoutez à ce propos la climatologue Sonia Seneviratne.
2: La littérature montre qu'avec un réchauffement additionnel, par exemple qu'à 2 degrés de réchauffement global, alors maintenant on est presque à 1,5 degrés, on pourrait avoir vraiment certains écosystèmes en Méditerranée qui ne pourraient plus survivre, ça on le sait déjà dans la littérature. Donc c'est vrai qu'en soi, ce qu'on voit est pas certainement dans le sens de ce à quoi on s'attend, avec ce réchauffement additionnel, aussi le fait que la saison commence plus tôt, tous les mois se réchauffe, mais ça veut dire aussi que les conditions commencent plus tôt et ont des impacts donc aussi plus étendus, à la fois au niveau, disons, temporel et spatial. La question de l'évolution future, ça va dépendre vraiment aussi de l'évolution de nos émissions, parce que dans le meilleur des cas, si on arrive à diminuer nos émissions très rapidement, on pourrait à peu près stabiliser les conditions telles qu'elles sont maintenant, ce qui signifie quand même un changement important par rapport au passé. Dans le pire des cas, ça pourrait encore beaucoup empirer.
0: La climatologue Sonia Seneviratne, qui était l'invitée de Matin Info ce matin, elle était au micro d'Alicia Mihami. Des dizaines et des dizaines de milliers de personnes dans les rues de Téhéran ce matin pour rendre un dernier hommage à l'ancien guide suprême Ali Khamenei. Aujourd'hui est un nouveau jour férié en Iran. Bonjour Éline Roussel.
3: Bonjour Sophie, bonjour à tous.
0: Éline, pour ce troisième jour de deuil national, les Iraniens ont donc formé une procession derrière le cercueil.

Recouverte de fleurs et de son emblématique turban noir, la dépouille de l'ayatollah Khamenei circule, vous l'avez dit, aujourd'hui dans les rues de Téhéran. Et les images le montrent, le cercueil est accompagné d'une nuée de fidèles brandissant des drapeaux iraniens, mais aussi des drapeaux rouges. Et eux symbolisent la vengeance. C'est apparemment le mot qui résonne aujourd'hui dans la capitale iranienne. Il faut venger l'assassinat du guide suprême. Alors, slogan anti-américain, anti-israélien, des

0: a tué Donald Trump ou encore Benjamin Netanyahou, la procession porte la voix des soutiens du régime. Alors, mise en scène orchestrée par les autorités ou regret national, la question se pose dans le monde. En tout cas, cette parade doit durer entre 10 et 12 heures, mais ne représente qu'une étape de cet hommage. La dépouille d'Ali Khamenei va par la suite être acheminée vers d'autres villes saintes du pays pour ensuite être inhumée jeudi à Machad, dans la ville d'origine de celui qui a dirigé l'Iran pendant 3 décennies.
1: Merci beaucoup Éline Roussel pour ces précisions des funérailles. Des funérailles qui sont marquées par une absence, celle de Mojtaba Khamenei, le fils d'Ali Khamenei, qui est aussi le nouveau guide suprême iranien. Il n'a fait aucune apparition publique depuis sa nomination il y a 4 mois. Au Liban, une frappe israélienne a tué 4 personnes ce matin. C'est une information de l'Agence nationale libanaise. Et ce, malgré un cessez-le-feu en vigueur entre Beyrouth et Tel Aviv depuis 2 semaines. Le Hamas dissout ses instances dirigeantes à Gaza. C'est une annonce ce matin du groupe palestinien qui ouvre la voie au gouvernement technocratique. Le gouvernement technocratique qui se dit à l'instant prêt à gouverner Gaza. Conformément au souhait du Conseil de la paix, une instance créée en octobre dernier par le président des États-Unis Donald Trump pour mettre fin à la guerre menée par Israël dans l'enclave palestinienne. La bande de Gaza qui subit toujours les foudres de Tel Aviv ce matin Ce sont 2 Palestiniens qui ont été tués par une frappe sur un immeuble de la ville de Gaza. Toujours dans la région, les associations de défense des droits humains en Palestine comme dans le reste du monde très inquiètes au sujet des quelques 9000 Palestiniens détenus en Israël. Certains d'entre eux sont considérés par Tel Aviv comme des combattants hors la loi et n'ont à ce titre aucun droit. C'est le cas du docteur Hussan Abou Safieh. Ses avocats le martèlent. La vie du médecin est vraiment en danger. Correspondance de Valérie Ferron.
2: Hessam Abou Safieh avait été arrêté le 27 décembre 2024 après l'assaut de l'armée israélienne contre l'hôpital Kamal el-Adwan dans la région nord de la bande de Gaza. Il est devenu un des symboles de ces médecins qui sont restés jusqu'au bout avec leurs patients avant d'être arrêtés et emmenés dans les prisons israéliennes. Son avocat, qui a pu le voir le 2 juillet dernier, décrit un homme méconnaissable, au visage tumifié en raison des derniers coups reçus, incapable de rester assis, ayant dû mal à respirer et à parler, visiblement terrorisé et dans un état de faiblesse extrême. Comme des centaines de civils palestiniens de la bande de Gaza, il est détenu sans chef d'accusation ni procès en tant que combattant hors la loi. Les associations palestiniennes des droits de l'homme ne cessent d'exiger sa libération et celle de tous les Palestiniens incarcérés par la puissance occupante israélienne. Raed Amer, du club des prisonniers, intervenant sur la radio gouvernementale.
3: L'occupant israélien ne fait aucune différence entre les médecins, les enseignants, les étudiants, les villageois et les agriculteurs. Tous font face aux arrestations, aux mêmes sévices et à la même politique de vengeance de l'occupant envers notre peuple.
2: Depuis le début de la guerre génocidaire israélienne dans la bande de Gaza, plus de 90 Palestiniens ont trouvé la mort dans les prisons israéliennes, dont l'éminent chirurgien Adnan Elbourch, mort sous la torture. En Palestine, Valérie Ferron pour Médire.
1: Le président français Emmanuel Macron devrait se rendre en Syrie pour rencontrer son homologue Ahmad al-Sharaa. C'est en tout cas ce qu'ont indiqué hier les autorités syriennes sans préciser de date. L'objectif, je cite, « renforcer la coopération économique entre Paris et Damas ». Meurtrie par plus d'une décennie de guerre civile, la Syrie a besoin de 200 milliards d'euros pour se reconstruire, un chiffre de la Banque mondiale. Si la visite est confirmée, le chef d'État français serait alors le premier dirigeant occidental à aller à Damas depuis la chute du dictateur Bachar al-Assad. C'était il y a 1 an et demi. Les dirigeants de 32 États attendus demain et après-demain à Ankara, en Turquie, à l'occasion du sommet de l'OTAN. Donald Trump sera entre autres présent, lui qui a déclaré il y a quelques jours que le soutien des États-Unis à l'organisation était, je cite, « ridicule ». Alors au programme des discussions, les défis que rencontre l'organisation, à commencer par les guerres en Ukraine et au Moyen-Orient. De son côté, le président turc Recep Tayyip Erdogan veut consolider la place de son pays au sein de son alliance. Sur place, Anne Lauer.
4: Du point de vue d'Ankara, ce sommet de l'OTAN revêt une importance symbolique majeure. Özgür Ünlü Sarcıklı est directeur Turquie au German Marshall Fund.
5: Ces 10 dernières années, nous avons

0: traversé une période assez toxique pendant laquelle l'engagement de la Turquie envers l'Alliance a été remis en cause, certains se demandant même s'il ne fallait pas l'exclure. La Turquie a aussi dû faire face à des sanctions, tant de la part des États-Unis que de certains pays européens. Le sommet d'Ankara coïncide avec une période où ce processus semble s'inverser.
1: Mieux, Tayyip Erdogan compte sur ce sommet pour marteler que son pays est un allié indispensable dans une région critique pour l'Alliance. Au nord, la guerre entre Russie et Ukraine et les enjeux de sécurité en mer Noire. Au sud, les tensions avec l'Iran et dans le détroit d'Ormuz. La Turquie se trouve au carrefour des régions et des crises, mais elle occupe aussi une place stratégique dans ces crises. Elle est proche de l'Ukraine et de la Russie. Elle a des liens étroits avec ses voisins du Moyen-Orient, dont l'Iran, l'Union européenne et les États-Unis de Donald Trump. Pour Özgür Ünlü Sarcıklı, face à la menace russe et aux craintes d'un désengagement américain de l'OTAN,
0: les Européens cherchent à renforcer leur architecture de sécurité. La Turquie gagne en importance. Elle ne se distingue pas seulement par sa position géostratégique, mais aussi par l'expérience opérationnelle de son armée et les capacités croissantes de son industrie de défense.
1: À la veille du sommet de l'OTAN, Recep Tayyip Erdogan réclamait une fois de plus l'intégration de son pays aux structures de défense européennes et la levée de toutes les restrictions frappant son industrie de défense. À Ankara, dans le Loire pour Média.
2: On l'a dit, hein, il y a quelques minutes, l'agression russe en Ukraine sera au programme des discussions de ce sommet. Ce matin, le président ukrainien Volodymyr Zelensky a appelé ses alliés à prendre, je cite, « des décisions fermes ». L'armée de Kiev, qui de son côté a revendiqué plusieurs attaques contre des installations pétrolières russes, dans un message publié ce matin sur le réseau social Telegram. L'Ukraine a un besoin urgent de défense antiaérienne, c'est ce qu'a déclaré de son côté la présidente de la Commission européenne Ursula von der Leyen. Mais dans les faits, les pays européens peinent à accorder leur violon. Écoutez à ce propos le chercheur Ulrich Buna.
3: C'est fondamental et en même temps c'est tout à fait logique. C'est quand même une guerre qui se situe sur le territoire européen. Donc c'est extrêmement important pour les Européens d'avoir en quelque sorte leur mot à dire dans la future architecture de sécurité européenne qui pourrait se dessiner si jamais il y a un accord de paix entre la Russie et l'Ukraine. Donc les Européens sont tout à fait légitimes à être en quelque sorte partie prenante, à être à la table des négociations. En revanche, le problème c'est qu'il y a parfois un manque de volonté politique de la part des Européens. On le voit, le prêt de 90 milliards qui a été accordé par l'Union européenne à l'Ukraine, ça a été extrêmement compliqué. Certains pays s'en sont désolidarisés. Il a fallu des mois pour que ça sorte. Cette difficulté à parler d'une même voix, alors que les intérêts sont communs au sein des Européens, affaiblit bien évidemment la posture européenne. Les Russes adorent jouer de ça. Donc il faudra voir, notamment, je pense que le 14 juillet, alors vous parlez bien évidemment au sommet de l'OTAN, mais je ferai même un focus sur le 14 juillet en France, où le défilé où Emmanuel Macron va essayer de montrer en quelque sorte et la force de l'Union européenne d'un point de vue militaire et l'unité de l'Union européenne. En revanche, ce qui est relativement probable, c'est que cette réunion des coalitions des volontaires, au-delà des grands mots, débouchera peut-être sur pas grand-chose de concret. C'est un peu toujours le même problème avec l'Europe, de très bonnes intentions, mais malheureusement une difficulté à concrétiser les choses.
2: Le chercheur Ulrich Buna, membre du think tank Eurocréative spécialisé dans l'Europe centrale et orientale, des propos recueillis par Arnaud Dalmas pour Média, un entretien que vous pourrez retrouver en intégralité à 13h05. C'est notre entretien de la mi-journée. Restez avec nous sur Média. En bref, au moins 330 enfants ont été blessés ou tués au Soudan depuis le début de la guerre, il y a plus de 3 ans. Un chiffre alarmant donné par l'UNICEF aujourd'hui. L'UNICEF a de préciser que ces jeunes ont été tués en grande majorité alors qu'ils tentaient d'avoir accès à l'éducation ou encore à la santé. On termine ce journal tout en football. Les deux informations à la une. D'abord au Maroc, hein, c'est historique, le match de Fès est sacré champion de la Botola Pro Inouï pour la première fois depuis 41 ans. Une autre information à la une, puisque nous parlons football, la Coupe du Monde masculine et cette victoire historique de la Norvège qui a renversé le géant du ballon rond qu'est le Brésil. Écoutez à ce propos le sélectionneur brésilien Carlos Ancelotti.
4: Nous savions qu'il allait jouer de cette manière, avec ce style de jeu, c'est-à-dire en maintenant une forte intensité et en privilégiant la possession du ballon. Nous avons rencontré des difficultés à presser haut, mais malgré cela, nous avons maîtrisé le match pendant 70 minutes. Ensuite, le talent individuel de Haaland est apparu et a décidé du sort du match.
2: Le sélectionneur brésilien Carlos Ancelotti. On reparle Coupe du Monde dans la deuxième partie de votre carrefour. Ce sera dans le magazine Sport Hebdo de Moncef Zamrat. Restez avec nous. C'est la fin de ce journal. Merci beaucoup de l'avoir suivi. Restez avec nous sur Média. On revient dans un tout petit instant.

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1: 12h46 sur Média, merci d'être avec nous. Excellente mi-journée à vous et au sommaire pour la deuxième partie de ce carrefour. Une question, que peuvent réellement les États-Unis pour la guerre en Ukraine? Donald Trump se targue régulièrement d'œuvrer pour la paix via des appels avec ses homologues russes et ukrainiens, mais plus que jamais sur le terrain, les combats semblent s'enliser. On fera le point avec notre invité de la mi-journée, Ulrich Bouna, chercheur au sein d'un think tank consacré à l'Europe centrale et orientale. Et 1, et 2, et 3-0, on a vibré avant-hier. Les Lions de l'Atlas se sont imposés 3-0 face au Canada. Une équipe qui a donné du fil à retordre au Maroc. Moncef Zamrat revient sur cette victoire dans le magazine Sport Hebdo. Et si on avait trouvé une solution au phénomène des achats compulsifs? Un problème qui touche bon nombre d'entre nous. C'est en tout cas ce que propose un site qui fait le tour des réseaux sociaux. Ce sera l'objet de la chronique trend de Karima. Voilà, vous avez le programme. Merci beaucoup d'être avec nous sur Média. Tout de suite, c'est la revue de presse qui vous est présentée par Tariq Labi.
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2: 12h48, merci à vous d'être avec nous sur Médecins. Après cette courte pause publicitaire, la revue de presse, la voilà, elle est présentée par Tariq Labi.
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5: Bonjour, bonjour à tous. La presse internationale alerte sur une immense vague de chaleur marine qui pourrait bouleverser les équilibres climatiques. Une vague de chaleur marine massive qui pourrait engendrer de violentes tempêtes et des températures extrêmes dans les semaines ou les mois à venir, titre le Washington Post. Le Financial Times souligne que cette anomalie océanique illustre l'accélération des effets du changement climatique et met en garde contre des conséquences économiques importantes, notamment pour les secteurs de la pêche, des transports maritimes ou encore de l'assurance, alors qu'en Allemagne, Der Spiegel évoque une alerte climatique mondiale et rappelle que les vagues de chaleur maritime se multiplient depuis plusieurs années, ce qui affecte les écosystèmes marins et favorise des événements météo de plus en plus extrêmes. Enfin, le China Daily met l'accent sur la nécessité d'améliorer les systèmes d'alerte climatique et de renforcer la coopération scientifique internationale afin de mieux anticiper les événements extrêmes. Sans transition, le Maghreb, au Maroc, la presse écrite salue une réforme qualifiée d'historique du Haut Commissariat au Plan, tout ce qu'il faut savoir sur la refonte historique du HCP dans H24. Il s'agit d'une réforme attendue depuis 16 ans avec pour objectif de faire du HCP une institution de gouvernance indépendante capable d'améliorer la qualité et la fiabilité des statistiques nationales, commente Média 24. Le desk insiste pour sa part sur le fait que l'indépendance du HCP est désormais consacrée par la loi et considère cette évolution comme une avancée importante pour renforcer la crédibilité des données officielles. Enfin, Express évoque une restructuration majeure sous l'impulsion royale, une réforme qui doit permettre au HCP de mieux accompagner les politiques publiques grâce à des statistiques plus fiables et plus transparentes. En Algérie, après les élections législatives du 2 juillet, à lointain titre, le taux de participation provisoire de 20,79% et souligne que ce niveau de mobilisation constitue l'un des plus faibles enregistrés pour un scrutin législatif, révélant l'ampleur de l'abstention. D'autres commentaires convergent vers une lecture plus critique. L'abstention massive reflète un déficit de confiance entre une partie importante de la population algérienne et les institutions représentative. Plusieurs analyses estiment que la faible mobilisation interroge la capacité des formations politiques à convaincre les électeurs et à renouveler la vie publique. Enfin, en Tunisie, la presse locale revient sur l'annonce des coupures d'eau nocturnes dans plusieurs gouvernorats. Dans le journal de la presse, Saned, perturbations et coupures d'eau dans plusieurs gouvernorats. On insiste sur les causes techniques et la forte consommation estivale. Tunisie Numérique explique que cette décision intervient alors que les températures élevées et la forte demande enregistrée en été ont provoqué un déséquilibre des ressources hydriques dans la région du Sahel.

0: les journaux reprennent en tout cas dans leur ensemble les explications officielles en évoquant les tensions sur le réseau dues aux fortes chaleurs et présentent la mesure comme temporaire dans l'attente de la pleine exploitation de la fameuse station de dessalement de Sousse.
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6: 12h52 sur Média, merci beaucoup d'être avec nous, bienvenue si vous nous rejoignez. On est bien ensemble, mais oui, avec cette question à la une de l'entretien de la mi-journée que vous retrouverez dans une dizaine de minutes, une paix est-elle possible en Ukraine? Mais avant cela, c'est la chronique Trend. Chronique Trend qui, comme chaque semaine, vous est présentée par l'inénarrable Karima. Oh. Bonjour Karima.
7: Bonjour Sophie.
6: Merci d'être avec nous.
7: Avec plaisir.
6: Alors aujourd'hui, vous nous parlez d'une nouvelle tendance née sur Internet qui propose de retrouver les sensations de l'achat sans rien dépenser. Alors c'est une tendance baptisée shopping dopamine et vous allez nous expliquer, Karima, quel est ce phénomène qui intrigue de plus en plus d'internautes.
7: Alors Sophie, imaginez un instant, vous êtes tranquillement installée dans votre canapé, téléphone ou ordinateur à la main, vous naviguez sur une boutique en ligne, vous tombez sur une magnifique veste, vous hésitez entre deux couleurs, vous consultez les avis des clients, vous choisissez votre taille, puis vous ajoutez aussi une paire de baskets et un sac à votre panier. Vous cliquez finalement sur « Valider », mais cette fois, aucun paiement ne vous est demandé. Votre compte bancaire ne bouge pas, aucun colis n'arrivera chez vous et pourtant, vous avez eu l'impression de faire votre shopping.

0: site de shopping dopamine, une tendance qui gagne du terrain sur les réseaux sociaux, notamment auprès des jeunes générations. Leur promesse est étonnante, procurer les sensations agréables du shopping sans passer par l'acte d'achat.
1: Alors Karima, ça semble fou, comment est-ce que ces plateformes parviennent à recréer une expérience aussi réaliste sans vendre le moins de produits?
0: Alors leur fonctionnement est particulièrement bien pensé. Elles reprennent tous les codes des plus grandes plateformes de commerce en ligne. L'utilisateur peut parcourir des centaines de produits, effectuer des recherches, filtrer selon ses préférences, comparer différents modèles, consulter les fiches détaillées, bref, zoomer également sur les photos, ajouter des articles dans un panier ou encore créer une liste d'envies. Tout est conçu pour donner l'impression de réaliser une véritable séance de shopping. Le but n'est donc pas de vendre un produit, mais de faire vivre l'expérience émotionnelle qui accompagne l'achat.
1: Alors, une question se pose malgré tout, Karima. Si je remplis un panier sur Internet avec une robe aussi belle que celle que vous portez aujourd'hui, quel est l'intérêt si je sais que je ne vais rien recevoir chez moi?
0: Alors, Sophie, la réponse se trouve dans notre cerveau. Mm-hmm. Les spécialistes des neurosciences expliquent que les circuits de la récompense sont fortement stimulés lorsque nous anticipons une gratification. Autrement dit, le plaisir ne provient pas uniquement du fait de posséder un objet, mais aussi de toute la phase de recherche, de comparaison et d'imagination qui précède l'achat. Lorsque l'on repère un article qui nous plaît, que l'on imagine déjà comment on va le porter ou l'utiliser, notre cerveau s'active déjà. Les plateformes de shopping dopamine cherchent précisément à reproduire cette montée d'excitation sans que l'étape finale de l'achat ne soit nécessaire. C'est, on va dire, Sophie, une manière de profiter du plaisir lié au désir tout en évitant les dépenses impulsives.
1: Alors, on pourrait presque parler d'un hack psychologique. Est-ce que ça signifie que ces plateformes sont bénéfiques pour notre rapport à la consommation?
0: Alors Sophie, les avis des spécialistes sont nuancés. Pour certains psychologues, ces plateformes peuvent effectivement aider certaines personnes à résister aux achats compulsifs. Au lieu de céder immédiatement à une envie, elles vivent l'expérience puis referment simplement la page. L'impulsion retombe sans conséquences financières. Mais d'autres experts mettent en garde car même sans acheter, ces plateformes entretiennent le réflexe de rechercher une gratification immédiate. Elles continuent à stimuler les mêmes mécanismes d'envie et de récompense et elles ne supportent prime donc pas forcément les habitudes de consommation, elle les déplace simplement dans un univers virtuel.
1: Et finalement, ces sites nous en disent peut-être autant sur notre cerveau que sur notre manière de consommer, Karima.
0: Exactement, Sophie. À l'heure où les dépenses sont davantage réfléchies, où chacun cherche à préserver son budget, ces plateformes offrent une alternative étonnante. Elles répondent à une envie très moderne, ressentir le plaisir du shopping sans les conséquences financières. Reste une question donc si l'émotion est parfois plus forte au moment où l'on désire un objet qu'au moment où on le possède réellement. Alors ces paniers virtuels pourraient bien devenir une nouvelle forme de divertissement numérique et peut-être une nouvelle façon de consommer sans consommer.
1: Eh bien, merci beaucoup à vous, Karima.
0: Avec plaisir.
1: On se dit à la semaine prochaine.
0: À la semaine prochaine.
1: 12h56 sur Medi 1, l'Ukraine à la une d'ici 5 petites minutes. Mais on part maintenant du côté de l'Iran qui rend un hommage en grande pompe à son ancien guide suprême Ali Khamenei. C'est l'image du jour. Elle est signée Alicia Mihami.
2: La salle est sombre, en accord avec le recueillement de mise ce week-end, mais la mise en scène n'en est pas moins grandiose. Les spots diffusent une douce lumière verte qui éclaire un parterre de tulipes rouges, symbole de l'Iran, et les papillons blancs suspendus au plafond, symbole, eux, d'amour spirituel, de transformation et de mort mystique. Au centre de ce tableau aux couleurs de la République islamique, le cercueil abritant la dépouille mortelle de l'ayatollah Ali Khamenei, ancien guide suprême iranien tué au premier jour de la guerre lancée le 28 février dernier par Israël et les États-Unis. Tout autour, des pèlerins agenouillés, l'un le visage dissimulé dans ses mains, l'autre le front pressé contre le cercueil. La tristesse, la révérence et le recueillement sont de mise au sein de la grande mosalade de Téhéran, où le corps du défunt guide suprême était exposé ce week-end, première étape des 6 jours de funérailles nationales qui prendront fin jeudi avec l'inhumation donc d'Ali Khamenei dans la ville sainte de Machad, d'où il est originaire. Mais en dehors des murs de la mosalade, c'est la colère qui semble dominer. Des dizaines de milliers d'Iraniens ont afflué vers la capitale ce week-end et les autorités disent attendre jusqu'à 20 millions de personnes d'ici jeudi. Une foule venue rendre un dernier hommage au guide suprême, oui, mais une foule venue aussi crier sa soif de représailles. Une foule qui brandit des milliers de drapeaux rouges portant des slogans appelant à venger la mort de l'ayatollah ou encore des banderoles ornées des mots « Kill Trump », tuer Trump. L'heure est encore au recueillement au sein de la République islamique alors qu'une longue procession funèbre a débuté ce matin dans la capitale. Jeudi, l'ayatollah Ali Khamenei sera enfin mis en terre dans la ville sainte de Machad. Une page qui se tourne pour l'Iran qui pourrait ensuite ouvrir un nouveau chapitre placé cette fois sous le signe de la rétribution. 4 mois après la mort du guide suprême et le début donc de cette guerre déclenchée par le président américain avec l'appui d'Israël, ce énième conflit n'a apporté que destruction, perturbation de l'économie mondiale et peut-être surtout une haine renouvelée de l'Iran et de sa population pour les États-Unis, leurs leaders et tout ce qu'ils représentent.
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1: Presque 13h sur Média, on parle de l'Ukraine avec notre invité, le chercheur Ulrich Bouna, d'ici 5 petites minutes. Avant cela, place à la synthèse qui vous est présentée aujourd'hui par Nourdine Gajan. Bonjour Nourdine.
5: Marhaba Sophie. نستهل الموجز من المغرب حيث تمكن المكتب المركزي للأبحاث القضائية بناء على معلومات استخباراتية دقيقة وفرتها مصالح المديرية العامة لمراقبة التراب الوطني صباح اليوم من إحباط مخططات إرهابية بالغة الخطورة وفي مراحل متقدمة من التحضير والإعداد. انخرط في تنفيذها متطرفون يعملون بتنسيق لوجستي ودعم عملياتي مع فرع تنظيم داعش الإرهابي بمنطقة الساحل الأفريقي. المكتب المركزي للأبحاث 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

0: من غزة، حيث أعلنت حركة حماس حل لجنة الطوارئ الحكومية المسؤولة عن إدارة غزة بعد عقدين من تولي زمام الحكم، تمهيدا لتسليم اللجنة الوطنية لإدارة القطاع مهامها في إطار اتفاق وقف إطلاق النار مع إسرائيل. 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سيارة المديرة لدى عودتهم من تفقد منزل العائلة في النبطية. أجرى الجيش الصيني تجربة إطلاق صاروخ من غواصة نووية باتجاه المحيط الهادئ حسب ما ذكرت وسائل إعلام رسمية صينية، وهي الخطوة التي أثارت انتقادات 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الثمن، تجمع هذا المساء على الساعة 8 منتخبي إسبانيا والبرتغال لحسم بطاقة الترشح الخامسة صوب دور ربع النهائي، وعلى الساعة 1 ليلا منتخب الولايات المتحدة الأمريكية يلاقي نظيره البلجيكي. بهذا نصل وإياكم 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
4: 13h04 sur Médien, merci d'être avec nous, bienvenue si vous nous rejoignez. Au menu d'ici une demi-heure, la story éco d'Oumar Baldé et le magazine Sport Hebdo de Moncef Zamrat. Mais avant cela, c'est un refrain que l'on connaît bien désormais. Ce week-end, le président états-unien Donald Trump a une nouvelle fois proposé son aide pour avancer vers un accord de paix en Ukraine après des appels avec le président russe Vladimir Poutine, puis avec le dirigeant Volodymyr Zelensky. Mais quelle paix en Ukraine? Et une question d'abord, est-ce que la paix est possible dans ce pays d'Europe centrale? Et puis quelle place pour l'Europe alors que définitivement sur le terrain, les combats semblent s'embourber? On fait le point sur le conflit avec Ulrich Bouna, géopolitologue et chercheur associé au sein du think tank Eurocréative dédié à l'Europe centrale et orientale. Il répond aux questions de Constantin Jallot sur Médien.
5: Bonjour Ulrich Bonnat.
6: Bonjour.
5: Ce week-end, Donald Trump a proposé à nouveau son aide pour mettre fin à la guerre en Ukraine lors d'un appel avec Vladimir Poutine, le président russe. Quelques instants plus tard, ce samedi, le président ukrainien Volodymyr Zelensky s'est aussi entretenu par téléphone avec Donald Trump à l'occasion de l'anniversaire de la déclaration d'indépendance des États-Unis. Mais quel rôle Donald Trump peut-il encore jouer dans cette guerre et ces négociations? Je permets de rappeler qu'avant son retour à la Maison-Blanche il y a 5 mois, selon le décompte de la chaîne CNN, il avait répété 53 fois qu'il mettrait fin à cette guerre en 24 heures.
6: Depuis le 28 février, le début de la guerre en Iran, il était clair que les Américains avaient complètement mis de côté ce sujet. Avec l'arrivée de ce cessez-le-feu qui tient plus ou moins avec les Iraniens, il y a peut-être une tentative de la part des Américains d'essayer de revenir dans le jeu. Mais il est compliqué de faire sans les Américains, dans le sens où, côté russe, on a envie de conserver ce lien avec Donald Trump pour en quelque sorte jouer les États-Unis contre l'Ukraine et les Européens. Et côté ukrainien, on a besoin en quelque sorte des Américains, au moins pour obtenir du renseignement et des missions anti-aériennes patriotes. Donc dans ce cadre-là, les deux conservent le lien, si vous voulez, avec Washington pour des raisons géopolitique, et parce que Donald Trump est quelqu'un qui aime bien ce contact interpersonnel. Donc, en quelque sorte, les deux camps essaient de le garder un petit peu de leur côté. Mais en revanche, sur l'aspect diplomatique, on voit mal en comment les Américains pourraient vraiment relancer la machine. On a quand même le sentiment qu'ils ont été un petit peu au maximum de ce qu'ils

0: pouvait faire, que les deux camps sont encore beaucoup trop éloignés. Donc, quand bien même, effectivement, Vladimir Poutine invite M. Witkoff et Kushner à venir une nouvelle fois à Moscou, pour se voir oui et pour se dire quoi. Et j'ai quand même le sentiment dans cette histoire que Donald Trump ne se réimpliquera pas vraiment sur le dossier, ou alors si et seulement si, en quelque sorte, il a le sentiment que quelque chose peut se débloquer.
1: Ce samedi, la Chine annonce des exercices navals militaires avec Moscou. Pékin, bien plus discret que Washington sur ses prises de position autour de cette guerre, reste présente malgré tout en tant qu'allié des Russes. Mais à quel point ce partenariat diplomatique et économique est-il important pour Moscou ?
0: Il est fondamental parce que je dirais que sans la Chine, il est probable que la Russie n'aurait pas pu tenir militairement, non pas parce que les Chinois donnent une aide directe, pas à notre connaissance de transfert militaire direct d'armement de la Chine à la Russie. En revanche, la Chine, on va dire en quelque sorte, permet à la Russie de faire tourner son économie de guerre. Si on prend par exemple l'exemple des drones, de nombreux drones sont fournis par la Chine et ensuite sont transformés en quelque sorte en armes de guerre par la Russie. On a énormément de drones qui sont désormais à fibre optique. Et la Chine a fourni des millions de kilomètres de fibre optique et continue d'en fournir à la Russie pour équiper ses drones. Les machines-outils d'une partie des usines d'armement russes sont fournies par la Chine. Donc, tous les semi-conducteurs aussi. Donc, si vous voulez, la Chine est en quelque sorte un catalyseur, on va dire. Ce n'est pas elle qui fournit les hommes, ce n'est pas elle qui fournit les munitions. Mais en revanche, c'est un catalyseur indispensable à l'industrie militaire russe. Dans ce cadre-là, c'est vraiment fondamental pour la Russie de garder la Chine de son côté. Et la Chine, de son côté, en tire quelques avantages. Premier avantage, bien évidemment, c'est d'obtenir des matières premières, notamment des hydrocarbures à prix cassé. Et deuxième point, c'est effectivement de garder Moscou dans son orbite et de pouvoir, en quelque sorte, très fortement inciter la Russie à faire de la projection de puissance en commun, là où ça compte pour la Chine, et notamment, effectivement, dans son étranger proche, mer de Chine du Sud, etc., où, en quelque sorte, la marine russe sert un petit peu d'appui, d'appoint à la Chine lorsqu'elle fait ses démonstrations de force, que ce soit sur les mers ou même dans les airs, à proximité des côtes japonaises, sud-coréennes notamment. Et donc ça crée une espèce de relation déséquilibrée et qui surtout se déséquilibre de plus en plus dans le temps, où les Russes sont de plus en plus dépendants en quelque sorte de la Chine pour faire tourner leur industrie de guerre, mais aussi pour vendre leurs hydrocarbures, puisque notamment les pipelines vers l'Europe sont désormais fermés. Donc ça complexifie les choses et ça crée vraiment une relation déséquilibrée qui pose d'ailleurs question en Russie. Alors pas pour Vladimir Poutine, mais on sent monter quand même dans une certaine partie des cercles du pouvoir en Russie une véritable inquiétude vis-à-vis de cette dépendance à la Chine qui reste du coup un pays extrêmement puissant, de plus en plus puissant comparativement à la Russie et aux frontières de la Russie, avec une relation quand même sino-russe qui a été extrêmement compliquée. Il y a eu des guerres pendant la guerre froide entre les deux pays, certes limitées, mais donc malgré tout, il y a toujours cette espèce d'inquiétude au sein de certains cercles du pouvoir d'être en quelque sorte dévoré par la Chine, au moins dans l'extrême-orient russe. Et donc cette relation de dépendance, elle va forcément à un moment donné poser problème et poser question en termes stratégiques à la Russie, mais pour l'instant, Vladimir Poutine n'a pas trop le choix, donc il fait avec.
1: Du côté de l'Ukraine, Volodymyr Zelensky, après Donald Trump, s'est entretenu avec le président français et il appelle à ce que l'Europe soit impliquée dans le processus diplomatique et à ce que sa voix soit prise en compte. Un appel alors que ce mardi s'ouvre un nouveau sommet de l'OTAN et dans la foulée de nouveaux deals récents d'armement avec des pays européens, on pense à l'achat d'avions suédois, au développement d'usines de drones en Allemagne en coopération avec Kiev. L'Europe a-t-elle de quoi peser davantage dans ce conflit qui s'inscrit sur la longue durée ?
0: L'Europe a largement les moyens de peser. L'Europe, ça reste une puissance économique extrêmement importante. Toute l'aide économique et l'aide militaire, même finalement de l'Ukraine, elle passe par l'Europe, soit parce que c'est fourni directement par les Européens, soit parce que ce sont les Européens qui, en quelque sorte, achètent aux États-Unis de l'armement pour l'Ukraine. Donc effectivement, cette aide, elle est fondamentale. Sans l'Europe, l'Ukraine, là aussi, n'aurait pas pu tenir toute seule, notamment financièrement. Plus de 50% du budget du fonctionnement de l'État ukrainien, c'est désormais fourni essentiellement par les Européens. Donc c'est fondamental et en même temps, c'est tout à fait logique. C'est quand même une guerre qui se situe sur le territoire européen. Donc c'est extrêmement important pour les Européens d'avoir en quelque sorte leur mot à dire dans la future architecture de sécurité européenne qui pourrait se dessiner si jamais il y a un accord de paix entre la Russie et l'Ukraine. Donc les Européens sont tout à fait légitimes à être en quelque sorte partie prenante, à être à la table des négociations. Le véritable problème, c'est que, bien évidemment, la Russie n'en veut pas parce que les Russes ont parfaitement conscience que si les Européens sont à la table des négociations, ce sera beaucoup plus compliqué que si c'est un mano à mano avec Donald Trump. En revanche, le problème, c'est qu'il y a parfois un manque de volonté politique de la part des Européens. On le voit, le prêt de 90 milliards qui a été accordé par l'Union européenne à l'Ukraine, ça a été extrêmement compliqué. Certains pays s'en sont désolidarisés. Il a fallu des mois pour que ça sorte. On voit bien aussi parfois que l'idée de cette coalition des volontaires, de mettre en place des structures qui viseraient à aider beaucoup plus fortement l'Ukraine, notamment en cas de cessez-le-feu, ça fait pas du tout l'unanimité dans l'Union européenne. Donc cette difficulté à parler d'une même voix, alors que les intérêts sont communs au sein des Européens, affaiblit bien évidemment la posture européenne. Et les Russes adorent jouer de ça. Donc il faudra voir, notamment je pense que le 14, alors vous parlez bien évidemment au sommet de l'OTAN, mais je ferai même un focus sur le 14 juillet en France où le défilé

0: où Emmanuel Macron va essayer de montrer en quelque sorte et la force de l'Union européenne d'un point de vue militaire et l'unité de l'Union européenne. En revanche, ce qui est relativement probable, c'est que cette réunion des coalitions des volontaires, au-delà des grands mots, débouchera peut-être sur pas grand-chose de concret. C'est un peu toujours le même problème avec l'Europe. De très bonnes intentions, mais malheureusement une difficulté à concrétiser les choses.
1: Parallèlement, l'armée ukrainienne ce dimanche contredit l'annonce faite par Moscou ce vendredi de la prise de la ville ukrainienne de Kostiantynivka. C'est actuellement l'épicentre des combats sur le front. Oui. Est-ce que les symboles comme ces prises de villes dites clés ont encore un sens 4 ans après le début de la guerre? Et si oui, est-ce qu'elles ont la même force? Pourquoi on continue de développer ces narratifs qui sont ici contredits, mais qui semblent toujours importants dans ces communiqués-là militaires?
0: Effectivement, d'un point de vue militaire, la prise de Kostiantynivka, elle ne changera pas grand-chose. Ce n'est pas pour ça que le front ukrainien va s'effondrer ou que les Russes vont en quelque sorte pouvoir faire une percée décisive. Ça ne marche plus comme ça. Les progressions sont beaucoup trop lentes et beaucoup trop coûteuses pour avoir des effets vraiment stratégiques. En revanche, cette bataille de Kostiantynivka, ça fait à peu près un an qu'elle dure et il est relativement probable qu'effectivement, à un moment donné, les Russes arriveront à s'emparer de cette ville qui sera à l'état de ruine. Mais cette annonce du président russe et de l'armée russe, elle a visé surtout à contrer un peu le narratif qui se déployait ces dernières semaines, où les Ukrainiens, avec notamment ces frappes dans la profondeur sur les raffineries russes, ont en quelque sorte inversé les choses. Il y avait toujours un peu cette impression que les Russes allaient forcément gagner parce que c'est un plus grand pays et parce qu'ils ont plus d'hommes notamment. Et là, avec ces frappes, les Ukrainiens avaient réussi à démontrer que non, en fait. Et donc là, finalement, par cette annonce, en quelque sorte, Vladimir Poutine essaie de ramener la discussion non plus sur les pénuries de pétrole en Russie, mais en revanche sur la réalité du front sur le terrain où effectivement, quand bien même cette victoire de Kostiantynivka dans les prochaines semaines serait réelle, ça ne changera pas grand-chose, mais ça inverse une nouvelle fois le narratif. Vladimir Poutine est obligé de donner des gages à sa population pour dire que sa guerre, elle avance, qu'elle n'est pas enlisée et qu'en quelque sorte, les Russes arriveront à gagner. Et donc, en faire tout un battage médiatique de cette prise de Kostiantynivka, c'est une façon pour Vladimir Poutine de dire à sa population, regardez, on avance, on va gagner, on va arriver à prendre l'ensemble du Donbass, quand bien même, encore une fois, la prise de Kostiantynivka ne préjuge absolument pas de la prise de Slavyansk-Kramatorsk, bien au contraire.
1: Merci Ulrich Bouna pour ces explications. Je le rappelle, vous êtes géopolitologue et chercheur associé chez Eurocreative, think tank dédié à l'Europe centrale et orientale.
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3: 13 heures passées de 13 minutes sur Medzi 1. Merci d'être avec nous. Bienvenue, excellente mi-journée à vous sur Medzi 1. On reprendrait bien un peu de cette victoire du Maroc. C'était samedi 3-0 face au Canada. Avant cela, place à la Story Echo. Et ce matin, avec Oumar Baldé, on parle de l'or noir avec les pays membres de l'OPEP+, qui ont décidé d'augmenter leur production de pétrole, Oumar.
4: Oui, c'est une hausse de 188 000 barils supplémentaires par jour décidée hier par les pays membres de l'OPEP+. Pour ces pays producteurs de l'or noir, c'est une manière d'essayer de se rattraper ou de rattraper les pertes causées par la guerre au Moyen-Orient, une guerre qui a amputé leur production de plus de 10 millions de barils par jour. Cette décision, qui sera effective en août prochain, eh bien, fait aussi le bonheur du reste de la planète puisqu'elle confirme la dynamique actuelle de retour à la normale sur les prix du pétrole, surtout avec la réouverture du détroit d'Hormuz. Et selon les analystes, malgré cette hausse, la production demeure encore en deçà des objectifs des pays membres de l'OPEP et de l'OPEP+, mais tout ceci, rappelons-le, est conditionné à la fin effective de la guerre après l'expiration de la trêve de 60 jours entre l'Iran et les États-Unis.
3: Et alors Oumar, comment réagissent les marchés et les cours du pétrole à l'annonce de cette nouvelle ?
4: Cette hausse mensuelle, la cinquième consécutive en cette année de fortes perturbations, eh bien cette hausse n'a pour l'heure pas eu d'impact sur les marchés. C'est même assez surprenant de voir que les cours du pétrole ont légèrement augmenté ce matin avec un baril de Brent qui s'établit à plus de 72 $ avec une progression minime de 0,25%. L'essentiel est que c'est un niveau beaucoup plus bas que ce qu'il coûtait, ou pas beaucoup plus bas, mais en tout cas un niveau plus bas que ce qu'il coûtait avant le début de la guerre le 28 février dernier. Et c'est ça le plus important pour le moment. Et il est attendu que les prix baissent davantage dans les prochaines semaines, à condition que la stabilité soit pérenne au Moyen-Orient.
3: Et la conclusion de tout ça, Oumar, c'est que c'est une bonne nouvelle pour les automobilistes, avec de nouvelles baisses attendues des prix à la pompe.
4: C'est le cas de le dire, les baisses de ces prix vont devoir se poursuivre, puisque

0: que partout dans le monde, et c'est le cas, eh bien, y compris au Maroc, bien évidemment, dans moins de 10 jours, de nouvelles annonces de réajustement des prix sont au programme. Très logiquement, et au vu de la tendance actuelle, les prix des carburants vont revenir bientôt à leur niveau d'avant-guerre, ce qui permettra de tourner la page de ce choc énergétique qui fut, il faut le dire, très violent. Je rappelle que selon les prévisions de Banque Al-Maghrib, la guerre au Moyen-Orient devrait coûter, eh bien, ou devrait gonfler la facture énergétique du Maroc de plus de 26% pour atteindre 135 milliards de dirhams. Eh bien, 135 milliards de dirhams en cette année 2026, c'est l'équivalent de près de 9% du PIB marocain.
1: Merci beaucoup à vous, Oumar Baldé, et à demain pour une nouvelle Story Echo, 13h17 sur Medi 1. On est bien ensemble. On était bien au Maroc, en particulier ce samedi soir. Ça ne vous a pas échappé, hein, si vous nous écoutez, chers auditeurs, chères auditrices, depuis le Royaume. Les Lions de l'Atlas se sont qualifiés pour les quarts de finale de la Coupe du Monde masculine de football. Prochaine étape en quart, hein, un gros morceau, la France. Mais d'ici là... Là, on peut célébrer, on ne va pas manquer, oui, une occasion de savourer cette victoire. Et Moncef Zamrat revient pour nous sur la victoire.

0: manquer, oui, une occasion de savourer cette victoire. Et Moncef Zamrat revient pour nous sur la victoire du Maroc face au Canada. C'est le magazine Sport Hebdo.
1: Ce n'était pourtant pas gagné d'avance. Les Lions de l'Atlas ont eu du mal contre une solide équipe du Canada. Le sélectionneur marocain Mohamed Ouahbi a subi que cet adversaire a été solide dans l'intensité.
2: Dans l'intensité, ils ont été bons, ça il faut le dire. Mais ils ont été bons les 90 minutes, les 98 minutes. Et par contre, qu'ils aient été meilleurs, c'est difficile de dire ça quand vous perdez 3-0. Il faut oser. Mais je pense qu'ils ont eu, il y a eu un arrêt de Bounou, vraiment, on peut dire, déterminant. Il y a une frappe de loin et surtout un arrêt. Sinon, on était meilleurs en deuxième mi-temps, mais l'intensité était la même. Leur intensité était la même en deuxième mi-temps, mais ils étaient moins performants. C'est-à-dire que les choses qu'on a changées, ça a fait la différence. On a beaucoup plus, mieux contrôlé, je l'ai dit tout à l'heure, leur pression. Ils n'arrivaient plus à nous presser parce qu'on ne jouait pas dans leur zone de pression. Et puis, on a eu de la profondeur aussi. Ça les a forcés un peu à défendre en reculant et on savait qu'ils avaient du mal à ce niveau-là. Mais en termes d'intensité, c'est clair que c'est une très bonne équipe. Ils étaient bien organisés, mais je pense qu'en deuxième mi-temps, il n'y a pas photo quand même.
1: Une intensité saluée par Mohamed Ouahbi à l'instant. De l'autre côté, Jess Mark s'en mêle, les pinceaux étant le seul à penser que le Canada était la seule équipe présente sur le terrain.
3: On était la meilleure équipe. On était la meilleure équipe. Ils ont fait quelques actions de plus que nous, mais au niveau de l'intensité, ils avaient un peu de qualité de la dernière action, mais nous, on a mis la pression. Mais au niveau de plan de jeu, au niveau tactique, l'intention des joueurs d'aller chercher le ballon, au niveau de l'énergie jusqu'aux limites, on a été meilleur en première mi-temps et même une partie de la deuxième mi-temps. Après, il y a eu le premier but, mais bon, après, ça a un peu changé. C'est toujours dans ces grands moments, dans ces grands matchs, comment on peut être soi-même, comment on peut y croire, comment on peut tester l'équipe opposante. On a réussi tout cela, on l'a fait sur le terrain, on a fait une première mi-temps incroyable, on a été malheureux parce qu'on n'était pas là deuxième mi-temps, on aurait dû prendre le leadership de ce match et on aurait dû continuer avec cette intention, mais encore une fois, ils ont de la qualité, ils ont des joueurs qui jouent à haut niveau. Et au niveau de comment jouer, le plan de match, de respecter le planning, on a été incroyable.
1: Le Canada s'incline tout de même 3-0. Le mérite de cette victoire marocaine revient à l'homme du match, Hazi Nounahi, qui lance enfin son mondial. Deux buts inscrits qui ont guidé ses coéquipiers vers la victoire. Le numéro 8 était en zone mixte après la rencontre.
4: Je suis très content que je marque aujourd'hui. C'était pas facile pour nous. On a vu que c'est une équipe qu'il a essayé de nous proposer des problèmes, surtout aux premières mi-temps, mais alhamdoulilah, on a trouvé des solutions. Maintenant, c'est un match qui va nous faire grandir aussi. On a vu que il n'y a pas un match facile dans cette compétition, mais alhamdoulilah, c'est le plus important, c'est la qualification. C'est une équipe qui a essayé de nous poser des problèmes. On a essayé de trouver des solutions en deuxième mi-temps. On a un staff qui travaille et on a vu que on a très bien fini le match et on est très très content pour la qualification.
1: Pur produit de l'Académie Mohamed VI, le jeune milieu de terrain de 26 ans s'est révélé il y a plusieurs années. Une vision claire du roi Mohamed VI que Ayoub Bouadi a tenu à rappeler en zone mixte.
5: On est très contents, mais tout d'abord je voulais commencer par remercier sa majesté pour tout le soutien qu'il nous a apporté et lui offrir cette victoire-là, parce que c'est lui qui nous a beaucoup poussé aussi pour le match. Après, oui, je pense qu'on est tous très contents de la victoire. C'est un match important pour continuer l'aventure et Inch'Allah, on ira le plus loin possible. À titre personnel, je suis très content, très fier. Forcément, c'est quelque chose d'incroyable. C'est ma première Coupe du Monde. Mais je pense que l'équipe et le peuple marocain en général est très fier et on va continuer à tout faire pour les rendre encore plus fiers et aller le plus loin possible, Inch'Allah.
1: Puis, pour Bruno Constant, l'un de nos consultants pour le football européen, l'aventure marocaine continue, détaillant ainsi le parcours depuis le début du tournoi.
6: C'est une équipe qui arrive en quart de finale et on a l'impression qu'elle a quand même sorti les Pays-Bas, qui était quand même un gros morceau et un habitué, on va dire, du dernier carré ou des quarts de finale de cette Coupe du Monde. Donc c'est pas rien. Mais on a l'impression que le Maroc est arrivé en quart de finale sans trop forcer son talent. Et ça, je trouve que c'est quand même une grande marge de progression, de maturité, une certaine sérénité. Il y a évidemment la blessure de Saïbari qui va faire mal. C'est un énorme coup dur. Mais on voit qu'il y a des ressources. Ils n'ont pas été abattus par cette blessure. Ils ont bien rebondi. Et je trouve que c'est une équipe qui, encore une fois, grandit vraiment de compétition en compétition et même de match en match. Donc ça devient une force vive pour moi, une des meilleures équipes du monde, allez, 7-8 meilleures équipes au monde.
1: Le futur adversaire du Maroc sera la France, un retour vers 2022 pour les quarts de finale cette fois. Didier Deschamps, le sélectionneur des Bleus, était interrogé à ce sujet après sa victoire contre le Paraguay.
7: J'ai vu la première mi-temps surtout. L'équipe du Maroc fait partie des meilleures équipes, on les a

0: rencontrés il y a 4 ans à Doha. Ils ont fait la finale de la Coupe d'Afrique. Mais je vous laisse vous occuper avec le Maroc. Nous, on a un temps pour tout, comme on a 5 jours. Il faut qu'on apprécie, tous, les joueurs aussi. On a 48 heures pour bien récupérer parce que la fatigue s'accumule. Il y a quelques petits bobos aussi. Donc, au troisième jour, on basculera. Mais évidemment, le Maroc, de par tout ce qu'ils ont fait, de ce que j'ai vu, confirme que c'est une très, très bonne équipe. N'arrive pas en quart de finale de Coupe du Monde par hasard. Donc, évidemment qu'elle a des qualités.
1: Eh bien, c'est tout pour votre magazine Sport Hebdo, largement consacré à ce succès marocain. On se retrouve la semaine prochaine à la même heure, mais surtout et toujours au même endroit.
2: Eh bien, merci beaucoup, Monsef Zamrat, à vous pour ce magazine Sport Hebdo. Bienvenue sur Média 1, si vous nous rejoignez, on fait une petite pause musicale. Aha, Crying in the Rain sur Média 1.

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2: 13h27 sur Medien. Merci beaucoup d'être avec nous. Retour de l'information d'ici deux petites minutes. Avant cela, on jette un coup d'œil sur le ciel. C'est la météo.
3: Au Maroc, le temps sera ensoleillé sur Drac et au sud de la ligne Smara Darla, puis clair sur le reste du pays. Il fera 31 degrés à Nador et Essaouira, 32 degrés à Agadir sous le soleil. Vous aurez 33 à Rabat, Casablanca et Tanger, 35 degrés à Laayoune avec du vent et des nuages en ce lundi. Il fera 35 degrés également à Safi, 37 pour Oujda sous le soleil, 38 degrés attendus aujourd'hui à Er Rachidia, 42 pour Fès, 43 degrés à Bni Mellal, 45 degrés aujourd'hui à Marrakech, ce sera la maximale dans le royaume. En Algérie, le temps sera ensoleillé sur l'Atlas saharien et les zones proches, ainsi qu'au sud-est de Tamanrasset, puis clair ailleurs. Vous aurez 29 degrés à Béjaïa et Oran, 30 degrés à Alger et Annaba, 34 degrés à Tiaret sous le soleil, 36 du côté de Constantine, 1 degré de plus, 37 pour Rabaïa. Il fera 38 à Chlef, 39 à Biskra, 42 à Tamanrasset, 43 à Adrar sous un ciel clair mais avec du vent. Ce sera la maximale en Algérie. En Tunisie, le temps sera ensoleillé sur le centre-ouest du pays et sur la région de Kasserine, puis clair ailleurs. Vous aurez 30 degrés à Djerba, 31 pour Tabarka, Mednine et Monastir. Il fera 32 degrés à Sfax, même température attendue aujourd'hui à Gabès et à Bizerte, toutes sous le soleil. Vous aurez 33 du côté de Sousse, 34 pour Tunis, la capitale, même température, 34 pour Kasserine. Il fera 37 à Gafsa, 38 degrés à Tozeur, la maximale en Tunisie.
2: Merci d'être avec nous sur Medien. Merci d'avoir suivi ce grand journal qui touche à sa fin. Merci à Hicham à la réalisation, à Mustapha à la production. 13h30 sur Medien. Retour de l'information avec la synthèse qui vous est présentée cet après-midi par Noah Perret. Bonjour Noah.
4: Bonjour Sophie, bonjour à tous. À la une de l'actualité au Maroc, des projets terroristes déjoués grâce au Bureau central d'investigation judiciaire. L'institution a annoncé ce matin avoir mis en échec, grâce aux informations fournies par la Direction générale de la surveillance du territoire, des plans terroristes à un stade avancé de préparation. Au total, ce sont 10 personnes qui ont été arrêtées dans plusieurs villes du Royaume. Cela concernait des groupes qui opéraient avec un appui logistique de la branche terroriste de Daesh dans la région du Sahel. Toujours au Maroc, les avocats poursuivent leur mobilisation. L'association des barreaux du Maroc a appelé tous les bâtonniers et anciens bâtonniers à se retrouver à partir d'aujourd'hui devant le Parlement à Rabat pour un sit-in. En parallèle, les avocats sont appelés à suspendre toutes leurs activités professionnelles pour poursuivre la grève et faire pression contre le projet de loi qui porte sur l'organisation de la profession et qui doit être examiné en deuxième lecture au Parlement. Dans le reste de l'actualité, troisième jour d'obsèques en Iran pour l'ancien guide suprême Ali Khamenei, tué lors des frappes américo-israéliennes le 28 février dernier. Après avoir été exposé deux jours à la Grande Mosalla, aujourd'hui la dépouille de l'ayatollah chemine à bord d'un camion à toit ouvert à travers le centre-ville de Téhéran. Une procession qui doit durer plus de 10 heures et le pays toujours sans nouvelles de Mojtaba Khamenei, le successeur de l'ancien guide suprême, qui n'est toujours pas apparu aux obsèques. Il avait été lourdement blessé au moment des frappes américano-israéliennes à Téhéran. Dans le reste de la région, le président français Emmanuel Macron est attendu aujourd'hui à Damas. Il doit y rencontrer son homologue syrien Ahmed al-Shara. C'est la première fois qu'un chef d'État européen se rend en Syrie depuis la chute du régime de Bachar al-Assad il y a un an et demi. Peu de détails sur le contenu de cette rencontre, mais on sait qu'Emmanuel Macron se rendra au pays accompagné d'une délégation d'investisseurs dans un contexte où la Syrie a besoin de se reconstruire. Enfin, c'est un coup de tonnerre dans le monde du football après cette décision de la FIFA de suspendre le carton rouge attribué au joueur américain Folarin Balogun. C'est après un appel de Donald Trump à son ami Gianni Infantino que le président de la FIFA a décidé de réévaluer le carton rouge du meilleur.

0: leur buteur de la team USA. C'est la fin de cette synthèse. Merci de l'avoir suivi et bonne suite des programmes sur les antennes de Média.
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C'était Cher avec son titre Dove l'amore version remixée. C'est donc avec ce tube que démarre cette playlist. Bienvenue à toutes et à tous. Si vous venez de nous rejoindre sur les ondes de Média 1, Salma avec vous au micro, en régie notre réalisateur Hicham. Et nous sommes ravis de vous accompagner en musique sur nos ondes durant cette prochaine demi-heure. Et tout de suite, on va laisser place à Ricky Martin en featuring avec Christina Aguilera. Nobody wants to be lonely. Ce sera suivi par Enrique Iglesias et son titre Rhythm Divine.

Enrique Iglesias, Rhythm Divine. Et tout de suite, pour la suite de cette playlist, on va laisser place à Marc Anthony, superstar de la musique latino-américaine, avec son tube I Need To Know. Ce sera suivi par une autre superstar, qui est d'ailleurs au passage son ex-femme, Jennifer Lopez, avec son titre incontournable maintenant, Jenny From The Block.

Jennifer Lopez, Jenny from the Block. Et tout de suite, nous allons continuer cette playlist avec des rythmes latino-américains. On va commencer par un petit voyage en Colombie avec Carol Rey, Sientes te hubiera conocido. Ce sera suivi par Luis Fonsi, Despacito, en featuring avec Daddy Yankee.

de l'été 2017, pardon, Despacito. Et nous arrivons sur ce, déjà presque à la fin de cette playlist. Merci encore de nous avoir suivis sur les ondes de Média. Merci à notre réalisateur Hicham. Restez avec nous dans quelques instants sur nos antennes Maghreb. Vous retrouverez Taqal Ijabiya du côté de nos antennes Afrique. Vous serez en compagnie des dossiers extraordinaires de Pierre Belmar. Mais de notre côté, nous vous quittons en musique avec ce tube de cet été 2026 et cet hymne de la Coupe du Monde, Shakira, en featuring avec Burna Boy, Die Die. Très bonne écoute, en vous souhaitant une très bonne suite des programmes sur les ondes de Média.

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2: Bonjour à toutes et à tous, avec vous Noa Perret. À la une de l'actualité, 18 morts en Ukraine après une nuit agitée à Kiev et sa région. Des frappes russes ont visé des infrastructures mais aussi des immeubles résidentiels. Ces bombardements interviennent moins d'une semaine après une précédente vague de frappes meurtrières et surtout à la veille d'un sommet de l'OTAN en Turquie. Le président ukrainien Volodymyr Zelensky doit y rencontrer son homologue américain Donald Trump avec l'espoir de relancer des efforts de paix qui sont eux au point mort plus de 4 ans après le début de l'invasion russe en Ukraine. Après presque 20 ans de pouvoir, le Hamas a annoncé aujourd'hui avoir dissous ses instances dirigeantes dans la bande de Gaza. Cette dissolution ouvre la voie maintenant à un comité technocratique chargé d'administrer le territoire. Ce comité, lui, a été mis en place par le Conseil de paix créé par Donald Trump et s'est déclaré prêt à administrer l'enclave palestinienne. Le Conseil de paix appelle désormais le comité à contrôler les armes à Gaza. Au Liban, les frappes israéliennes se poursuivent dans le sud du pays malgré le cessez-le-feu en cours. Aujourd'hui, un drone a tué 4 personnes dans la région de Nabatieh, dont 3 femmes, a rapporté l'Agence nationale d'information. Parmi ces personnes tuées, la directrice d'une école de Nabatieh Fawka. L'association des enseignants du secteur officiel primaire au Liban a rendu hommage à la directrice, dénonçant une attaque israélienne, je cite, ignoble et contraire à toute humanité. Au Maroc, des

0: Projet terroriste déjoué grâce au Bureau central d'investigation judiciaire. L'institution a annoncé ce matin avoir mis en échec grâce aux informations fournies par la Direction générale de la surveillance du territoire des plans terroristes à un stade avancé de préparation. Au total, ce sont 10 personnes qui ont été arrêtées dans plusieurs villes du Royaume. Cela concernait des groupes qui opéraient avec un appui logistique de la branche terroriste de Daesh dans la région du Sahel. Enfin, un dernier mot de football pour clôturer cette synthèse. Les huitièmes de finale de la Coupe du Monde se poursuivent après la victoire de la Norvège face au Brésil hier et celle de l'Angleterre face au Mexique cette nuit. Place aujourd'hui, au duel Espagne-Portugal ce soir à 20h et États-Unis-Belgique cette nuit à 1h du matin. C'est la fin de cette synthèse. Merci de l'avoir suivi. Tout de suite, retrouvez Live Summer de Sofiane sur nos deux antennes.
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5: Et oui, Live Summer qui vous démarre, top départ, chers amis, 14h30, 15h30, comme chaque jour du lundi au vendredi, avec moi-même Sofiane au micro et aujourd'hui notre cher ami Hichem qui nous accompagne à la réalisation de cette émission. Le programme du jour, eh bien, du son et surtout du bon son, et même, j'ai envie de vous dire, des good vibes sur cette première partie avec pas mal de monde, du Sama, Justin Timberlake, Daniil, Maître Gims, enfin bref, du beau monde. On va évidemment s'écouter tout ça, bien sûr, évidemment. Puis on aura notre chronique Actu qui buzz. L'actu qui buzz, c'est forcément l'actu outre-Atlantique qui va nous parler, comme un peu chaque jour, j'ai envie de vous dire, de cette Coupe du Monde 2026 qui se déroule au Canada, aux États-Unis et au Mexique. Et puis notre chronique Le Chiffre à retenir, le chiffre d'actualité qu'on vous balancera d'ici quelques instants. Et puis en deuxième partie d'émission, comme d'habitude, comme chaque jour, une interview exclusive, et celle d'aujourd'hui, eh bien, ça sera avec Younes Drissi, alias Disquette, un humoriste franco-marocain qui vit en France, qui est marocain et qui fait des blagues. Et oui, c'est son boulot, il nous fait rire, bien sûr, et surtout, il aborde aussi la politique dans ses sketchs et dans ses blagues. Et ça sera notamment super intéressant de lui poser toutes les questions. Et ça sera juste après le flash d'information de 15h pétante. En attendant, chers amis, du son, ça, c'est évidemment c'est ce qui est vous est proposé tout de suite et maintenant, et même, j'ai envie de vous dire, du bon son, Die Die, le morceau de Shakira et Burna Boy. Très très belle collaboration sous le signe de cette Coupe du Monde 2026 qu'on écoute tout de suite et maintenant sur Média. Oh.

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1: Toujours Live Summer qui vous accompagne, chers amis, sur Midi 1. Bien sûr, on va s'écouter No Love Allowed de Rihanna, chers amis. Toujours Midi 1 qui vous accompagne. Effectivement, encore une bonne quinzaine de minutes à passer dans, ensemble dans cette première partie d'émission. Et place à notre chronique, le chiffre du jour.
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1: Eh bien aujourd'hui, le chiffre qui parle, le chiffre du jour, eh bien c'est 53,8 milliards. Milliards de quoi ? Eh bien de dirhams, c'est le montant généré par le tourisme au Maroc depuis le début de l'année. En 5 mois seulement, les visiteurs ont rapporté près de 54 milliards de dirhams au royaume, effectivement, soit près de 15% de plus que l'an dernier, qui annonce eh bien une très très belle exposition du Maroc, du tourisme marocain, de la culture et du patrimoine marocain à l'échelle internationale. Et un chiffre qui va forcément aller tout aussi positivement, on va dire, sur cet été. On entame notre saison estivale ici avec ce mois de juillet qui vient tout juste de démarrer et avec des touristes qui affluent de plus en plus effectivement au sein du royaume. C'était notre chiffre du jour. On continue en musique d'ici quelques instants. Évidemment, on vous parlera football et de cette Coupe du Monde avec la victoire. Vous l'avez impossible de louper, impossible à part si vous vivez sur une autre planète, et encore, il faut vraiment le faire, même en vivant sur une autre planète, passer à côté de cette victoire marocaine face au Canada, 3-0. Enfin bref, on en parle un petit peu plus juste après, et surtout on fera un tour d'horizon des résultats des huitièmes de finale et les quarts de finale qui sont d'ores et déjà planifiés, on va dire, et en attendant la fin des 16e des huitièmes de finale. On écoute tout de suite le morceau Paris Gims et la Mano 1.9 tout de suite et maintenant sur Média.

0: Daniil, la sensation francophone R&B avec son morceau Brouillon, toujours live Summer qui vous accompagne sur Medien.
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0: Et oui, l'actu qui buzz dans votre émission, chers amis, encore 10 petites minutes à passer ensemble. C'est évidemment cette actualité sportive qui nous anime depuis maintenant plusieurs semaines, à peu près 3 semaines d'ailleurs, et qui se joue du côté des États-Unis, du Canada et du Mexique. Encore plusieurs équipes qui sont en lice, évidemment, et surtout un quart de finale qu'on attend tous qui se jouera ce jeudi entre la France et le Maroc. Un remake de la confrontation en demi-finale de la Coupe du Monde 2022 qui s'est jouée au Qatar, à Doha plus exactement, pour ce match. Donc on est hyper impatient de voir ce match et surtout voir deux équipes, peut-être les deux meilleures équipes de ce tournoi, s'affronter pour un match quasiment au sommet. On l'aurait évidemment préféré voir ce match-là peut-être en finale, mais la joie est plutôt le hasard du planning, du calendrier, du tableau de ce tournoi. On a voulu autrement. Dans tous les cas, on va quand même apprécier ce match. Autrement dit, chers amis, des matchs qui se sont déroulés forcément et qui vont se dérouler, notamment le Mexique et l'Angleterre qui se sont opposés cette nuit avec une victoire des Anglais, 3-2. Ça a été un match assez spectaculaire avec 5 buts au total et puis des rebondissements comme sur certains matchs, on en a l'habitude sur cette compétition. Autre match aujourd'hui qui sera aussi super intéressant, c'est un duel assez fraternel, en tout cas entre deux pays qui se connaissent très très bien. C'est même un derby ibérique entre le Portugal et l'Espagne pour ces huitièmes de finale qui sera ce soir à 20h heure

marocaine notamment. Et les autres huitièmes de finale restantes, ça sera les États-Unis contre la Belgique mardi, oui c'est ça, mardi, donc cette nuit à 1h du matin en fait. Et puis demain, en fin de journée, ça sera l'Argentine qui affrontera l'Égypte pour, eh bien, je dirais, l'autre dernière équipe africaine qui joue ce mondial. Et enfin, la clôture de ces huitièmes de finale, ça sera avec la Suisse contre la Colombie demain à 21h. Première quart de finale, ça sera donc, eh bien, ce jeudi, France-Maroc. 21h, on est hyper impatient, on trépigne d'impatience même face à ce match que vous allez évidemment pouvoir suivre en direct sur Média, bien sûr. On continue en musique, encore quelques minutes à passer dans cette première partie. Justin Timberlake, Cry Me a River, l'un de ses morceaux iconiques de sa discographie, mettant en version Trap Soul avec cette intelligence artificielle qui est venue remasteriser, réinterpréter ce morceau. C'est un morceau qu'on écoute évidemment tout de suite et maintenant dans Soul. Summer, live summer.

qui vous accompagne et Live Summer qui vous accompagne effectivement pour clôturer cette première partie d'émission, sans oublier notre seconde partie dédiée à notre interview du jour qui sera avec Younes Drissi alias Disquette, humoriste marocain qui joue ses spectacles actuellement en France, chers amis, qui est on va dire qui a un humour tranchant envers la politique notamment française et internationale. On va évidemment en discuter avec lui juste après le flash d'information de 15h pétante. Et en attendant, chers amis, on s'écoute Kamwana, Sama US et Sofia Enzo tout de suite et maintenant sur Métiers.

0: jeune, j'allais voilà, à l'école arabe, etc. À la fin de l'année, on faisait des spectacles, on faisait des pièces de théâtre en arabe et tout. Et c'est toujours des moments où j'aimais bien occuper la scène. Donc, au moment où j'ai cherché à me reconvertir, bah, je suis parti puiser dans mes passions. Et puis, petit à petit, voilà, j'ai mis un premier pas dans le stand-up. J'ai vu que ça fonctionnait. J'ai toujours été quelqu'un qui aimait bien faire de l'humour, rigoler. Et donc, voilà, petit à petit, c'est plutôt une reconversion. À la base, c'était pas ma vocation. En cours de route, je me suis dit pourquoi pas. Et là, ça a fonctionné.
1: Et comment vous avez travaillé cet aspect de vous-même? Est-ce que vous l'aviez au plus profond de vous? Donc il y avait certains éléments dans votre vie, l'école arabe notamment, quelques scènes par-ci par-là, mais ça reste, on va dire, anecdotique. Comment on fait cette reconversion-là professionnelle? On passe de commercial à sur scène et à faire des blagues surtout.
0: Bah, j'ai envie de te dire, j'étais déjà dans des compétences typiquement marocaines, c'est-à-dire le commerce. Voilà, on sait qu'on a un peuple, on est des très bons vendeurs, on sait vendre, etc. Donc, déjà, je m'étais un peu inspiré, voilà, de mes origines. Et puis, en ce qui concerne l'humour, j'ai envie de dire, le Maroc, c'est le pays où il y a le plus d'humoristes. On a une culture qui est très dans la vanne, très dans la tchatche. Moi, dans ma famille, c'est une famille qui rigolait beaucoup. J'ai un grand-père, qui, toujours à table, il nous raconte des histoires, etc. Donc, j'ai toujours baigné dans cette culture un peu de l'humour. Aussi, on a grandi avec des grands modèles marocains comme Jamel Debbouze ou Gad Elmaleh qui nous ont montré que voilà que c'était possible, etc. Donc c'est vrai que c'est des choses qui m'ont inspiré. Après, moi, j'ai toujours été quelqu'un voilà qui aimait rire, j'ai toujours été quelqu'un qui était assez à l'aise. Et donc voilà, dans la prise de parole à l'école, j'étais à l'aise. Et même dans ce métier de commercial, bah, je parlais souvent. Donc au final, parler, rigoler, créer contact, ça a toujours été quelque chose que j'avais naturellement en moi. Donc j'ai juste décidé d'y aller à fond, quoi.
1: Et est-ce que l'objectif était au préalable défini avant de monter sur scène, comme une reconversion professionnelle finalement, dans un cadre un peu plus sérieux, ou est-ce que vous vous êtes dit j'y vais, je veux juste apprécier le moment, je veux kiffer entre guillemets, et puis on verra ce qui arrivera?
0: Moi, je pense que c'est vraiment ça. Je me suis dit, on y va, Allah, on va voir ce que ça donne. Si dans 2, 3 ans, je vois que c'est compliqué, je retournerai travailler. Et là, j'ai fait des bonnes rencontres. Et puis surtout, ça a fonctionné assez rapidement. Donc, ça m'a encouragé à poursuivre. À la base, j'avais pas de plan. C'était comme ça.
1: C'est compliqué de monter sur scène sur Paris notamment. Je sais qu'il y a du monde hein, qui veut devenir humoriste, qui est humoriste, et il y a pas mal de scènes aussi. Mais est-ce que c'est un peu compliqué de se montrer, on va dire entre guillemets, percer dans le milieu?
0: Alors au début c'est compliqué parce qu'il y a énormément de débutants et donc ce qui est particulier avec l'humour c'est quand on commence bah on est un peu nul mais là où un chanteur il va être nul en studio avec ses amis dans sa chambre bah nous en fait on est obligé d'exercer notre métier en face du public donc c'est-à-dire qu'à Paris il y a beaucoup de petites scènes qui sont faites pour les débutants où en général on joue devant 5 6 personnes et à ce moment-là si t'es pas passionné tu fais pas long feu parce que aller faire des blagues moyennes devant un public qui est juste venu soutenir un de leurs amis et quand même à la fin se dire bon je vais garder ça et chercher à travailler dans des conditions un peu voilà amateurs c'est ce qui fait un peu le nettoyage entre ceux qui viennent par effet de mode et ceux qui sont vraiment passionnés donc au bout de 6 7 mois 8 mois on commence à construire une première 5 10 minutes commence à être solide et c'est ce qui permet ensuite d'aller monter aux étapes suivantes commencer à jouer dans les comedy clubs et se confronter un peu aux meilleurs.
1: Ça a été compliqué pour vous dans ces démarrages-là, justement. On imagine un peu le stress et un peu la panique du bide, en fait, de la blague qui fonctionne pas et du public qui ne rigole pas. Est-ce que ça vous est déjà arrivé? Et si oui, comment vous l'encaissez au sortir de scène?
0: Alors oui, c'était pour moi tous les humoristes ont déjà vécu ce qu'on appelle le bide, hein, le four. En fait, c'est particulier parce que c'est un art. Le stand-up, c'est vraiment un art vivant. C'est un art qui se construit avec le public. Donc en fait, on a toujours cette peur de se dire peut-être que cette blague elle va pas passer, mais c'est aussi cette blague qui nous pousse. C'est aussi cette peur, pardon, qui nous pousse à aller tester. En fin de compte, ça fait partie de l'exercice. On sait que de temps en temps, on va en tenter une, elle va pas marcher. Avec l'expérience. Les meilleurs humoristes, quand ils font une blague et qu'elle fonctionne pas trop, rapidement ils rebondissent parce qu'ils sont à l'aise et c'est comme dans la vie de tous les jours. Des fois, on rigole avec nos amis. On peut pas avoir 100% des blagues qui sont incroyables. Des fois, si on a déjà 70%, on est content. Bah là, c'est la même chose. Faut juste y aller sans stress et savoir que, bah, parfois, ouais, le four et l'échec, ça fait partie du jeu. Moi, mes premières scènes, c'est vrai que c'est un peu compliqué. Il y en a certaines. Voilà, moi, j'aime bien parler de sujets d'actualité, sujets un petit peu tendus. En France, il y a des sujets, des fois, on n'a pas forcément envie de rire avec. Donc, au début, j'arrivais avec mes gros sabots. Et petit à petit, on apprend à attraper le public, à trouver les mots. Et petit à petit, on rentre dans l'art

0: et ça marche mieux.
1: Justement, un peu les thématiques que vous parcourez sur scène, on va y revenir parce que c'est aussi un aspect intéressant de votre identité en tant que humoriste. Mais avant ça, on se dit que forcément l'humour c'est assez facile. On se dit que tout le monde peut le faire. Le collègue à la machine à café tous les matins qui fait des blagues, on le voit bien monter sur scène. Mais vous le confirmez, il y a beaucoup de travail derrière, de scénarisation. Il y a beaucoup de rythme aussi à inclure dans les blagues. Il y a des moments où on doit ralentir, des moments où on doit accélérer, c'est tout un travail.
0: Oui, exactement. C'est vrai que moi, je compare des fois ça un peu à la magie. Quand tu vois un magicien faire un tour, il fait disparaître la carte, t'as l'impression que c'est de la magie, alors que lui, en fait, il a répété 100, 200 fois le mouvement au millimètre près. Bah, nous, c'est un petit peu la même chose. Bien sûr, on a une part d'improvisation, où on est naturel, puisqu'on est tous des êtres humains, on rigole, etc. Mais quand on fait un spectacle d'une heure, on peut pas y aller en impro. Donc, on sait exactement où est-ce qu'on emmène le public, et ça demande énormément de travail. Après, moi, je considère que tout le monde peut faire de l'humour. Parce qu'il y a plusieurs types d'humoristes. Il y a l'humoriste un petit peu, voilà, qui aime bien vanner. Il y a l'humoriste du fond de la classe, celui qui va un petit peu, voilà, sortir les vannes et tout. Mais il y a aussi un humoriste d'observation. L'humoriste, voilà, qui est au milieu de la classe, lui, il parle pas trop, mais il donne quelques vannes à ses amis. Les gens autour de lui savent qu'il est drôle, mais lui, il parle pas trop. Et il y a aussi l'humoriste, qui est un peu au premier de la classe, qui fait beaucoup d'autodérision. Il a compris que, les gens allaient le vanner, donc il se vanne à la place des autres. Et donc, on voit qu'il y a plusieurs types de personnalités qui peuvent aller dans l'humour. Tous les humoristes se ressemblent pas. Et tout le monde a un potentiel marrant, il faut juste travailler, juste être passionné. Et c'est quelque chose que je conseille à tout le monde. Au moins une fois testé, prendre le micro, dans un mariage, dans un baptême, ou un truc comme ça. C'est très agréable comme expérience.
1: Et vous concernant, c'est quoi le type d'humoriste qui vous fait le plus rire à vous personnellement?
0: Alors moi, j'ai beaucoup de grosses références qui m'ont donné envie de faire le métier. Bah, j'ai cité bien sûr nos compatriotes, Jamel et Gad, qui sont dans des registres qui sont différents, mais qui ont vraiment beaucoup apporté. Gad, il fait beaucoup d'humour d'observation, et ça, c'est très fort, un peu à l'américaine, comme des Jerry Seinfeld, quelque chose d'inspiration. Et on voit que Jamel, par exemple, lui, c'est beaucoup un humour de vanne, avec beaucoup de punchline. Ça me rappelle un peu des mecs comme Chris Rock ou comme Dave Chappelle, qui sont des inspirations américaines, qui m'ont beaucoup porté. Et oui, en France, on a aussi Romain Fraissinet, on a Mustapha El-Atrassi, dans un autre registre, un peu plus... Voilà, un peu plus, je dirais, piquant. Et voilà, c'est des gens qui, même si des fois le style ne correspond pas à ce que je fais, leur attitude, leur manière d'être sur scène, ce qu'ils apportent, c'est des choses qui nous nourrissent et qui nous inspirent, bien évidemment.
1: Et comment vous avez réussi à définir votre identité? On va évidemment le parcourir d'ici quelques secondes. Vous avez votre identité, vous avez votre manière de faire des blagues et surtout, on va dire des thématiques, comme on le disait tout à l'heure, des sujets un peu brûlants que en France, justement, il n'y a pas beaucoup d'humoristes qui s'y attaqueraient. Comment vous êtes arrivé là, en fait, en termes de style humoristique? Est-ce que ça a été travaillé au préalable ou vous êtes dit, c'est venu un peu naturellement?
0: Alors, je dirais que c'est venu un petit peu naturellement, dans le sens où moi, je suis déjà quelqu'un qui aime beaucoup parler d'actualité, qui aime beaucoup parler de sujets de société. Moi, je pense que tu vas peut-être te reconnaître, mais moi, j'ai le genre de papa, tous les jours, il allumait Al Jazeera, et à 7-8 ans, je voyais des dingueries à la télévision. Tu vois ce que je veux dire, grâce à la parabole. Et donc, j'avais toujours ce lien avec l'actualité, et j'avais aussi cette contrainte où je voulais faire un humour, où si jamais mes parents, mes grands-parents, des membres de ma famille, ils allument la télé, reconnaissent le Younes qu'ils ont éduqué, avec lequel ils ont grandi, etc. Donc, je voulais essayer de faire un humour où il n'y a pas, essayer d'éviter un maximum la vulgarité, essayer de parler de sujets un peu, voilà, qui me transportent et qui m'animent. Et donc, bah, c'est naturellement que j'ai commencé à parler du racisme en France, par exemple, parce que moi, je suis marocain, mais je suis aussi noir. Et donc, je vis la double identité à la fois de noir et à la fois de marocain. Et donc, c'est des choses qui m'ont nourri dans ma vie et j'ai eu envie d'en faire des blagues. Et puis après, petit à petit, j'ai commencé à me spécialiser dans l'actualité. Et aujourd'hui, bah, souvent, ma spécialité, c'est vraiment d'écrire des chroniques. Quand il se passe un événement d'actualité, bah, j'essaie de trouver des blagues et de trouver un moyen de rire des sujets qui sont parfois un peu graves pour réunir les gens, en fait.
1: Et justement, vous parlez de. Ça fait parfaitement la transition avec la question que je voulais vous poser concernant votre identité et votre expérience en tant que Marocain noir en France. Vous l'abordez évidemment sur le thème de l'humour, mais comment faire passer des messages aussi importants que justement l'intégration ou pas d'ailleurs de cette identité-là dans la société française? Comment faire rire les gens à travers ça et en même temps faire passer des messages, constater une réalité?

0: réalité qui n'est peut-être pas la bonne. Voilà, comment dealer avec toutes ces perceptions, peut-être des blagues que vous jouez sur scène?
1: Ah,
0: Ou dans vos
1: c'est une
0: chroniques?
1: excellente question. C'est une excellente question. Moi, j'ai fait le choix d'avoir un humour qui va être parfois un peu clivant. Ça veut dire que si je dois dire une vérité et que les gens, il y a une partie du public qui va bien la recevoir, qui va rigoler, mais le pays, il est dans un tel état qu'il y a une partie des gens, ils vont tout de suite me catégoriser. Mais mon choix, ça a été de faire un humour qui réunit, c'est-à-dire essayer d'être équitable, de faire des vannes sur tout le monde, toujours garder de la bienveillance et surtout toujours se placer du côté de ceux qui souffrent. Moi, j'aime pas l'humour un peu où la personne qui domine va se moquer de la personne qui est dominée, ça m'intéresse pas. Donc, essayer d'aller chercher, voilà, dans ces thématiques, bien sûr, un vrai propos, mais surtout être drôle, être le mec qui détend les gens, qui ramène la bonne ambiance, montrer qu'au final, on est tous les mêmes. En plus, voilà, moi, j'ai cette expérience à la fois de Marocain, donc j'ai une culture, voilà, marocaine très forte. J'allais très souvent au Maroc, Canard Dab Darija, etc. Donc, je me sens vraiment pleinement marocain, mais en même temps, les gens qui connaissent pas le Maroc et qui me rencontrent, quand ils me voient, ils pensent que je suis peut-être gabonais, sénégalais ou comorien. Donc, j'ai toujours eu ces deux masques, comment dirais-je, ces deux aspects de mon identité. Et voilà, essayer de montrer que on est pareil au final. On est pareil. Et il y a beaucoup plus de choses qui nous unissent, beaucoup plus de valeurs communes que de raisons de se détester. Un peu voilà, apaiser les tensions et réunir les gens.
0: Et c'est quoi aujourd'hui être marocain noir en France? À quoi ça ressemble? Bon, j'imagine qu'il n'y a pas d'effet d'actualité au quotidien, mais si vous pouvez nous résumer un peu peut-être cette identité-là à travers peut-être les blagues que vous jouez sur scène.
1: Bah, comme je dis, hein, quand je dis aux gens que je suis marocain, ils me croient pas, ils pensent que je mens. Ils sont là, t'es vraiment marocain, t'es vraiment, parle en arabe. Du coup, je me retrouve à devoir parler en derija ou la réciter une sourate ou là, je sais pas quoi, pour montrer que je suis marocain. C'est des fois, t'es obligé de sortir la carte nationale, carrément. Et ce qui est marrant, c'est que les vrais Marocains, les Marocains qui ont grandi au Maroc, connaissent bien le Maroc, eux, pour eux, c'est normal. Dès que je leur dis que je suis marocain, ils me regardent. 2 secondes, ils me disent, t'as ou le Zagora, ou là, ou le Douarzazate. Ensuite, ils connaissent la région et ils arrivent à m'identifier parce que voilà, les Noirs sont certes minoritaires au Maroc, mais les Noirs marocains font partie de l'histoire du Maroc et de la culture. Et bah, avec la culture Gnawa, avec la culture, enfin, tout le monde sait. Mais malheureusement, des fois, en France, les gens, c'est des immigrés, ils connaissent pas forcément le Maroc. Ils connaissent le village de leurs parents. Ils connaissent peut-être la grande ville à côté de laquelle ils allaient en vacances. Mais ils connaissent pas vraiment le Maroc dans toute sa richesse, puisque le Maroc, c'est un pays qui est extrêmement riche. Et moi, comme je dis, au Maroc, on a toutes les modèles de couleurs. C'est ce que je veux dire. Moi, j'ai choisi le modèle black, mais il y a le modèle crème, il y a le modèle blanc, il y a le modèle, tous les modèles, ils sont là. C'est pour ça, d'ailleurs, que les gros studios américains, quand ils veulent filmer des foules denses, ils viennent les tourner au Maroc, parce qu'il y a tout type de carnation. Donc, ça fait aussi partie de la richesse du pays. Donc, moi, c'est vrai que ça m'a plus apporté. Ça m'a beaucoup plus apporté. Et puis, à chaque fois que j'ai été au Maroc, et à chaque fois que j'ai dit que je venais de Zagora, les gens, le sourire, je voyais le sourire dans le visage des gens. Ah, donc, Nes Mdjanine, j'ai toujours une bonne réputation grâce à la région de Zagora de laquelle je suis originaire. Ça m'a même des fois ouvert des portes dans des endroits. Donc, c'est intéressant.
0: Et justement, je fais le lien rapidement avec le Maroc. On le disait peut-être aussi en début d'interview. Qu'est-ce que vous pensez de cette scène montante d'humoristes, de jeunes humoristes qui viennent du Maroc? Il y a beaucoup de scènes qui se font au Maroc, notamment on a vu avec le Marrakech du Rire et là très récemment avec la scène qu'a préparée Malik Bentala. Est-ce que vous avez un œil particulier? Est-ce que vous voyez déjà ces jeunes humoristes qui progressent dans la scène ici marocaine? Est-ce qu'il y a une opinion? Est-ce que déjà vous avez remarqué déjà cet effet de masse, on va dire, sur l'humour ici au Maroc?
1: Ah, bien sûr, moi j'ai plusieurs amis qui sont retournés vivre au Maroc, notamment des amis artistes. Ils me disent qu'ils ressentent vraiment une effervescence, dans le sens où il y a de plus en plus de scènes qui s'ouvrent, de plus en plus de talents qui commencent à émerger. Et moi, pour moi, c'est quelque chose de naturel parce que moi, j'ai grandi avec une culture de l'humour qui était très présente au Maroc. Pendant tous les ramadans, on avait des sitcoms humoristiques, Tintil, ce genre de choses. On a toujours grandi avec des grands humoristes marocains. Et donc, pour moi, la théâtralité, la scène, l'humour, ça fait partie de la culture marocaine. Quand tu vas sur les places, il y a des gens qui racontent des histoires, etc. Donc, pour moi, c'est quelque chose qui se fait de manière complètement naturelle. Et je pense que les Marocains, ils ont beaucoup de choses à apporter à l'humour, et notamment à l'humour francophone. Parce que,

0: En fait, c'est des. Et même anglophones, parce que les Marocains, ils parlent plusieurs langues. Donc, du coup, en fait, aujourd'hui, un artiste marocain, il peut à la fois toucher le marché local et aussi aller toucher la France. Et donc, moi, je suis en contact régulièrement avec des amis stand-upers qui sont là-bas. Et ils me disent que les choses, elles bougent, comme dans tous les secteurs d'ailleurs.
1: Dernière question sur votre aspect identitaire, on va dire en tout cas en tant que qu'humoriste et surtout sur la matière comique que vous utilisez sur scène. Vous vous définissez notamment sur votre biographie Instagram antiraciste et décoloniale. Qu'est-ce que ça veut dire et surtout comment vous mettez ça en scène, sur scène et dans vos chroniques?
0: Qu'est-ce que ça veut dire? Ça veut dire le mechakil. Ça veut dire les problèmes, déjà. Ça veut dire. Non, parce que pour moi, comment dirais-je, antiraciste, anticolonial, c'est la même chose. Enfin, c'est la même chose. C'est deux sujets différents, mais ça se rejoint. Et pourquoi? Parce que pour moi, je pense que, en tant qu'humoriste, on doit porter un message. Et pour moi, il y a une partie de nos esprits qui reste un petit peu encore colonisée, malheureusement. En tout cas, je parle pour les jeunes, marocains de France. Alors que au pays, les gens sont beaucoup plus décomplexés et ambitieux. C'est-à-dire que nous, des fois, on arrive en France avec cette mentalité un peu où on se voit peut-être en dessous. Et en fait, c'est un humour qui rend la fierté. On est fier de qui on est. On représente nos valeurs. On rigole avec tout le monde. Et on servira toujours de notre humour pour combattre les personnes qui ont un discours de haine ou les personnes qui veulent encore nous ramener à des réflexions qui datent d'il y a 50 ans, 70 ans en arrière. C'est la nouvelle France, la nouvelle jeunesse. On est là, on apporte. Et voilà, quoi, on fait rigoler tout le monde, on a grandi ensemble, et voilà, c'est on avance, quoi. C'est dans cet état d'esprit.
1: Mais même, j'irais même un peu plus loin. Vous, parfois, sur certains contenus que vous publiez sur les réseaux sociaux, vous décortiquez l'actualité, vous décortiquez aussi des lois qui sont passées, notamment au niveau de la politique française, des politiques de Villepin, notamment Sarkozy également. Vous avez même, eh bien, un peu à l'image de Élise Lucet sur Complément d'enquête, un peu un rôle de journaliste qui décortique l'actualité, qui décortique les lois. Pourquoi s'attaquer à ces sujets-là avec toujours le ton de l'humour, mais toujours en ayant un peu cet esprit critique et un peu piquant?
0: Bah, en fait, c'est marrant parce que pour moi, ça, c'est l'héritage de la France. La France, c'est un pays critique, c'est un pays, ils aiment bien parler de politique, ils aiment bien se prendre la tête, etc. Moi, j'ai grandi ici avec une culture des guignols de l'info, avec une culture du canard enchaîné. En France, c'est quelque chose que les gens aiment bien. Les gens aiment bien parler d'actualité, tout le monde a son opinion. Et je trouve que c'est un pays où on peut, voilà, quand même partager ses opinions. J'ai dit des dingueries sur de Villepin, sur Sarkozy, j'ai jamais eu de problème, etc. J'ai peut-être eu un peu plus de problèmes quand j'ai soutenu Gaza, la Palestine et tout, mais globalement, la majorité des sujets, on peut quand même parler. Et moi, j'ai envie de faire rire les gens, mais j'ai aussi envie que quand ils sortent de mon spectacle, ils se disent, ah, ça, je savais pas, je l'ai compris, ah, j'avais un point de vue sur ce sujet, mais en fait, peut-être que je peux changer. En fait, on passe un bon moment, mais à la fin, tu rentres chez toi, tu gardes un petit peu, tu penses à Disquette, tu dis, peut-être qu'il avait raison, Adek, en fait, tu vois. Et comme ça, petit à petit, on fait bouger les lignes. Donc, moi, j'adore ces sujets, en fait. C'est des sujets qui me font rire. Et en plus, c'est très nourrissant parce que tous les jours, il se passe quelque chose de nouveau. Là, on regarde Donald Trump, il a passé un coup de fil à la FIFA, ils ont enlevé le carton rouge des États-Unis. Il y a des trucs à dire. Aussi, faut qu'on appelle quelqu'un, tu vois. Il faut un gars qui a, il n'y a pas quelqu'un qui a le numéro de Trump au Maroc, au cas où.
1: Bah
0: Qui
1: c'est
0: nous aide là contre Mbappé,
1: Il y a
0: Olysée,
1: un
0: tout ça.
1: truc à faire, il y a un truc à faire, c'est sûr. On
0: Oui.
1: va parler des spectacles que vous avez pu réaliser. Alors il y a Loading et il y a Reboot. En termes de temporalité, déjà, Reboot est plus récent déjà.
0: Oui, tout à fait. Reboot, c'est le dernier spectacle en cours. C'est celui que je vais reprendre à la rentrée. Et en gros, c'est un spectacle où j'ai appelé Reboot parce que pour moi, comme un ordinateur, bah, on rate la société, faut juste la reboot, faut l'éteindre, la rallumer, et on repart sur un nouveau programme. C'est un peu l'idée du spectacle. C'est-à-dire, je reste sur des sujets marrants, etc. Mais voilà, on parle d'actualité, on parle de ce qui se passe en France, ce qui se passe dans le monde, on parle un peu de Trump, un peu de l'Iran. Tous les sujets un petit peu piquants que les gens, ils ont pas envie d'aborder. Voilà, chez moi, c'est une safe place, on va en parler tranquillement, on va rigoler, toujours avec les mêmes styles et tout. Et c'est un spectacle, voilà, que je suis très content de défendre aujourd'hui. J'ai eu quelques soucis d'ailleurs. Parce que je le jouais au théâtre, dans un théâtre. Malheureusement, le partenariat avec le théâtre s'est terminé. Parce que justement, j'avais des prises de position qui étaient plutôt politiques, ça leur a pas plu. Mais c'est pas grave. Entre-temps, j'ai trouvé un autre théâtre. Donc, dès la rentrée, le spectacle va reprendre. Et Loading, c'était un peu, Loading, donc, dans le sens chargement. C'était vraiment le premier spectacle. C'est le spectacle où j'ai appris, à travailler sur un temps long. C'est un spectacle au début qui était plus un assemblage de blagues que j'avais faites au cours de ma carrière et qui petit à petit je l'ai retravaillé pour en faire une fois en finale et donc se rapprocher plus de ce qu'on a chauffé.
1: Dernière question, Disquette Younes, pour
0: Ah
1: ces.
0: moi, j'ai le temps incroyable, vraiment, si t'as d'autres questions.
1: Avec plaisir, on pourra
0: J'ai
1: faire
0: tiré
1: durer
0: en antenne, mais
1: l'interview.
0: vas-y, hein. Là, je suis en train de me faire un petit thé.
1: Malheureusement, on est contraint par le souci d'antenne. D'ici quelques minutes, on va accueillir le flash d'information d'ailleurs. La dernière question, très rapidement, en une poignée de secondes, qu'est-ce qu'on pouvait souhaiter pour la suite?
0: Alors, ce qu'on peut le souhaiter, c'est continuer, gagner en notoriété en France pour pouvoir jouer mon spectacle dans des plus grandes salles. Et puis, pourquoi pas un jour venir jouer le spectacle au Maroc, ça serait vraiment un de mes rêves, participer à un grand événement, comme par exemple les festivals dont on a parlé tout à l'heure. Voilà, ce qu'on peut le souhaiter pour l'avenir, continuer à faire des blagues, continuer dans ma carrière, et puis un jour pouvoir créer ce pont-là, justement, entre la scène marocaine, le public marocain, et ce que je propose. Donc, voilà.
1: En tout
0: Tu m'as
1: cas,
0: dit court. Voilà.
1: c'est très court et c'est très bien fait. Vous êtes d'ailleurs le bienvenu dans les studios médias le jour où vous passerez parmi nous ici au Maroc. Je rends l'antenne d'ici une poignée de secondes. Chers amis, très très grand merci de nous avoir suivis. Toujours sur cette merveilleuse antenne, d'ici quelques secondes, se clôture votre émission live Summer et puis la suite de vos programmes vous attendent sur cette antenne. Allez, bye bye.

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5: Bonjour à toutes et à tous, avec vous Noah Perret. À la une de l'actualité cet après-midi, au Maroc, 10 personnes interpellées, dont un mineur soupçonné d'être impliqué dans un projet terroriste dans le royaume, a annoncé ce matin le Bureau central d'investigation judiciaire. L'institution a déclaré avoir mis en échec, grâce aux informations fournies par la Direction générale de la surveillance du territoire, des plans terroristes à un stade avancé de préparation. Cela concernait des groupes qui opéraient avec un appui logistique de la branche terroriste de Daesh dans la région du Sahel. En Algérie, l'abstention a atteint un niveau record lors des législatives du 2 juillet dernier. Le taux de participation s'établit désormais à 21,24%, le plus bas de l'histoire du pays, selon des résultats officiels, mais encore provisoires, annoncés aujourd'hui. Pour le moment, c'est le Front de Libération Nationale qui est en tête du scrutin, remportant 90 sièges. Et c'est un nouveau chiffre glaçant publié par l'UNICEF aujourd'hui concernant le Soudan. Au moins 330 enfants ont été tués ou blessés ces 6 derniers mois dans le pays. Alors que la guerre se poursuit entre l'armée et les paramilitaires des forces de soutien rapide, le directeur de l'agence onusienne Sheldon Yet a dénoncé des attaques qui touchent des jeunes soudanais alors que, je cite, ils tentent d'accéder à des services essentiels comme l'éducation et les soins de santé. Au Proche-Orient, c'est une nouvelle qui devrait faire avancer beaucoup de choses à Gaza. Après presque 20 ans de pouvoir, le Hamas a annoncé aujourd'hui dissoudre ses instances dirigeantes dans l'enclave palestinienne. Cette dissolution va donc laisser la place à un comité technocratique chargé d'administrer le territoire. Ce comité, lui, a été mis en place par le Conseil de paix créé par le président américain Donald Trump et s'est déclaré prêt à administrer l'enclave palestinienne. Et une dernière information culturelle pour clôturer cette synthèse, le Festival des Arts Contemporains de Ramallah, l'un des plus importants de Cisjordanie occupée, a débuté aujourd'hui pour la première fois depuis que la guerre à Gaza a entraîné l'arrêt de la plupart des activités culturelles dans le territoire palestinien. À l'origine, ce festival était consacré à la danse contemporaine. Aujourd'hui, il a été élargi afin d'accueillir des artistes palestiniens issus d'autres disciplines, a rapporté le directeur du festival, Khaled Ali, à l'agence

0: France Presse. C'est la fin de cette synthèse. Merci de l'avoir suivi. Tout de suite, retrouvez votre émission The Bryan Adams Radio Show sur nos deux antennes.
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13: Bonjour à toutes et à tous et bienvenue, c'est l'autre match sur Médium. Bon début de semaine à toutes et à tous donc. Eh bien la Coupe du Monde, vous le savez, on connaît déjà les affiches des quarts de finale, certaines affiches en tout cas. Il y a Maroc-France, ça sera jeudi prochain. Et puis, depuis la nuit dernière, on connaît l'autre affiche, la deuxième de ces quarts de finale, c'est eh bien la sélection anglaise qui a évincé de son chemin le Mexique, le deuxième pays organisateur éliminé après le Canada. Eh bien l'équipe anglaise sera opposée à la Norvège qui a créé la surprise, même si, et on le verra dans cette émission, eh bien ce n'est pas vraiment une surprise, mais le fait que le Brésil soit éliminé à ce stade de la compétition, c'était inattendu. Eh bien la suite, ça sera aujourd'hui avec des matchs qui nous arrivent, bien entendu, des affiches intéressantes avec ce derby ibérique entre l'Espagne et le Portugal, et puis également le match entre les États-Unis et la sélection belge. Les autres rencontres, vous le savez, l'Argentine qui sera opposée à la sélection égyptienne, le Maroc et l'Égypte. C'est vrai que le Maroc a réussi à atteindre le stade des quarts de finale. Eh bien l'Égypte, ça sera le futur, le seul représentant encore africain encore en lice. Et on le sait, l'Afrique avait 10 sélections au départ. Nous parlerons de tout cela lors de la première et deuxième partie de l'autre match. Mais on parlera également du championnat marocain. On l'a déjà fait, mais on fera le point avec le MAS qui a remporté cette édition. Tout cela avec notre ami Hicham à la réalisation.
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13: Avant donc de prendre la direction de l'Angleterre pour retrouver Bruno Constant pour revenir sur ce match entre la Norvège et le Brésil et surtout la qualification de l'Angleterre face au Mexique, un match où il y avait beaucoup de choses. Il y a eu une expulsion, il y a eu un penalty, il y a eu le match qui a été retardé et également la polémique. Bellingham qui retrouve le chemin des filets, 4 buts déjà dans cette édition pour le joueur du Real Madrid et Harry Kane qui transforme un penalty alors que l'équipe était réduite à 10. Le Mexique qui s'incline. pour la première fois depuis plusieurs années au stade Azteca, bien entendu, à un terrain tout simplement légendaire, tout cela. Donc dans un instant, et la deuxième partie, ça sera avec David de l'Ortolari, mais d'abord un petit point rapidement avec Mohamed Mahsoun. Vous le savez, il était déjà avec nous la semaine dernière dans l'autre match, pour évoquer la Botola Pro Inouï. C'est vrai que ça a pris du temps, la Botola Pro Inouï, on le sait, le Maroc a organisé plusieurs compétitions internationales lors de cette saison,

0: Et forcément, le championnat a eu du mal, il a pris du retard, mais finalement, le championnat s'est terminé. C'était une victoire du MAS, le sacre du MAS, le premier depuis 41 ans. Le MAS peut être l'équipe la plus régulière cette saison. Vers la fin du championnat, eh bien, il y a eu des moments difficiles où le MAS a cédé du terrain, a perdu quelques points, ça et là. Mais finalement, l'équipe qui s'est imposée hier face à Tchira a scellé le sort de cette édition. Eh bien, Mohamed Mahsoun de 532 nous parle rapidement. On aura l'occasion de revenir sur le sacre du MAS lors de nos prochaines éditions.
1: Mérité, une Bordeaux l'a mérité. C'est sans doute la seule équipe qui était régulière durant toute la saison. C'est peut-être une surprise pour certains, au vu de l'effectif. Il n'y a pas vraiment de stars, il n'y a pas vraiment de joueurs internationaux, si ce n'est potentiellement Salah Din Shihab, le gardien. Mais pour les adeptes du football marocain et de la Botola, je pense que ce n'est pas vraiment une surprise parce qu'on a vu qu'ils ont réalisé un mercato très bien pensé, très réfléchi. Et il faut savoir qu'au Maroc, la clé de la réussite et pour gagner la Botola, le truc le plus important, c'est d'avoir un staff compétent et d'avoir une direction qui est stable. La stabilité est clé de la réussite en Botola Pro. Malheureusement, on a vu que tous les concurrents, que ce soit l'Wydad, le Raja, l'AS Far ou Berkane, ont eu des périodes un peu difficiles par moment, que ce soit un changement d'entraîneur, une crise du président, des joueurs qui étaient potentiellement pas payés ou mal payés, des crises d'instabilité qui, pour moi, leur ont coûté le titre et qui ont fait qu'ils ont perdu pas mal de points. Le MAS, contrairement à toutes ces équipes, je pense aujourd'hui, ils ont une très bonne direction, un staff compétent qui fait que le club a géré la saison de la meilleure manière. Une saison d'ailleurs qui est historique, je pense qu'elle a commencé en août et qui se finit début juillet. C'est quasi, on parle d'une Botola qui a duré quasi 11 mois. Et pourtant, bah écoutez, à la fin, l'équipe qui est récompensée, c'est celle qui a été régulière et qui, malgré les différentes pauses qu'a connues la Botola, a su gérer ces moments pour se renouveler, pour faire des camps d'entraînement, pour travailler sur les fautes plutôt que se relâcher. Parce qu'on avait vu, il y a des équipes qui étaient dans la course au titre, notamment l'Wydad, et qui, après une pause de 2 mois, notamment à cause de la CAN, ne retrouvaient pas leur niveau. Donc, en fin de compte, c'est le MAS qui est récompensé, j'ai envie de dire, tant mieux pour eux.
0: Et le MAS qui représentera le Maroc lors de la prochaine saison, la prochaine édition de la Ligue des Champions, tout comme la Renaissance de Berkane qui a terminé deuxième, le Raja troisième, eh bien disputera la Coupe de la CAF. En principe, le deuxième club marocain en Coupe de la CAF devrait être l'AS Far, bien entendu, parce que, eh bien tout simplement, la Coupe du Trône ne s'est pas encore déroulée et on ne connaît pas le vainqueur. Et normalement, les listes des équipes qui devraient représenter chaque pays devrait être envoyé avant fin juillet. Et on le sait, il y a beaucoup de matchs qui restent à disputer pour la Coupe du Trône. En bas tableau, eh bien, l'Olympique de Safi et également l'Union de Yacoub El-Mansour quittent l'élite et évolueront en deuxième division. Touarga et également l'équipe de Tchira disputeront les matchs barrages pour tenter de se maintenir. Voilà pour cette parenthèse concernant la fin de la Botola Pro Ennui. On parle à présent du Mondial, la Coupe du Monde. On l'a parlé, bien sûr, du programme aujourd'hui. Mais on va revenir sur ce qui s'est passé la nuit dernière, hier, avec ce match, l'élimination du Brésil d'abord, et ensuite on parlera de Mexique, Angleterre, le Brésil éliminé après une défaite face à la Norvège. On rappelle que le Maroc était dans le même groupe que le Brésil. Eh bien, les Brésiliens ont subi la loi d'Erling Haaland, l'attaquant de Manchester City, auteur d'un doublé. Pour l'instant, il partage la première place des meilleurs buteurs avec Kylian Mbappé. Et également Lionel Messi, vous le savez, les Argentins et les Français qui avaient animé la dernière finale de la Coupe du Monde au Qatar. Bruno Constant, l'un des consultants de l'autre match. Avant de revenir avec vous, Bruno, sur ce qui s'est passé lors de ce match entre l'Angleterre et le Mexique, beaucoup de choses à retenir. Eh bien, quelle est votre réaction après cette défaite, cette élimination du Brésil qui détient le record de victoire dans en Coupe du Monde avec 5 titres remportés, Bruno?
2: C'est toujours une déception, une tristesse, une désillusion de voir le Brésil éliminé dans une Coupe du Monde et de manière surtout aussi précoce dès les huitièmes de finale. Mais c'est pas non plus une totale surprise. On l'avait dit avant cette Coupe du Monde, le Brésil ne fait plus peur. C'est la raison pour laquelle aussi ils sont allés chercher Carlo Ancelotti, l'un des meilleurs entraîneurs de club, pour essayer de redresser cette nation, d'aller chercher une étoile qui les fuit depuis maintenant 2002. Et dans cette rencontre, on peut pas dire que le Brésil a dominé, mais surtout, ils ont été battus par une grande équipe de Norvège qui a été portée par un Erling Haaland absolument fantastique. Maintenant, on voit, au-delà de la tristesse, de la désillusion, que les attentions brésiliennes, après cette rencontre, sont portées, pour beaucoup en tout cas,

0: sur Carlo Ancelotti, sur ses choix et sur quelque part ce fiasco. Pour redresser le pays, t'es allé chercher le plus grand entraîneur ou l'un des plus grands entraîneurs de club, un grand nom, un entraîneur étranger, et ça se termine dès les huitièmes de finale. Maintenant, moi, je serais pas aussi accablant sur Carlo Ancelotti. D'abord, je trouve qu'il a pas été aidé par les blessures. Faut rappeler que il a perdu Rodrigo avant cette Coupe du Monde sur blessure, il a perdu Estevao sur blessure, il a perdu Rafinha au tout début de cette Coupe du Monde, il a perdu Neymar avant la Coupe du Monde sur blessure, il l'a emmené, mais on voyait bien qu'il n'était pas à 100%. Quand tu commences la Coupe du Monde, un huitième de finale de Coupe du Monde avec le jeune Ryan qui évolue à Bournemouth, c'est qu'il y a un problème. Et pourtant, Ryan, c'est une futur pépite, c'est un très bon joueur, mais il a évidemment manqué d'expérience. Quand tu vois que, et le parallèle était fait de cette occasion ratée, ce face-à-face raté par Hendrick, qui est un jeune joueur du Real Madrid, prêté à l'Olympique Lyonnais, bah forcément, il y a la comparaison avec avec Ronaldo, je crois, en 2002. Bah ça fait mal, évidemment, ça fait mal, mais ça montre que le Brésil n'a plus autant les talents que par le passé. Il y aura évidemment le cas Neymar aussi à évoquer, qui est rentré pas à 100%, mais qui marque ce penalty. Tu te demandes même si tu aurais pas dû le faire rentrer pour le premier pénalty qui a été raté par Bruno Guimarães. Faire entrer Neymar pour marquer le pénalty, le faire ressortir aussitôt parce qu'il n'a pas les jambes pour disputer un huitième de finale de Coupe du Monde. Et en même temps, par rapport à ces critiques, moi je trouve que le Brésil n'a pas été ridicule. Le Brésil s'est créé plus d'occasions que la Norvège. Ils ont tiré 14 fois au but, il y a 4 tirs cadrés. Au-delà d'Erling Haaland, le meilleur joueur norvégien, ça a été son gardien, qui a réalisé quelques arrêts décisifs. Tu finis avec 2,73 expected goals contre 0,84 pour la Norvège. Donc ça veut dire que t'as été plus dominant quelque part, même si t'as fini avec une possession de moins de 34%. Et là, c'est symptomatique de ce qu'est devenu le Brésil. Mais en même temps, c'était peut-être un choix de Carlo Ancelotti, délaisser la possession à la Norvège pour mieux la contrer. Et je trouve que c'était un choix judicieux, puisque ça a offert des espaces aux attaquants brésiliens, et notamment à Vinicius, ou à Hendrick un peu plus tard dans la rencontre. Donc je trouve que le plan de jeu était bon. Je trouve que malgré tout, les choix d'Ancelotti étaient bons, en tout cas, compte tenu des moyens qu'il avait à disposition dans cette sélection brésilienne. Et je serais pas aussi dur que les médias brésiliens sur Carlo Ancelotti, même si c'est évidemment une énorme désillusion.
1: Justement, on va faire le point sur la réaction de la presse brésilienne dans un instant. On va écouter aussi Carlo Ancelotti dans un instant. Mais d'abord, le héros de la soirée, Erling Haaland, l'attaquant de Manchester City. Vous le savez, il a commencé sa carrière à domicile, chez lui. Ensuite, direction l'Autriche à Salzbourg, le Borussia Dortmund, où il a côtoyé l'international marocain, le capitaine des Lions de l'Atlas, Achraf Hakimi. Ils ont joué ensemble. Et puis, depuis 2022, à Manchester City. On écoute l'auteur des deux buts de la soirée pour la Norvège face au Brésil.
2: Yeah, first of all, how I feel. I feel quite good after scoring two goals against Brazil and winning two.
3: Qu'est-ce que cette victoire représente pour la Norvège? Eh bien, je pense que le football mondial est en train de changer. Nous avions pris beaucoup d'assurance au cours de cette Coupe du Monde en pratiquant un football qui nous correspond. Notre performance face au Brésil montre que la Norvège est une équipe fantastique et l'une des meilleures sélections d'Europe. Ce que nous avons accompli après 28 ans d'attente est tout simplement incroyable. Ce que nous vivons actuellement est exceptionnel. Je suis fier de mon pays.
2: I'm proud of my country and I'm proud of everyone.
1: Erling Haaland, l'attaquant norvégien, auteur d'un doublé, meilleur buteur pour l'instant avec Messi et également Kylian Mbappé. Cette réalisation dans cette Coupe du Monde, côté brésilien, vous le savez, c'est le chaos là au Brésil. La Seleção essuie de violentes critiques et aussi surtout Carlo Ancelotti. On écoute le technicien italien et après on revient.
4: Nous savions qu'il allait jouer de cette manière, avec ce style de jeu, c'est-à-dire en maintenant une forte intensité et en privilégiant la possession du ballon. Nous avons rencontré des difficultés à presser haut, mais malgré cela, nous avons maîtrisé le match pendant 70 minutes. Ensuite, le talent individuel de Haaland est apparu et a décidé du sort du match.
1: C'était Carlo Ancelotti. C'est aussi la première fois depuis 1990 que le Brésil quitte la compétition dès les huitièmes de finale. Pour la presse brésilienne, il ne fait aucun doute qu'il s'agit d'un véritable fiasco et les médias brésiliens n'ont pas hésité à désigner les responsables de cette terrible désillusion. Carlo Ancelotti en tête, mais pas que lui, certains joueurs et les choix aussi du sélectionneur. Bien entendu, le Brésil, qui faisait partie des candidats, eh bien, quitte la compétition. La Norvège qui crée la sensation en quelque sorte, mais n'empêche, on a vu les progrès de l'équipe scandinave ces dernières années au championnat d'Europe, les éliminatoires de la Coupe du Monde et aussi lors de cette édition. Et on a vu peut-être pendant cette Coupe du Monde, il y a eu un choix du sélectionneur qui a été critiqué, qui a surpris.

0: La Norvège faisait partie du groupe où se trouvent la France, le Sénégal et l'Irak. Lorsque la Norvège a gagné ses deux premiers matchs, la dernière rencontre face à la France, eh bien le sélectionneur a préféré aligner une équipe largement remaniée. Il a laissé sur le banc les cadres de l'équipe. La Norvège a perdu nettement face aux Bleus, mais c'était peut-être un choix judicieux de la part du sélectionneur. La Norvège qui se retrouve aujourd'hui en quart de finale. Eh bien, Bruno, vous avez parlé du Brésil. Qu'est-ce qu'on peut dire de cette sélection norvégienne? Tout à l'heure, dans la deuxième partie, on posera la question à David Lortolari, qui a également suivi les éliminatoires et cette sélection norvégienne qui peut être la grosse surprise. Comment vous la trouvez, cette sélection, Bruno?
1: C'est incroyable ce que réalise la Norvège en peu de temps. Faut rappeler que c'était leur première participation à une Coupe du Monde depuis 1998 et viennent de se qualifier pour les premiers quarts de finale de leur histoire grâce à cette victoire sur le Brésil, ce qui est quand même un symbole assez incroyable. Et évidemment, il y a un homme qui ressort, c'est Erling Haaland, qui a encore été exceptionnel et qui confirme ses stats affolantes, que ça soit en sélection ou en club. Puisqu'il est à égalité au nombre de buts marqués avec 7 réalisations avec Messi et Mbappé. Et pourtant, il a joué un match de moins, puisqu'il avait été reposé au troisième match face aux Bleus. C'est tout simplement incroyable et ça répond à ces statistiques absolument affolantes en sélection. 62 réalisations en 54 sélections, c'est énorme. C'est plus fort qu'Mbappé, par exemple, ce qui est juste incroyable. Et ça répond à ces stats qui étaient déjà incroyables, par exemple en Ligue des Champions avec 57 buts en 58 matchs. Ça veut dire qu'Erling Haaland, c'est un homme de grande compétition, de grands rendez-vous, il répond souvent présent. Et évidemment, il a un rôle important dans cette sélection norvégienne, mais ses deux buts sont assez fantastiques. Déjà, au terme d'un combat livré à Gabriel, qu'il connaît très bien, le défenseur d'Arsenal. Ils en ont connu beaucoup en première ligue avec entre Manchester City et Arsenal. Et d'ailleurs, Gabriel a perdu plus de duels contre Erling Haaland que contre n'importe quel autre attaquant de première ligue. Donc ça montre bien que c'est un duel absolument dantesque. Et là aussi, il a été dominé par Erling Haaland à l'image du premier but où Haaland va passer devant lui pour aller marquer ce but de la tête. C'est typique d'Erling Haaland, ce sens du déplacement dans la surface de réparation pour passer devant son adversaire tout en puissance et marquer de la tête. Et puis sur le deuxième but, c'est quelque chose qu'on ne voit pas faire souvent, une frappe de l'extérieur de la surface de réparation. Sa frappe est dingue parce que quand on le voit frapper, en fait, elle est pure. Elle va aller chercher le petit filet opposé. Et dans son geste, en fait, il va finir dans son élan à se retourner, il va célébrer le but avant même que le ballon ait franchi la ligne. C'est-à-dire que lui-même sait au moment de frapper ce ballon qu'elle va au fond. Après, évidemment, on peut se plaindre du manque et de l'attentisme, on va dire, des défenseurs brésiliens, et notamment de Marquinhos, qui ne monte pas assez vite sur Haaland. Et tu peux pas laisser Haaland armer cette frappe comme ça, même à l'extérieur de la surface de réparation, sans opposition. Donc ça démontre à la fois la faillite de la défense brésilienne et également la toute-puissance et le talent d'Erling Haaland, qui est juste absolument incroyable. Et je trouve que il n'est pas tout seul dans cette équipe parce qu'il y a un collectif qui est vraiment huilé, des joueurs qui savent ce qu'ils doivent faire dans ce système, dans ce collectif, un gardien qui a été héroïque encore une fois, et une équipe qui est vraiment animée par quelque chose de spécial. On le voit dans la célébration avec cette manière de ramer face à leur public comme des Vikings. Il y a vraiment un élan qui s'est créé et le fait de les voir retrouver l'Angleterre, tout un symbole, hein, Erling Haaland, attaquant de Première Ligue, meilleur buteur de Première Ligue, Martin Odegaard évidemment et quelques autres qui sont passés par la Première Ligue, ça va être un duel dantesque face à l'Angleterre, qu'Erling Haaland connaît très bien. Mais voilà, chapeau à cette équipe de Norvège qui, je trouve, apporte un vent de fraîcheur à cette Coupe du Monde, comme d'autres nations, et je trouve que ça fait du bien.
0: Voilà, donc pour la Norvège, on rappellera que, eh bien, il y a les stars qu'on connaît. Il y a Nayland, le gardien de but qui évolue au FC Séville. Il était remplaçant il y a quelques saisons de Yacine Bounou, le gardien marocain. Aujourd'hui, du côté d'El Hilal en Arabie Saoudite, eh bien, Nayland a eu quelques arrêts exceptionnels et surtout, il a repoussé un penalty alors que le score était de 0 à 0. Il a réussi donc à aider son équipe à franchir le cap. Il a arrêté un premier penalty, mais dans le temps additionnel, Neymar a réussi à transformer ce penalty pour le seul but de la soirée. C'était le dernier but de Neymar avec la sélection brésilienne, puisque la

0: star et capitaine aussi, à l'âge de 34 ans, a annoncé la fin de sa carrière internationale. Avec la sélection, en tout cas, il continuera à jouer, même si ces dernières saisons, eh bien, on le sait, il a été souvent blessé, le Paris Saint-Germain, Al-Hilal, parce qu'il a aussi porté les couleurs pendant une saison, même pas, d'El Hilal en Arabie Saoudite. Il est rentré du côté du Brésil pour défendre les couleurs de Santos, mais on le sait, il est souvent blessé. Et même le fait de le rappeler, de le retenir dans cette sélection, a fait couler beaucoup d'encre au Brésil, parce qu'on disait qu'il était incapable de tenir, surtout le haut niveau. Il était remplaçant hier. Il a marqué, certes, mais il n'a pas pu empêcher l'élimination de son équipe. Vous le disiez, Bruno, eh bien, pour le prochain match, la Norvège et ses joueurs, et surtout sa star, Erling Haaland, va retrouver l'Angleterre. L'Angleterre qui est sortie d'un match spectaculaire, peut-être le meilleur depuis le début du tournoi. C'était face au Mexique, un match où il y avait tout. Il y avait l'orage, il y avait le retard. Le match a été retardé d'une heure, bien sûr. Et ensuite, il y a eu des expulsions, il y a eu des polémiques, il y a eu également de l'arbitrage. Bref, il y avait tout dans ce match qui s'est déroulé la nuit avec plusieurs retards, Bruno. Je ne sais pas ce que vous avez retenu de cette rencontre. Il y a pas mal de choses. Bellingham, auteur d'un doublé, aussi Harry Kane qui transforme un penalty alors que l'équipe est à 10. Bref, beaucoup d'enseignements dans un match qui s'est déroulé au stade Azteca où le Mexique perd rarement, Bruno.
1: Écoute Hakim, je crois que ça a été le match le plus épuisant que j'ai vécu de ma carrière de journaliste, et pourtant j'en ai connu avec des scénarios assez invraisemblables en Angleterre. C'est un match déjà qui s'est joué dans des conditions particulières, puisque le match avait été décalé d'une heure à cause des orages. Donc il a débuté à 2h heure anglaise au beau milieu de la nuit, et il s'est terminé au petit jour, il faisait jour quand on est sorti de cette rencontre. Et donc t'as l'impression que la rencontre a duré toute la nuit, dans une atmosphère étouffante, irrespirable, épuisante. T'avais l'impression que c'était 16 joueurs anglais, les 11 qui ont débuté la rencontre et les 5 remplaçants qui sont entrés contre un pays tout entier, qui s'étaient rassemblés, qui s'étaient serrés dans ce stade de l'Azteca, qui est un stade absolument incroyable, avec un bruit incroyable. J'ai des confrères anglais qui témoignaient en disant qu'ils avaient jamais vécu une telle atmosphère, un tel bruit, et pourtant ils sont allés dans tous les stades anglais les plus bruyants. Et je répète, t'avais l'impression que le poumon du Mexique était dans ce stade Azteca, où l'Angleterre s'est qualifiée, où l'Angleterre a chassé des fantômes. Faut rappeler que l'Angleterre s'était inclinée en 1970 dans cette Coupe du Monde mexicaine face à la RFA en quart de finale. En 1986, Coupe du Monde mexicaine, il s'était fait éliminer par l'Argentine de Diego Maradona dans ce stade Azteca avec la fameuse main de Dieu. Et voilà, ils ont été héroïques de bout en bout. La manière de résister à 80 000 supporters mexicains survoltés, à ce match qui a été retardé, donc une heure où t'es déjà au stade et t'as une heure de plus à attendre dans un stade qui ne demande qu'à exploser. Tu joues à 2200 mètres d'altitude où on manque rapidement d'air parce que t'as pas eu le temps de t'acclimater en l'espace de 48 heures. En plus, tu joues à 10 contre 11 après l'expulsion logique de Kansa pendant 47 minutes, où chaque minute qui passe dure une éternité, où chaque centre qui atterrit, qui est balancé dans la surface de réparation de Jordan Pickford, vient semer le trouble, vient semer de l'incertitude, avec le risque d'une faute, d'une décision étrange, sous la pression évidemment des joueurs mexicains qui ont mis la pression sur l'arbitre de cette rencontre. Voilà, il fallait avoir les nerfs solides côté anglais, mais voilà, ils se sont qualifiés, ils ont battu le Mexique au stade Azteca, où le Mexique était invaincu en Coupe du Monde depuis 10 rencontres, ce qui est quand même assez incroyable. Ils se sont inclinés que deux fois en 89 matchs officiels dans ce stade. Donc c'est un véritable exploit qu'a réalisé l'Angleterre, et même l'un des plus grands résultats de son histoire en Coupe du Monde. Mais moi, j'ai envie de féliciter, de dire merci à tous les acteurs de cette rencontre, de nous avoir livré l'un des plus grands matchs, si ce n'est pour moi le plus grand match de cette Coupe du Monde, puisque tous les ingrédients étaient réunis, un scénario invraisemblable, l'Angleterre qui arrive à étouffer cette atmosphère où chaque passe réussie par les Mexicains était accompagnée d'un olé durant cette entame de match. Ils arrivent à marquer deux fois coup sur coup par Bellingham, puis il y a le retour des Mexicains 2-1, puis l'Angleterre se retrouve réduite à 10, et là Harry Kane va transformer un pénalty qui redonne un joker aux Anglais qui mènent de deux buts à nouveau.

0: Et puis ce but du 3-2 mexicain. Et là, c'est fou, quoi. C'est une atmosphère absolument irrespirable. Et c'est vraiment un exploit, encore une fois, que les Anglais aient parvenu à se qualifier dans cette atmosphère.
1: L'Angleterre qualifie donc et la presse anglaise, bien entendu, qui ne tarit pas d'éloges. Une nuit sans sommeil pour toute une nation et ça valait la peine. Dans la presse anglaise, qui est bien sûr dithyrambique, et la presse anglaise va très loin, puisqu'elle voit tout simplement la sélection anglaise remporter cette Coupe du Monde. Pour rappel, l'Angleterre a gagné une seule fois la Coupe du Monde, c'était en 1966, 60 ans d'attente pour les Anglais, qui disposent dans leur effectif de joueurs de classe mondiale de qualité. Et d'ailleurs, bien entendu, on va faire une pause puisqu'il y a le flash d'information et après on retrouvera Bruno. On parlera de la star, le héros. Ils étaient nombreux et Bruno, vous parliez du gardien de but qui a réussi plusieurs arrêts, Harry Kane qui transforme le penalty dans un moment crucial, mais il y a également Bellingham. On le sait, le joueur du Real Madrid n'a pas connu une saison flamboyante, ça a été difficile, il fait partie des joueurs qui ont été critiqués, c'est vrai Vinicius, Mbappé aussi, mais surtout Vinicius, parce que surtout Bellingham, après son arrivée, il avait réussi une très belle saison. Ensuite, il n'a pas confirmé une baisse de forme, il y a quelques blessures, même Thomas Tuchel, le sélectionneur, a failli ne pas le retenir dans l'effectif en partance pour la Coupe du Monde. Et là, en 4 matchs, il a réussi 4 buts. C'est le meilleur buteur de son équipe avec Harry Kane, on le sait bien entendu. On fera le point, bien entendu, dans la deuxième partie, puisqu'il est déjà 16h30. Et les dernières informations sur Média, c'est avec Noah Perret.
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3: Bonjour à toutes et à tous. Et c'est un chiffre à la une de l'actualité cet après-midi. Plus de 500 personnes sont mortes des suites du virus Ebola en République démocratique du Congo. C'est le dernier bilan publié par l'Organisation mondiale de la santé qui confirme également 1561 cas d'infection, toujours en RDC. Et pour de rappel, c'est la 17e épidémie d'Ebola enregistrée dans le pays, cette fois-ci causée par le virus Bondibugyo, pour lequel il n'existe ni vaccin ni traitement. Alors, un essai clinique qui porte sur deux traitements contre cette souche rare du virus a commencé la semaine dernière selon l'OMS. Dans le reste de l'actualité, une marée humaine a été observée à Téhéran aujourd'hui. La capitale iranienne accueille toute la journée la dépouille de l'ancien guide suprême Ali Khamenei, tué lors des frappes américano-israéliennes le 28 février dernier, après avoir été exposé 2 jours à la grande mosquée.

0: Là, aujourd'hui, le corps de l'ayatollah chemine à bord d'un camion à toit ouvert à travers le centre-ville de Téhéran. Une procession qui doit durer plus de 10 heures et le pays toujours sans nouvelles de Mojtaba Khamenei, le successeur de l'ancien guide suprême, qui n'est toujours pas apparu aux obsèques. Il avait été lourdement blessé au moment des frappes américano-israéliennes à Téhéran. Et sur un autre front, cette fois-ci en Europe, l'Ukraine secouée après une nuit meurtrière dans la capitale et sa région. Moscou a lancé une attaque de grande ampleur sur l'Ukraine ces dernières heures, tuant au moins 22 personnes à Kiev et aux alentours. Des frappes dénoncées par la diplomatie française, alors que s'ouvre demain un nouveau sommet de l'OTAN en Turquie, où le président ukrainien Volodymyr Zelensky doit rencontrer son homologue américain Donald Trump et plaider également pour un renforcement des aides militaires pour se défendre face à Moscou. Et de retour sur le continent, des violences anti-migrants se poursuivent en Afrique du Sud. Après une alerte lancée par la diplomatie nigériane qui a déploré la mort de deux de ses ressortissants dans des circonstances contestées, ces derniers mois, l'Afrique du Sud est secouée par une vague de violences contre les migrants, qu'ils soient en situation irrégulière ou non. Au total, quelques 35 000 personnes sont déjà rentrées dans leur pays d'origine à cause de ces violences. Et une dernière information culturelle. Avant de se quitter, la ville de Casablanca accueille en ce moment le festival Jazzablanca avec au programme aujourd'hui le groupe de musique techno Meute, les chanteurs Danil, Daoud, Gaouta ou encore le groupe anglais Nubian Twist. Et de la musique, on repasse au sport avec la deuxième partie de votre émission L'Autre Match, présentée aujourd'hui par Hakim Tamim.
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1: La deuxième partie de l'autre match, eh bien Bruno Constant était avec nous, bien entendu, notre monsieur football anglais. On parlait d'abord du Brésil et de la Norvège, parce que c'est une grosse surprise, l'élimination surtout du Brésil, mais sur le contenu, eh bien, qualification méritée des Scandinaves. On a aussi évoqué ce match entre le Mexique et l'Angleterre, un match très disputé, 3-2 pour les Anglais à l'arrivée. Bellingham, justement, on devait parler avec vous de Bellingham, l'international anglais, auteur d'un doublé, buteur déjà à deux reprises avant cette rencontre. Un joueur qui a été très critiqué, je le disais tout à l'heure, Bruno. On rappelle,
2: il faudra évidemment saluer la solidarité collective de cette équipe d'Angleterre. Mais évidemment, il y a un premier nom qui revient, c'est Jude Bellingham, qui a clairement pris les choses en main dans cette atmosphère torride, en marquant ses deux buts en moins de deux minutes. Ces deux buts fantastiques, en plus, qui, je trouve, ressemblent beaucoup à ce qu'est Jude Bellingham. C'est un joueur box-to-box, capable de jouer 8, capable de jouer 10, capable de jouer 9. Et sur les deux buts, c'est vraiment sa capacité à arriver au bon moment, au bon endroit dans la surface de réparation. Ce qui pousse pas mal de confrères anglais à cette comparaison avec Frank Lampard. C'était la grande qualité de Frank Lampard, ce milieu de terrain de Chelsea, d'équipe d'Angleterre, qui avait ce don pour arriver au bon moment et au bon endroit dans la surface de réparation. Jude Bellingham est aussi le premier joueur à marquer deux buts dans ce stade de l'Azteca en Coupe du Monde depuis un certain Diego Maradona lors de la Coupe du Monde 86. C'est pas rien. Bellingham, il a que 23 ans, c'est un jeune joueur. Il s'était déjà montré en patron contre le Panama alors que son équipe d'Angleterre souffrait. Il est toujours là, voilà, 4 buts en 4 matchs de Coupe du Monde. Et puis il n'y a pas que ça, il n'y a pas que ses buts, il y a cette capacité à courir, à défendre, à tacler, à parfois à la limite. D'ailleurs, il y a un peu ce sentiment que Jude Bellingham est un joueur parfois déconnecté du collectif, un peu électron libre. On a un peu le sentiment qu'il va là où il veut, qu'il presse pas toujours comme il faudrait. Et puis, il a ses fulgurances où il va arracher un ballon, il va arracher un tacle, il va arracher un contre comme ce sauvetage en première période, alors qu'il laisse son adversaire au marquage sur un corner et il va lui dégager le ballon au nez et à la barbe. Voilà, c'est un immense joueur et les doutes ont rapidement été dissipés sur sa titularisation dans ce 11 de l'Angleterre. Mais évidemment, il n'a pas été tout seul à Riken, ce penalty du 3-1, il est capital alors que tu joues à 10 contre 11. Et on se souvient de ce penalty raté par Riken lors de la dernière Coupe du Monde en quart de finale contre la France.

0: défense, donc il avait une pression énorme. Je pense à Declan Rice qui avertit dès la première minute de manière un peu sévère et qui va disputer près de 100 minutes suivantes sans prendre d'autres cartons jaunes, donc avec la pression de ce jaune, mais en essayant de faire le moins de fautes possible. Il a été héroïque. Je pense à Jordan Pickford qui avait été pas mal contesté, critiqué depuis le début de la Coupe du Monde, assez fébrile, et qui a été incroyable sur la première période. Il fit deux arrêts fantastiques. En seconde période, il va rassurer sa défense grâce à son courage dans les sorties aériennes. Je pense à Dan Byrne qui fait une entrée absolument héroïque. Il dispute, il rentre à la 75e minute de jeu, il va toucher 10 ballons, il fait 6 sauvetages, 4 sauvetages dans la surface de réparation, il va contrer deux fois. Il est incroyable dans le jeu aérien. C'est presque un symbole de cette équipe anglaise. Et chaque joueur a vraiment joué un rôle assez héroïque. Dans des moments compliqués, je pense à Anthony Gordon aussi, qui a été fantastique de combativité. C'est lui qui va arracher le penalty alors que son équipe est réduite à 10, avec cette course, avec cet appel dans le dos d'Harry Kane. Voilà, il y a un ensemble d'individualités qui ont vraiment contribué à cette performance héroïque de l'Angleterre. Et puis évidemment, Thomas Tuchel et ses changements qui ont fait beaucoup de bien à cette équipe d'Angleterre.
1: Voilà donc pour l'Angleterre et Bellingham qualifié après un match héroïque face à la sélection mexicaine qui jouait à domicile. Eh bien, on le sait, cette édition 2026 est organisée par 3 pays. 2 ont déjà été éliminés. Le Canada, sorti par le Maroc, et puis le Mexique la nuit dernière, battu par la sélection anglaise. La dernière nation organisatrice, bien entendu, ce sont les États-Unis. C'est l'occasion de rappeler les affiches, bien entendu. Dans un instant, David Lortola, l'un des consultants de l'autre match, sera avec nous, bien entendu, pour parler du match du Maroc, bien sûr, face à la France. Ça sera jeudi prochain. Et également revenir sur l'élimination du Brésil, les critiques qui touchent le sélectionneur italien, enfin le technicien italien, sélectionneur du Brésil. Et également, les autres informations concernant cette Coupe du Monde. On rappelle déjà les affiches des quarts de finale qui sont connues. Le Maroc face à la France et puis l'Angleterre qui croise la Norvège. On le disait tout à l'heure avec Bruno Constant, les retrouvailles de plusieurs joueurs norvégiens qui évoluent en Angleterre avec notamment Erling Haaland, l'attaquant de Manchester City. Et bien pour les autres rencontres à suivre, pour avoir les derniers quarts de finale, on a le derby ibérique entre l'Espagne et le Portugal. Il y a également les États-Unis qui affrontent la Belgique. Une énorme polémique a éclaté puisque un joueur américain qui a été expulsé s'est vu ce carton rouge enlevé et tout simplement il devrait être aligné face à la Belgique. Ça a créé un scandale. On écoutera dans un instant Rudy Garcia, le sélectionneur des Diables Rouges. Les autres rencontres à venir aussi, il y a l'Argentine face à la sélection égyptienne et puis la Colombie face à la Suisse. La Suisse avait été éliminée, on le sait, la sélection algérienne lors du tour précédent. Et justement, à propos des aigles des Fennec, le sélectionneur Petkovic a officiellement présenté sa démission et il ne sera plus sur le banc. Et la sélection, la fédération algérienne est à la recherche d'un nouveau sélectionneur. On parle d'un technicien local, un technicien algérien pour prendre la suite, d'autant plus qu'il y a les éliminatoires de la Coupe d'Afrique qui débutent dès septembre prochain. Voilà donc pour le football en Angleterre, la Coupe du Monde surtout. Dans un instant, David Lortolari sera avec nous, mais on écoute justement, on va en profiter pour écouter Rudy Garcia, le sélectionneur de l'équipe belge, à propos de ce qui s'est passé, on le sait, avec cette expulsion qui fait polémique un peu partout. D'ailleurs, c'est l'un des sujets qui a été largement évoqué aujourd'hui. On écoute Rudy Garcia et on revient juste après.
2: Oui, bien sûr qu'on peut s'améliorer, on monte en puissance dans ce tournoi, mais il y a des choses à mieux faire. Je pense qu'on doit être plus constant dans un match. Ce serait bien qu'on ait le niveau de l'équipe de Belgique que j'attends depuis le coup d'envoi jusqu'au coup de sifflet final, parce que on a très bien joué par moment et beaucoup moins bien par d'autres moments. Donc je pense qu'il faut qu'on s'améliore sur la régularité, la constance du jeu de l'équipe pendant le même match.
1: Voilà, c'était Rudy Garcia, l'équipe qui a été très critiquée. Rudy Garcia, on le sait, la sélection belge très critiquée. Après un premier tour qui a été très difficile, 2 matchs nuls pour les premières rencontres et puis une dernière victoire. Et ce match face au Sénégal où l'élimination était quasiment acquise puisque après 85 minutes de jeu, le Sénégal menait 2-0 avant ce retournement de situation spectaculaire et ce but

0: le penalty qualificatif pour les Belges face aux Sénégalais. Et donc ce soir, et cette polémique concernant le joueur expulsé lors du tour précédent, mais sans carton rouge, a tout simplement été enlevé. David Delortolari, l'un des consultants de l'autre match, est avec nous. Bonjour et bonsoir David.
1: Bonsoir Hakim, bonsoir à tous. Alors je suis désolé, j'ai une petite quinte de toux, donc vous me pardonnerez si je balbutie, mais en tout cas on continue de suivre le match avec attention Hakim.
0: Ouais, donc on va suivre le match. David, il y a beaucoup de choses, je ne sais pas, ce qui vous accroche en quelque sorte, je ne sais pas, est-ce qu'on anticipe déjà sur le match Maroc-France, est-ce qu'on revient sur l'élimination du Brésil, la qualification de la Norvège, c'est quand même énorme, ou encore les matchs à venir avec notamment Espagne-Portugal, c'est du lourd, c'est vous qui choisissez. C'est à votre convenance, David. On commence par quoi ?
1: Ben peut-être revenir sur ce qui s'est passé la nuit dernière avec l'élimination du Brésil, parce que ce Brésil, c'est toujours dans l'esprit Hakim des amateurs de football une référence. Que ce soit un Brésil très talentueux comme celui de 1970, que ce soit des Brésils un peu plus laborieux comme la victoire en 1994, on surveille toujours de très près le Brésil et on a constaté face à cette Norvège que le Brésil avait bien les limites qu'on avait envisagées en début de tournoi et qu'on avait aperçues aussi pendant la campagne de qualification. Il y a des défauts dans cette équipe, des défauts individuels, quelques défauts collectifs, même si Carlo Ancelotti a essayé de faire monter un petit peu une campagne collective qui puisse souder une équipe, et ça n'a pas suffi face au talent d'un joueur et puis face à l'esprit quand même aussi très collectif de la Norvège, qui est une des équipes, on va pas dire sensation de ce tournoi, Haki, parce que elle avait fait une très belle campagne de qualif, cette Norvège-là, mais voilà, c'était un adversaire trop fort pour le Brésil, et ça veut bien dire que le Brésil aujourd'hui n'impressionne plus les toutes meilleures nations, quoi. C'est une équipe qui est en échec en huitième de finale du mondial. Donc un échec pour le Brésil et le peuple brésilien, qui va encore accentuer la frustration en attendant le prochain tournoi et un hypothétique réveil. Je crois que il faut quand même qu'on évoque ces limites-là, parce que Carlo Ancelotti était peut-être l'homme de la situation, mais n'a pas pu faire de miracle.
0: Et justement, on a écouté le technicien italien. David, j'ai un message. C'est Monsef Zamarat qui est dans un taxi. Il nous écoute et il nous passe le bonjour. Lui et bien entendu le monsieur à côté. Donc, vous avez le bonjour de Monsef Zamarat et les chauffeurs de taxi.
1: On lui rend avec plaisir, bien sûr. Mais c'est sympa. C'est sympa d'être écouté aussi dans les transports, c'est vrai.
0: Voilà donc pour cette petite parenthèse. On a parlé de la Norvège parce qu'il y a quelques mois déjà, Valentin Paolozzi est l'un des consultants de l'autre match, le spécialiste du football italien, nous parlait des confrontations entre l'Italie et la Norvège. La Norvège qui avait barré la route du mondial déjà par le passé à cette équipe italienne. Et il avait dit, peut-être le football italien traverse une crise, mais il faut voir les progrès et retenir les progrès de cette sélection norvégienne, certes composée de plusieurs joueurs, et on les voit dans les grands championnats. On a évoqué tout à l'heure peut-être Bellingham avec Bruno. On peut aussi évoquer Erling Haaland qui est passé par l'Allemagne, par le Borussia Dortmund, avant d'aller du côté de Manchester City. 25 ans, qui confirme et qui est passé par le championnat allemand. Et se faire une place dans le championnat allemand avec le Borussia, c'est pas évident, David.
1: Oui, c'était un but par match en gros, hein, déjà à l'époque. Donc c'était vraiment une machine à marquer et une locomotive pour son équipe. Aujourd'hui, c'est le joueur qu'on identifie en premier, bien sûr, avec la Norvège. On l'a vu hier après le match, les supporters étaient aux anges et Erling Haaland était le leader des joueurs de l'équipe qui se sont approchés des supporters. Il y a eu une espèce de tambour, il avait sa
0: les
1: baguette.
0: Rameurs.
1: Voilà, il tapait, exactement, il tapait, comme c'est maintenant la tradition, avec le sourire, les joueurs jouent le jeu, et le public adore évidemment cette identification. Mais attention, parce que moi j'écoute Valentin, cette équipe de Norvège, il y a deux choses nouvelles avec cette Norvège-là, par rapport à ce qu'on a connu sur les générations passées, même s'il y en avait une qui était bonne hein, en fin des années 90, mais là on a deux choses, on a des talents individuels, qui sont complémentaires, qui sont très compliqués à gérer pour l'équipe adverse. Erling Haaland avec toutes ses qualités d'attaquant, Sørloth qui a joué aussi à Leipzig et qui a continué sa carrière dans des clubs de premier rang ensuite, qui est un attaquant puissant, un avant-centre classique, qui est obligé de jouer un peu décalé à cause de la présence de Haaland qui prend de la place. Il y a aussi nous

Nusa, le Nusa qui joue souvent côté gauche dans son club à Leipzig aussi, qui est un dribbleur, qui est un joueur de provocation dans le jeu, sur le plan du talent, c'est très intéressant, un tout autre profil. Et puis derrière ces trois-là, il y a Ødegaard que les Anglais connaissent bien avec Arsenal.

0: intéressant, un tout autre profil. Et puis derrière ces trois-là, il y a Ødegaard que les Anglais connaissent bien avec Arsenal. Ça fait quand même un quatuor là très complémentaire, très dans des profils très différents. Le Brésil en a souffert. Il joue, ça joue bien au ballon. Et c'est ce que je voulais dire pour mon deuxième point, Hakim, c'est que il n'y a pas seulement ces talents-là, mais l'équipe derrière se met un peu à la hauteur. C'est-à-dire, on n'est pas tout à fait dans le stade où on surjoue, où on est au-dessus de ce qu'on sait faire. On est juste à la limite. Et l'équipe de Norvège dans son ensemble, à laquelle il faut ajouter un gardien qui a été brillant encore hier, c'est une équipe qui est crédible à ce stade, huitième, quart de finale. Après, bien sûr, ça va être le choc contre les Anglais. On aura le temps d'en reparler. Peut-être Bruno en parlera aussi. Et là, ça va être encore un niveau supplémentaire. Si on devait avoir une équipe qui se qualifie pour les demi, alors là, ça serait la vraie sensation du mondial. Pour l'instant, éliminer le Brésil, on a bien senti hier soir que c'était déjà un grand bonheur pour l'équipe et pour le peuple norvégien.
1: Et on le disait tout à l'heure dans la première partie de l'autre match avec Bruno Constant, le choix du sélectionneur, on rappelle que la Norvège était dans le même groupe que la France, l'Irak et le Sénégal. Après ces deux premiers matchs et les deux victoires, qualification assurée, eh bien le sélectionneur a préféré faire tourner face à l'équipe de France. Il s'est dit peut-être qu'il n'a pas grande chance, même si on le sait, dans un match de football, il y a des favoris, mais c'est en jamais parfois. Eh bien, peut-être un peu de fraîcheur avec une équipe largement remaniée. La suite de la compétition lui donne raison. Aujourd'hui, la Norvège se retrouve en quart de finale et face à l'Angleterre, eh bien, ça ne sera pas facile pour les Anglais. Je ne sais pas, est-ce qu'on parle du match Espagne-Portugal, ou bien on ouvre une parenthèse parce qu'on va parler du Maroc forcément. D'abord, le football allemand, il y a Jamal Musiala qui s'est fait opérer, lui qui a traîné les blessures, les opérations. Il est revenu juste à temps, on le sait, il a disputé les derniers matchs du Bayern avant d'aller en Coupe du Monde. Il s'est fait opérer de retour donc du Mondial.
0: Oui.
1: Et quand on parle de lui, forcément, on doit s'intéresser, on parle de Musiala et ensuite de Smail Sebari, parce que est-ce qu'en Allemagne, on se pose la question, est-ce qu'on se renseigne sur la nature de la blessure de l'international marocain ?
0: Oui, alors bien sûr pour Musiala, j'ai vu passer les dernières informations qui ont filtré bien sûr de la fédération, de son club aussi, et de l'entourage du joueur, c'est-à-dire il y a une forme de libération pour Jamal Musiala. Alors ça intervient après le Mondial, donc ça peut paraître un peu à contre-temps. Et on comprend un peu mieux aussi ce qu'avait dit Lothar Matthäus il y a quelques semaines, le grand ancien recordman de sélection, qui avait dit, Oliver Kahn avait dit aussi, il pourrait peut-être se passer du mondial, Jamal Musiala. Sous-entendu, ça lui permettrait de se rétablir physiquement mieux encore. Évidemment que lui avait envie de jouer, mais là, on lui a ôté une vis qui était dans son pied et qui va lui donner sans doute un peu plus de liberté de mouvement et peut-être moins d'appréhension pour les prochaines semaines et pour son retour lorsqu'il va pouvoir être à fond à l'entraînement. Donc évidemment, tout le monde croise les doigts en Allemagne pour que Musiala retrouve un peu une liberté de mouvement accrue, parce qu'on a bien senti lors de son retour en club et au Mondial qu'il était encore peut-être un peu gêné, peut-être psychologiquement et peut-être physiquement aussi. Il n'était pas dans la pleine possession de ses moyens. Donc cette opération était sans doute une étape vers la libération pour lui. En tout cas, c'est ce qu'espèrent les personnes. Pour Saïbari, pas de précision, pas de choses très précises encore dans les diagnostics qui nous ont été indiqués. Les gens en Allemagne espèrent qu'il va pouvoir participer à la préparation d'avant-saison. Premier match pour le Bayern, 22 août, la Supercoupe contre le Borussia Dortmund, donc un mois et demi, un peu plus. Oui, c'est ça, un mois et demi. Et alors, est-ce que cet espoir est illusoire ou pas? Ça, on verra peut-être aussi du point de vue du Maroc, on aura peut-être des informations un petit peu plus précises. Mais les gens au Bayern aimeraient bien pouvoir disposer de Saïbari dès la reprise, bien sûr, parce que ça va être une attraction de la prochaine Bundesliga.
1: Justement, on attend des nouvelles parce que sa participation au match contre la France, le quart de finale, ça sera jeudi prochain, eh bien, est suspendue au résultat de sa deuxième IRM. Et pour certains, eh bien, ça ne s'annonce pas, enfin, ce n'est pas de bon augure pour la suite pour Saïbari. On rappelle que l'équipe du Maroc avait déjà perdu Shadi Riad, le défenseur central, qui était absent lors de la dernière sortie, bien entendu. Et avant cela, juste avant le début de la Coupe du Monde. Et justement, c'était face à la Norvège lors du dernier match amical des Lions de l'Atlas. C'est Zelzouli, l'attaquant, l'ailier du Betis Séville, qui s'est blessé. Et on le sait, Agard, le défenseur de l'OM. Donc ce sont des joueurs cadres de cette équipe marocaine, quart de finaliste pour la Coupe du Monde pour l'instant.

0: pour le Maroc. Pas d'exploit, disent les experts, puisque l'équipe du Maroc était en demi-finale lors de la dernière édition. Exploit, pas exploit, qu'est-ce que vous retenez? C'est une présence, c'est une façon d'être parmi les meilleurs du Gotha, quart de finaliste, demi-finaliste de la Coupe du Monde jusqu'à présent, David?
1: Oui, moi j'ai toujours à ce micro toujours expliqué que j'étais très respectueux de la constance qu'avait trouvée d'abord le Maroc avec Ouédraogo Draghi et puis le Maroc d'aujourd'hui. Et on voit bien des articles fleurir dans la presse pour dire ah, ce nouveau sélectionneur, il est intéressant, il a la tête froide, il a des idées, il a du courage. Donc cette continuité-là, elle n'était pas donnée quand même pour le Maroc parce qu'il y a du talent. Mais c'est pas parce qu'on a été demi-finaliste d'un mondial qu'on est demi-finaliste du suivant. Ça n'existe pas. Ça, il faut montrer sur le terrain. Il n'y a pas de passe-droit. Enfin, en tout cas, pas pour le Maroc. Il n'y a pas de passe-droit dans le mondial. Et donc, il faut reproduire les performances avec des adversaires très différents, évidemment, par définition. C'est maintenant, peut-être contre la France, ça va être peut-être le test ultime parce qu'il va falloir la très bonne défense de 2022 et il va falloir aussi des joueurs qui osent aller au bout de leurs actions. Je suis très réjoui, moi, de voir ce match et je n'écarterai pas le Maroc, a priori, malgré l'absence de quelques-uns. C'est un pays maintenant, un club de football qui a une maturité et qui a des arguments pour jouer dans tous les profils, défensif, équilibré, offensif. Donc voilà, gros, gros espoir de mon côté pour que le Maroc franchisse peut-être encore un palier. Ça sera évidemment peut-être le plus difficile de tous.
0: L'équipe de France a disputé un premier tour, on va dire, une sorte d'entraînement. Ça a été facile. Peut-être le premier match, la première demi-heure, la première mi-temps face au Sénégal, mais ensuite l'équipe a déroulé. Ce qui est sûr, c'est que l'équipe de France possède la meilleure attaque de cette Coupe du Monde. Les choix sont nombreux pour Didier Deschamps. Ensuite, une autre victoire face à l'Irak et la Norvège. Et la suite, vous le savez, la Suède. Et même lorsqu'il y avait un autre profil, avec une sélection du Paraguay qui a été difficile dans tous les compartiments, lorsqu'il a fallu aller au charbon, au combat. Eh bien, l'équipe de France a répondu dans un match tendu. Donc, l'équipe de France, quand même, fait partie des grands favoris de cette édition, David.
1: Oui, je faisais le parallèle là en vous écoutant à l'instant entre des sélectionneurs qui ont été très très longtemps en poste, 10, 12, 15 ans, et souvent il y a un effritement dans le discours des sélectionneurs qui sont peut-être un peu dépassés par l'évolution du football. Alors dépasser, le mot est un peu fort, mais c'est pas le cas avec Didier Deschamps. Là, on a la sensation que son discours passe, que dès qu'il dit quelque chose aux joueurs, ça vise juste. On a entendu quelques extraits qui ont été diffusés par l'équipe de France, mais je crois pas que c'était très représentatif de ce que Didier Deschamps peut insuffler comme esprit à ses joueurs, parce que c'était un peu mou, c'était un peu fade. Et je pense que dans les vestiaires, en une phrase ou deux, avec son palmarès de joueur, hop, Didier Deschamps peut vraiment motiver les joueurs. Et cette équipe de France, elle est mature. On parlait du Maroc sur sa constance. Cette équipe de France, elle peut s'adapter aux différents adversaires. Bon, je regardais les feuilles de match juste avant notre émission, les feuilles de match de l'équipe de France depuis le début du tournoi. Il y a de la continuité, mais il y a aussi des changements. Il y a parfois Désiré Doué, parfois Barcola, parfois Dembélé plus axial qu'à d'autres moments. Donc effectivement, il y a beaucoup de solutions pour Didier Deschamps et on a la sensation qu'il y a de la marge et qu'il peut faire des choix, qu'il peut mettre un Cherki par moment aussi pour faire la différence comme il l'a fait au tout début du tournoi. Donc bien sûr, c'est une équipe impressionnante et ça ressemble, Hakim, à un test maximum. Il y a peut-être aujourd'hui l'Espagne, la France et peut-être un degré en dessous l'Angleterre, avec l'Argentine évidemment tenante du titre, qui sont les tests ultimes et la France va être la plus haute marche bien sûr à franchir là maintenant pour le Maroc.
0: Justement, vous parliez des pièces de rechange et on a vu, même lorsque Tchouaméni, le milieu terrain du Real, était absent, c'est Koné et qui était là et on a vu son apport. Un dernier mot avant de refermer cette édition. Eh bien, les matchs, on rappelle les matchs rapidement parce qu'il y a Espagne-Portugal, il y a USA-Belgique, on reviendra sur la polémique lors de nos prochaines éditions. Il y a également la suite, l'Égypte et l'Argentine, Suisse-Colombie demain. Et comment vous voyez ce choc entre l'Espagne et le Portugal? Les deux équipes, c'est une impression personnelle. J'ai l'impression que les deux équipes n'ont pas vraiment, pour l'instant, peut-être au fur et à mesure que la compétition avance, et eh bien sûrement ces équipes sont programmées pour aller jusqu'au bout, pour gérer un tournoi, pas des matchs. J'ai l'impression que ces deux équipes ont encore une marge de progression, David.
1: Oui, on en parlait avec Ali Salahedine il y a quelques jours, à la suite de la victoire probante quand même de l'Espagne contre l'Autriche, parce que moi j'avais avancé un peu, poussé un peu l'Autriche en disant c'est une équipe solide, c'est une équipe qui a quand même du talent et un super sélectionneur, mais l'Espagne a montré que y avait absolument pas photo et qu'avec sa justesse individuelle et collective, la justesse de ses gestes, la justesse de ses lignes de passe, la justesse de sa tactique et de sa technique, l'Espagne était quand même la référence pour moi hein, avec ce match-là, et on a la sensation, c'est vrai Hakim, qu'elle peut faire plus. Et côté Portugal, ben on n'est pas non plus à l'optimum hein, parce qu'il va falloir trouver plus de fluidité collective, et peut-être que les individus, les très fortes individualités de cette équipe du Portugal franchissent un palier supplémentaire pour vraiment inquiéter l'Espagne. Je vois quand même un avantage à l'Espagne pour l'instant, mais c'est une belle belle confrontation hispanique ibérique en tout cas. Et ça va être un match qu'on peut imaginer plus ouvert que certains autres matchs du mondial. Deux belles sélections avec du ballon, avec de la qualité de jeu. Donc, ouais, le vainqueur de ce match-là sera un candidat pour le titre qui ira donc en quart de finale et sera un candidat pour moi, bien sûr, pour la victoire finale.
0: Il y a une équipe qui a peut-être, on va dire, pas vraiment surpris, mais une équipe qui arrive sur la pointe des pieds. C'est vrai qu'il y a l'Argentine dans sa route, mais la sélection colombienne a fait forte impression depuis le début de la compétition. C'est vrai qu'il y a des joueurs de classe mondiale qui évoluent dans les grands championnats. C'est du solide, ce sont des joueurs eh bien, qui ont une énorme expérience. Et la Colombie qui sera opposée à la Suisse. On rappelle juste les affiches des quarts de finale avant de se dire au revoir. Il y a le Maroc qui affronte la France et l'Angleterre qui croise la Norvège. Voilà pour les premiers quarts de finale déjà connus. Pour la suite, eh bien, il y a Espagne-Portugal et USA-Belgique-Égypte. Face à l'Argentine de Lionel Messi, la Suisse face à la Colombie. Voilà, c'est déjà fini. Merci beaucoup, David.
1: Merci Hakim, à très bientôt.
0: Merci, David, et tous les consultants de médias qu'on retrouve tout au long de la semaine. Les rendez-vous, on les rappelle, même si vous les connaissez parfaitement. Podium, c'est de 9h à 10h, Fouad El-Hanaoui et toute l'équipe, bien entendu. Et le soir, entre 16 et 17h, ça du lundi au vendredi, c'est l'autre match. Eh bien, l'autre match version week-end, c'est de 13h à 14h, samedi et dimanche. Studio Sport, 17h, 18h, samedi et dimanche. Merci à toutes et à tous. Merci à Erdouane, à la réalisation. Et bonne continuation à l'écoute de Média. Dans un instant, les dernières informations avec Nordine Higagen.

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1: Et c'est avec un énorme plaisir que je vous retrouve sur Média pour On Fusionne, bien sûr. Pendant une heure, nous allons vous accompagner en musique, en fusion, en coup de cœur et en vibration. Et on commence avec un répertoire typiquement marocain, façon cover. Issawa Anamli Fednoubi, on commence gentiment et juste après on fera appel à la pop ride de Babylone et Saint-Levant qui ont décidé de faire alliance pour notre plus grand plaisir. Un petit morceau pop ride comme on aime, Samra. Très bonne écoute à tous et à tout de suite.

Saint-Levent pour ce morceau exceptionnel. Tout de suite, Rossia, La Loi, façon un peu il y a sur les bords. Un morceau assez exceptionnel. Toute cette nouvelle génération qui se sert eh bien, de ces nouvelles technologies pour donner une seconde vie, un renouveau à ces morceaux typiques, traditionnels du répertoire marocain. La Loi, façon Rossia. Et juste après, La Crime, Baba, Dawi Hali, Baba Mimoun, Dawi Hali. Du Tagnawit de façon lacrime, ça arrive tout de suite.

La clim avec Baba Daoui, Hali, façon remix du Tchagnaouit pur jus, façon la crim. Tout de suite, Indila, elle aussi, elle droit à sa petite fusion. Shabi, dernière danse, façon remix. Et après, on va accélérer la cadence avec Aïta. Shawiya Kwatni ou Zedt Mebia, façon fusion, donc plusieurs genres musicaux qui s'allient à la perfection pour cette réécriture. Très très bonne écoute à tous et bien ensemble pour la deuxième partie.

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1: Bonjour à toutes et à tous, avec vous Noa Perret. À la une de l'actualité aujourd'hui, dans la région du Moyen-Orient, les funérailles XXL de l'ancien guide suprême iranien Ali Khamenei se poursuivent à Téhéran. Après avoir passé 2 jours exposé dans la grande mosala, le corps du défunt défile toute la journée dans la capitale où sont rassemblés pour l'occasion des millions de personnes en deuil. En parallèle, la grande annonce de la journée concernant le Proche-Orient, c'est celle du Hamas palestinien qui, après presque 20 ans de pouvoir, a annoncé aujourd'hui dissoudre ses instances dirigeantes à Gaza. La fin d'une ère et une dissolution qui devrait laisser la place à un comité technocratique chargé d'administrer le territoire. Ce comité, lui, a été mis en place par le Conseil de paix créé par le président américain Donald Trump et s'est déclaré prêt à administrer l'enclave palestinienne. Le Conseil de paix, tout comme Israël, ont insisté sur le désarmement du Hamas dans l'enclave. Du côté du Liban, malgré le cessez-le-feu en cours, l'armée israélienne a frappé le sud du pays toute la journée, tuant au moins 4 personnes dans la ville de Nabatieh Fawka. Dans ce contexte, le chef du gouvernement libanais, Nawaf Salam, s'est entretenu avec le commandant de l'armée pour mettre en place l'accord cadre issu des négociations à Washington et surtout sur le volet qui concerne le retrait d'Israël des zones pilotes. En Algérie, l'abstention a atteint un niveau record lors des législatives du 2 juillet dernier. Le taux de participation s'établit désormais à 21,24%, le plus bas de l'histoire du pays, selon les résultats officiels annoncés aujourd'hui. Et c'est le Front de Libération Nationale, parti historique de l'indépendance et formation proche du pouvoir, qui est arrivé en tête du scrutin, remportant 90 sièges à l'Assemblée. Et c'est une annonce également importante pour le Maroc. 10 personnes ont été interpellées, dont un mineur, tous soupçonnés d'être impliqués dans un projet terroriste dans le royaume. C'est ce qu'a annoncé ce matin le Bureau central d'investigation judiciaire. L'institution a déclaré avoir mis en échec des plans terroristes à un stade avancé de préparation. Cela concernait des groupes qui opéraient avec un appui logistique de la branche terroriste de Daesh dans la région du Sahel. Enfin, dans quelques heures, les États-Unis affronteront la Belgique pour les huitièmes de finale de la Coupe du Monde de football. Un match qui fait déjà polémique après cette décision de la FIFA de suspendre le carton rouge attribué au joueur américain Follarin Bologum. C'est après un appel de Donald Trump à son ami Gianni Infantino que le président de la FIFA a décidé de réévaluer le carton rouge du meilleur buteur de la team USA. Et c'est la fin de cette synthèse. Merci de l'avoir suivi et bonne suite des programmes sur les antennes de Média.
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1: Bien, on fusionne avec Amna. Ravi de vous retrouver sur Médien pour la deuxième partie de On Fusionne. Et grosse nouveauté pour bien démarrer cette deuxième partie, Amel Bent, que l'on n'attendait pas du tout dans son registre-là. Elle reprend pour nous Lella Aïcha avec Mohamed Sam. Un très bel hommage à la musique guinaoui dans tout ce qu'elle a de plus complexe, de très typique, d'unique. Et elle rend donc hommage à sa manière. Et juste après, Emetej pour Basman Nsek ou Khadni Sorri. Une sorte de cover mashup fusion entre Chérine et Chakralad, tout un programme. Très bonne écoute à tous.

عمتاج avec بتمنى نساك خدني صغري une cover شيرين شاب خالد tout ce qu'on aime tout de suite l'autre fait s'enhager ديوني نزور une réécriture totale façon un peu électro sur les bords et juste après très beau remix réécriture à cette très jolie chanson Sagna Olbir très bonne

Colbert, de la poésie, de la fusion sur mesure, très pointue. Et tout de suite, on change de registre avec Hadra Tunsia, une réécriture un peu électro-dance sur les bords. Il y a Belhassen, il y a Shadli et Abdelkader Yabou Alam façon remix électro. Très bonne écoute à tous et à tout de suite.

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0: des groupes opérant grâce à un appui logistique de la branche terroriste de Daesh dans la région du Sahel. Mais alors pourquoi le Maroc a été visé? La réponse du docteur Cherkaoui Roudani, expert en sécurité et géostratégie.
1: Le premier, son positionnement géographique. Le Maroc constitue une interface entre le Sahel, l'Afrique du Nord, l'Europe et l'espace atlantique. Pour une organisation terroriste, frapper un pays occupant cette position aurait un impact politique, médiatique et psychologique beaucoup plus important qu'une attaque limitée au Sahel. Deuxième facteur, pour moi le plus important, est la stabilité du royaume. Les organisations terroristes prospèrent dans des espaces fragiles. Ces organisations cherchent à déstabiliser les États qui incarnent un modèle de stabilité institutionnelle, de coopération internationale et de développement. Et le troisième facteur, c'est le rôle croissant du Maroc en Afrique et dans le monde. Le Royaume renforce depuis plusieurs années sa coopération sécuritaire avec de nombreux États africains, partage des renseignements et participe activement au renforcement des capacités de lutte contre le terrorisme. Et ces implications font naturellement du Maroc un adversaire direct pour les groupes djihadistes.
0: Les explications du docteur Cherkaoui Roudani, expert en sécurité et géostratégie, il répondait aux questions de Paul-Lionel Kivigeur. Toujours au Maghreb, l'abstention a atteint un niveau record en Algérie. Lors des dernières élections législatives organisées la semaine dernière, le taux de participation s'établit désormais à 21,24%, le plus bas de l'histoire du pays, selon les résultats officiels annoncés aujourd'hui. Et c'est le Front de Libération Nationale, parti historique de l'indépendance et formation proche du pouvoir, qui est arrivé en tête de scrutin. L'actualité nous emmène également en Ukraine, qui subit depuis hier d'intenses frappes russes sur son territoire. Des bombardements qui ont tué au moins 22 personnes à Kiev et ses alentours, alors que s'ouvre demain un nouveau sommet de l'OTAN en Turquie, où le président ukrainien Volodymyr Zelensky doit rencontrer son homologue américain Donald Trump et plaide déjà pour un renforcement des aides militaires. Demain, dans la capitale turque, Ankara, les dirigeants des 32 États membres de l'OTAN vont donc débattre durant deux jours des défis qu'affronte l'Alliance, comme la guerre en Ukraine, on le disait. Mais c'est l'occasion aussi pour le président turc Recep Tayyip Erdogan de consolider la place de son pays au sein de l'OTAN et de la sécurité européenne. Les explications avec notre correspondante à Ankara, Anand Loer.
2: Du point de vue d'Ankara, ce sommet de l'OTAN revêt une importance symbolique majeure. Özgür Ünlü Sarcıklı est directeur Turquie au German Marshall Fund.
3: Ces 10 dernières années, nous avons traversé une période assez toxique pendant laquelle l'engagement de la Turquie envers l'Alliance a été remis en cause, certains se demandant même s'il ne fallait pas l'exclure. La Turquie a aussi dû faire face à des sanctions, tant de la part des États-Unis que de certains pays européens. Le sommet d'Ankara coïncide avec une période où ce processus semble s'inverser.
2: Mieux, Tayyip Erdogan compte sur ce sommet pour marteler que son pays est un allié indispensable dans une région critique pour l'Alliance. Au nord, la guerre entre Russie et Ukraine et les enjeux de sécurité en mer Noire. Au sud, les tensions avec l'Iran et dans le détroit d'Ormuz. La Turquie se trouve au carrefour des régions et des crises, mais elle occupe aussi une place stratégique dans ces crises. Elle est proche de l'Ukraine et de la Russie. Elle a des liens étroits avec ses voisins du Moyen-Orient, dont l'Iran, l'Union européenne et les États-Unis de Donald Trump. Pour Özgür Ünlü Sarcıklı, face à la menace russe et aux craintes d'un désengagement américain de l'OTAN.
3: Les Européens cherchent à renforcer leur architecture de sécurité. La Turquie gagne en importance. Elle ne se distingue pas seulement par sa position géostratégique, mais aussi par l'expérience opérationnelle de son armée et les capacités croissantes de son industrie de défense.
2: À la veille du sommet de l'OTAN, Recep Tayyip Erdogan réclamait une fois de plus l'intégration de son pays aux structures de défense européennes et la levée de toutes les restrictions frappant son industrie de défense. À Ankara, Anand Loer pour Média.
0: Et on prend tout de suite la direction des États-Unis avec Hakim Tamim qui vient d'entrer avec nous en studio. Bonsoir Hakim.
4: Bonsoir Anand Loer.
0: Ce soir, les huitièmes de finale du Mondial de football se poursuivent avec en tête d'affiche le derby ibérique entre l'Espagne et le Portugal.
4: C'est une confrontation qui promet deux belles équipes joueuses qui peuvent encore s'améliorer. C'est le 42e duel entre les deux nations. Le premier, c'était en 1921. La dernière explication en Coupe du Monde 2018, lors de la phase de poule, 3-3 à l'arrivée. Aujourd'hui, il faudra un vainqueur. David Lortolari, l'un des consultants de l'autre match.
5: L'Espagne a montré qu'avec sa justesse individuelle et collective, la justesse de ses gestes, la justesse de ses lignes de passe, la justesse de sa tactique et de sa technique était quand même la référence. Et on a la sensation, c'est vrai, qu'elle peut faire plus. Et côté Portugal, on n'est pas non plus à l'optimum, hein, parce qu'il va falloir trouver plus de fluidité collective et peut-être que les très fortes individualités de cette équipe du Portugal franchissent un palier supplémentaire pour vraiment inquiéter l'Espagne. Je vois quand même un avantage à l'Espagne.

0: pour l'instant, mais c'est une belle belle confrontation hispanique ibérique en tout cas, et ça va être un match qu'on peut imaginer plus ouvert que certains autres matchs du mondial. Deux belles sélections avec du ballon, avec de la qualité de jeu, donc le vainqueur de ce match-là sera un candidat pour moi bien sûr pour la victoire finale.
1: David Lortolari, c'était tout à l'heure dans l'autre match, c'est l'anglais Anthony Tyler qui sera au sifflet ce derby. Eh bien, ce qui est très attendu, lors du tour précédent, l'Espagne a pris le meilleur sur l'Autriche et le Portugal a écarté la Croatie.
2: Et l'autre rencontre au programme cette nuit, États-Unis-Belgique, un match qui fait déjà polémique avant même le coup d'envoi.
1: Lors des 16e de finale contre la Bosnie, Florent Balogun, l'attaquant américain de l'AS Monaco, a été expulsé, mais le joueur sera bien présent la nuit prochaine contre la Belgique. Le carton rouge a été annulé, une annonce qui a immédiatement déclenché une vive polémique, pas qu'en Belgique. L'adversaire du soir, beaucoup peine à comprendre comment une suspension pour infraction aux articles 14 et 66 du code disciplinaire de la FIFA, présentée comme automatique après un carton rouge direct, peut finalement disparaître quelques jours plus tard. Rudy Garcia, le sélectionneur des Diables Rouges.
3: Je ne savais pas que dans les bureaux de la FIFA, le 5 juillet correspondait au 1er avril en Europe. C'était une découverte pour moi. Je pense qu'il faut se référer au communiqué de ma fédération, de la fédération belge. Je pense que beaucoup de choses est dedans. La fédération belge, elle se défend pas elle-même, elle défend pas l'équipe nationale, elle défend le football en général, elle défend son intégrité, elle défend son éthique. De mémoire, je pense que c'est la première fois dans l'histoire de la Coupe du Monde qu'il y ait ce genre de décision, voilà.
1: Tout à l'heure, un député britannique du Parti travailliste a interpellé directement Gianni Infantino, le patron de la FIFA, pour réclamer un traitement identique en faveur du défenseur anglais Jared Kansar, expulsé face au Mexique la nuit dernière pour imiter le président américain. Bon, vous le savez, Donald Trump qui a justement interpellé Gianni Infantino.
2: Et puis, tôt ce matin, l'Angleterre a évincé le deuxième pays organisateur de ce mondial. On parle du Mexique. Et ça s'est fait grâce à l'étincelant Jude Bellingham.
1: L'énigme Bellingham, parfois étincelant, parfois absent. Le joueur du Real Madrid a fait basculer le match face au Mexique grâce à un doublé précieux. Victoire 3-2, sa quatrième réalisation dans ce tournoi. Bruno Constant, l'un des consultants de Média.
4: C'est un joueur en box-to-box, capable de jouer 8, capable de jouer 10, capable de jouer 9. Et sur les deux buts, c'est vraiment sa capacité à arriver au bon moment, au bon endroit dans la surface de réparation. Il n'y a pas que ses buts, il y a cette capacité à courir, à défendre, à tacler, parfois à la limite. D'ailleurs, il y a un peu ce sentiment que Jude Bellingham est un joueur parfois déconnecté du collectif, un peu électron libre. On a un peu le sentiment qu'il va là où il veut, qu'il ne presse pas toujours comme il faudrait. Et puis, il a ses fulgurances.
1: Voilà, c'était Bruno Constant. On rappelle les deux derniers matchs des 8e de finale demain. Argentine, Égypte et Suisse, Colombie. Voilà donc pour le sommaire noir. Pendant ce temps, vous le savez, eh bien, il y a le tennis avec Wimbledon, il y a le Tour de France en cyclisme et bien entendu la Coupe du Monde écrase de tout en point ces événements.
2: Hakim Tamim pour clôturer ce journal. Merci beaucoup de l'avoir suivi et bonne soirée sur les antennes de Médian.
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1: 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Ça, je le vois toujours.
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0: Bienvenue à toutes et à tous, une femme qui transforme l'expérience de sa vie en stand-up. On y va pour les détails.
1: Mehdi 1, Yasmine, femme d'aujourd'hui.
0: Mounia Wassef, bonjour.
2: Bonjour.
0: Merci beaucoup d'être ma femme d'aujourd'hui. Comment ça va, Lala Mounia?
2: Alhamdoulilah, tout va bien, super. Merci à toi de m'inviter.

0: Alors, avant de parler du spectacle, à la base, toi, tu es d'abord humoriste, comédienne, coach, ou bien tu avais une autre vie professionnelle avant tout ça?
1: Au fait, oui, effectivement, j'avais une autre vie qui continue toujours. L'art, il a toujours fait partie de ma vie depuis que j'étais petite. Ça a commencé avec le théâtre pendant plusieurs années, je dirais. Je ne vais pas donner les années exactes pour ne pas donner mon âge.
0: Ok, d'accord.
1: Au fait, plus de 20 ans de théâtre, et après, j'ai pensé à faire du stand-up parce que c'est ce que je voulais faire depuis toujours. Et donc voilà, et en parallèle, oui, je continue à être formatrice, coach, apporteuse d'affaires, voilà.
0: Ouais. Alors, justement, tu arrivais à créer ce pont entre ta passion pour l'humour et le rire, et puis aussi l'accompagnement des autres. Quand tu proposes, après on va arriver à ton histoire justement avec les divorces et le stand-up, quand tu proposes justement l'accompagnement par le rire, est-ce qu'on prend ça au sérieux au niveau des entreprises?
1: Oui, ils le prennent au sérieux. Pourquoi? Parce que quand on leur dit que le rire, il peut régler certains problèmes de cohésion d'équipe, ils le voient pendant l'atelier, ils sont preneurs. Parce qu'au fait, dans l'entreprise, on n'a pas le temps de rire. Surtout quand c'est une activité qui est assez serrée, donc où il y a beaucoup de pression. On n'a pas le temps de rire entre nous, collègues, entre les collaborateurs. Donc c'est un atelier où ça leur permet de rire. Et puis de faire connaissance avec, de découvrir plutôt, c'est une découverte de collaborateurs. Donc
0: Alors,
1: voilà.
0: oui, et justement, toi, qu'est-ce qui t'a poussé à finalement exposer ta vie personnelle dans le stand-up?
1: Moi, je me dis que un artiste, surtout un humoriste, et d'ailleurs, on l'a vu au fil des ans avec différentes têtes d'affiches, que ce soit ici au Maroc ou enfin, surtout à l'étranger. C'est-à-dire, surtout quand tu vis une vie qui, à un certain moment, elle était difficile pour toi. Et puis, tu décides un jour de transformer toutes tes blessures en rire. Donc, moi, la première des choses qui m'est venue à la tête, je me suis dit, moi, j'ai envie de partager ça avec mon public. J'ai envie de partager ça parce que j'ai vécu des choses qui sont intéressantes. Peut-être que les gens, quand ils vont venir voir mon spectacle, certainement une personne, elle va se reconnaître dans une des situations que j'aborde dans le spectacle, ou elle va reconnaître un des personnages que je joue, certainement, parce que ça fait partie de notre vie. Donc, je préfère être proche de mon public, dans leur vécu, par rapport à mon vécu.
0: Est-ce que ça apaise aussi la douleur humaine, la douleur de la femme que tu es, parce que tu tournes ça à la dérision? Ça lui donne moins de proportion?
1: Oui, peut-être pour la femme qui vient me voir, l'homme et la femme, parce que je parle aussi de l'homme. L'homme et la femme, quand ils viennent voir mon spectacle, oui, peut-être beaucoup plus la femme, parce que je suis une femme et je parle de la divorcée dans la société. Mais il faut dire que moi, avant de monter sur scène, il faudrait que tous mes traumas soient apaisés. Je ne peux pas monter sur scène et continuer à souffrir. C'est des choses qui m'ont fait souffrir à un certain moment, mais qui aujourd'hui me font rire. Et me rendent encore plus fière parce que je suis les transformer.
0: Alors, est-ce qu'on peut parler des divorces? Un premier divorce, à ton avis, c'était dû à quoi?
1: Ben, je dirais que c'était dû à l'éducation, au fait que c'était la seule ambition à l'époque qu'une femme ou qu'une jeune fille avait. C'était se marier, avoir son chez-soi, préparer à manger. C'était pas, moi je dirais je parle de mon environnement. C'était la seule ambition que j'avais, dont on me parlait quand j'étais petite.
0: Oui. Tu as fait comme les autres, en fait.
1: C'est-à-dire.
0: C'est-à-dire, tu as suivi, tu t'es pas connecté à
1: Oui,
0: toi-même.
1: effectivement, parce que depuis que j'étais petite, on n'arrête pas de me dire tkbri. C'était pas, tu vas faire ta carrière, tu vas choisir le métier qui te plaît. C'est pas les messages que nous on transmet à nos filles aujourd'hui. C'était surtout ça. C'était par rapport au ménage, par rapport à ton foyer, à tes enfants. C'était ça l'ambition de la femme dans les années 80 et les années 90.

0: Moi, je suis née en 79. Donc, mon premier mariage, c'était en 2000. Donc, j'étais très jeune.
1: Très jeune,
0: j'avais,
1: ouais.
0: Oui, voilà. Donc, donc, c'est par la suite que... Mais quand même, ceci dit, ça n'a pas empêché, ça m'a pas empêché de faire une deuxième erreur. Et
1: c'était la même. C'était aussi une erreur par rapport à ne pas te connaître, toi, en tant que femme.
0: Absolument, parce que je ne savais pas ce que je voulais exactement. Parce que je peux dire que, d'ailleurs, je l'ai dit dans mon spectacle, le deuxième divorce, il est venu. Pourquoi ? Parce que je voulais effacer le titre de divorcée, parce que je ne l'assumais pas. À l'âge de 23 ans, 24 ans, 25 ans, c'était difficile pour moi d'assumer ce titre. C'était pour moi, c'était comme si j'étais amputée d'un pied ou d'une main et il fallait continuer à vivre. Et c'était vraiment dur pour moi. C'était dur pour moi, c'était dur pour mes parents. Je me posais plein de questions. Est-ce que je vais pouvoir refaire ma vie ? Est-ce qu'on voudra toujours de moi ?
1: Oui.
0: C'était ça.
1: Donc, en quelque sorte, le premier venu, c'était la...
0: Ouais. Vraiment le premier venu. Hein.
1: Ouais.
0: Au sens du terme.
1: Ouais.
0: Donc, voilà.
1: Les choses ont changé entre les années, début des années 2000 et aujourd'hui pour une femme divorcée au Maroc ?
0: Oui, ils ont changé dans le sens où la femme, certaines femmes, elles se sont choisies. Elles n'ont pas laissé le choix aux autres. Mais malheureusement, on voit toujours une femme qui condamne une autre femme. Une femme qui a un fils et qui refuse que son fils épouse une femme divorcée. Ça, je le vois toujours. C'est dommage.
1: Donc,
0: surtout, c'est là une fille. Hein.
1: Ouais. Donc, en fait, en quelque sorte, parfois, le pire ennemi de la femme, c'est la femme elle-même.
0: C'est toujours la femme, moi, je dis. Toujours la femme.
1: Oui. Alors, justement, toi, tu les qualifierais, justement, ces deux divorces d'expérience de la vie ou d'accident de la vie ?
0: Expérience de la vie.
1: Expérience.
0: En vérité.
1: C'est ce qui fait de toi la femme que tu es aujourd'hui aussi.
0: Absolument.
1: Ouais.
0: Moi, je dis que... Moi, je crois une chose, c'est la personne qui a connu plein d'erreurs dans sa vie, c'est la personne qui apprend le plus. C'est la personne qui a l'occasion d'apprendre le plus. Parce que je me dis aujourd'hui, si j'étais mariée, si j'ai décidé de rester mariée, d'avoir mes enfants, de ne pas suivre mes rêves, qu'est-ce que je serais devenue ? Une femme malheureuse, une femme qui va se repentir sur elle et sur ses enfants, sur son mari, leur dire que j'ai raté ma vie à cause de vous, alors que c'est à cause d'elle. Elle n'a pas pris la bonne décision. Ça ne veut pas dire que je n'aurais pas aimé rester mariée, avoir quelqu'un à mes côtés qui va m'aider, qui va m'accompagner pour réaliser ce que je veux réaliser. Et dans les deux sens, bien sûr, l'accompagner aussi. Mais malheureusement, ça n'a pas été le cas. Donc, je me suis choisie, moi.
1: Tu penses que tu aurais pu faire de la comédie comme tu en fais maintenant, peut-être avec un autre sujet, pas celui du divorce, mais si tu avais été encore mariée, est-ce que, justement, dans notre culture, on accepte une femme mariée qui fait de l'humour grand public ?
0: Oui, on peut accepter qu'une femme mariée fasse de l'humour, mais je pense qu'elle sera limitée dans ce qu'elle va faire. Elle sera très limitée. Surtout si elle choisit des sujets qui concernent la société marocaine.
1: Oui.
0: Elle va être très limitée. Moi, j'ai fait du théâtre quand j'étais mariée. Je faisais du théâtre, je faisais des pièces de théâtre. Mais c'était très difficile à gérer, les heures de répétition. C'était un enfer, donc... Peut-être que non, je ne pense pas que j'aurais continué dans cette voie d'humoriste. J'ai marié encore.
1: Alors, quand tu l'as raconté justement par rapport à la première expérience, mariage très très tôt, divorce, et comme tu l'as très bien dit, le premier venu, donc pour justement effacer la perception de la société, puis effacer aussi l'étiquette de femme divorcée, est-ce que tu as mis autant de temps aussi à te choisir et à décider de passer à autre chose. On n'est pas en train de dire aux gens de divorcer, pas du tout. On est juste en train de comprendre, en fait, l'expérience d'une femme marocaine d'aujourd'hui. Voilà. Et ça, c'est ton vécu à toi. Est-ce que c'était compliqué aussi de se dire, bah, cette fois-ci, c'est pas bon non plus ? Est-ce qu'on se sent en échec ? Comment tu t'es sentie, toi ?
0: C'était douloureux, à vrai dire. C'était douloureux parce que, oui, on le vit comme un échec. En fait, c'est un investissement, surtout avec des enfants. On s'investit, on investit de...

0: soi, de ses émotions, de son énergie. Oui, comme je t'ai dit tout à l'heure, oui, j'aurais préféré, j'aurais aimé rester mariée et pouvoir réaliser tout ce que je suis en train de faire aujourd'hui, enfin, depuis mon divorce.
1: Oui.
0: Le divorce, il est venu, c'était pas pour que je puisse être artiste ou faire de l'humour, non, c'est pour que je puisse être en paix surtout, être en paix et me respecter, parce que quand je dis que j'ai choisi Mounia, j'ai choisi de respecter Mounia et les valeurs de Mounia, parce que c'était une question de respect, c'est pas une question d'ambition ou là, de vocation, non, c'était une question de respect. Il fallait que je me choisisse pour que je puisse d'abord donner l'exemple à mes filles, parce qu'un jour, si mes filles rencontrent une personne, elles se marient, elles vivent la même chose que moi, elles vont accepter les choses que moi j'ai acceptées. Et donc j'ai décidé que non, je le fais d'abord pour moi et pour mes filles. Après, c'était après le divorce, je ne dirais pas que c'était la vie en rose, c'était encore plus dur, parce qu'il faut se retrouver... j'étais perdue, je savais pas ce que je devais faire, je faisais du n'importe quoi aussi, mais ce n'importe quoi, il m'a aidé à choisir ce que je veux, à déjà identifier ce que je veux faire et à le faire, à pouvoir le faire, avoir le courage de le faire.
1: Oui, c'est un grand courage, d'autant plus que c'est après un premier divorce aussi, et que tu as fui l'étiquette en te remariant, donc se dire bon bah cette fois-ci je l'assume. Est-ce que maintenant tu l'assumes cette étiquette?
0: Ouais, je l'assume pleinement. D'ailleurs, c'est pour ça. Je joue dans un divorce qui s'appelle Divorcer au carré. Divorcer au carré, c'est pas que deux fois, mais vraiment au carré. C'est-à-dire, je suis dans un carré de jugement, et je l'assume pleinement. Je l'assume pleinement. Sinon, j'aurais pas raconté ma vie, mes divorces et mon licenciement sur une chambre.
1: Ah oui, le licenciement aussi. Deux divorces et un licenciement. Le licenciement, il est arrivé à quel moment?
0: Alors, le licenciement est arrivé après les divorces.
1: Ok.
0: Après le deuxième divorce.
1: Et à ton avis, c'est arrivé pourquoi?
0: C'est arrivé pourquoi? Ben, c'est arrivé pour des raisons qui n'ont rien à voir avec ma vie privée. C'est des raisons économiques. C'est la boîte qui n'existait plus au Maroc. C'est une multinationale qui a fermé au Maroc. Et donc, je faisais partie des personnes qui devaient partir.
1: Ok. Et à ce moment-là...
0: Je m'attendais le moins.
1: Et où tu avais surtout besoin, justement, de cette sécurité?
0: Absolument.
1: Et à ce moment-là, tu avais tes filles avec toi?
0: Oui, mes filles, elles ont toujours été avec moi.
1: Et c'est... Alors, comment cette maman divorcée, sans boulot, avec des enfants, comment elle gère? Comment tu as géré?
0: Mais écoute, d'abord parce que j'ai toujours eu le soutien de mes parents. Et à côté de ça, j'ai toujours été une femme active. C'est-à-dire aujourd'hui... à l'époque, quand j'ai arrêté de travailler, j'ai fait une formation et c'est là où j'ai décidé d'être formatrice professionnelle. Et j'ai décidé de. Moi, le certificat d'animatrice de yoga du rire, je l'ai fait pendant le Covid et je n'ai jamais utilisé. Je me suis dit, c'est le moment de le faire. C'est une situation qui m'a permis de sortir de ma zone de confort et d'exploiter tout ce que j'avais. Entre les mains, alors que je ne faisais pas attention à ça. Je l'avais fait pour moi, pour mon plaisir. Et par la suite, j'ai commencé à gagner ma vie avec ça. Bien sûr, j'ai passé des entretiens qui n'aboutissaient pas. Je vivais une période de stress parce que j'avais des engagements financiers, des engagements banquiers. C'était pas vraiment rose. Hein. C'était très, très dur. C'était... C'est-à-dire, à chaque fin du mois, je m'en sortais, et puis pendant 30 jours, je réfléchis à comment je vais m'en sortir le 30. Tu vois, maintenant, je me dis que c'est bien que j'ai connu ça aussi, parce que j'étais pendant des années, j'étais très à l'aise financièrement, et ça, c'était la cerise sur le gâteau pour que je clôture tout l'apprentissage de la vie. Donc, mais alhamdoulilah, je me suis bien sortie avec le soutien, comme je t'ai dit, de mes parents, de certains amis. Je remercie d'ailleurs. Donc, alhamdoulilah.
1: Et ça, justement, quand on passe d'une situation à une autre, à l'aise financièrement, une famille a des problèmes financiers, toute seule, avec des filles, avec des enfants, c'est une très grosse épreuve dans la vie.
0: Absolument. Et au fait, ça dépend de la perception de chacun. La situation, elle est la même pour tout le monde.

0: Et c'est une question de perception. C'est dur au début, mais je me dis que si on croit en nos capacités, on peut tout faire. Même une personne, l'imakariage, si il est très, elle peut faire une semaine, elle trouve du un truc qu'elle n'a jamais fait de sa vie. On peut tout faire. Heureusement qu'au Maroc, on arrive à faire les petits boulots et les gens, ils les acceptent.
1: Oui.
0: Les petits, pas, il n'y a pas de petits ou grands boulots, mais on peut se débrouiller.
1: Mais en même temps, si je peux me permettre, Mounia, tu n'étais pas seule dans cette histoire-là. Tes enfants étaient habitués peut-être à un niveau de vie, à un autre standing, et ils se retrouvent à devoir s'adapter. Ça aussi, c'est une belle leçon de vie et d'humilité pour les enfants. Mais à ce moment-là, c'est difficile, même pour eux.
0: Je ne dirais pas, franchement, ce n'était pas difficile pour eux, pour les filles. Pourquoi ? Parce que depuis toujours, je les ai éduqués à ce qu'ils aient le luxe et le moins luxueux et le wello. Tu vois, on pouvait dans un week-end partir manger dans un restaurant et payer 2000 dirhams la facture. Et comme on pouvait aller prendre des sandwichs d'Irton et se poser devant la mer. Tu vois, donc c'était pas très difficile pour elles, mais on en a discuté. Elles étaient conscientes. Le plus important pour elles, c'est que moi, je sois bien. Et qu'on était ensemble. C'était ça le plus important.
1: Ouais,
0: Elles ont compris que, aussi, j'étais en train d'explorer autre chose, un autre côté de ma vie, quelque chose que j'ai toujours voulu réaliser. Elles m'ont accompagnée, vraiment, elles m'ont bien accompagnée dans cette expérience, dans ce changement. Mais j'aime de l'heure aujourd'hui. C'est-à-dire, aujourd'hui, ça va beaucoup mieux. Et quand je dis aux filles, voilà, on va sortir, on va voyager, ils me disent non, ils sont bien à la maison.
1: Ouais.
0: Entre elles.
1: Alhamdoulilah, comme on dit chez nous, mardiyat.
0: Alhamdoulilah.
1: Elles avaient quel âge à ce moment-là ?
0: Au divorce ou au licenciement ?
1: Licenciement, oui.
0: Licenciement, bah, écoute, c'était des jeunes filles. Moi, l'aînée, ma fille aînée, elle a 19 ans. Il y a 3 ans, elle était au lycée à l'époque. La petite, elle était. C'était au début. De son entrée au collège. Donc c'était des jeunes filles.
1: C'est aussi des. Toi tu dis des jeunes filles, moi je dis c'était des ados. Donc elles ont eu quand même la présence d'esprit, même en étant ados, de respecter la situation.
0: Absolument. Mais c'est la communication qui peut tout résoudre, parce que je leur ai rien caché, je leur ai dit la situation. Elle est comme elle est. Et voilà ce que je vais faire pour pouvoir m'en sortir. Est-ce que vous êtes prête à vivre cette aventure, elles étaient prêtes, alhamdoulilah.
1: Magnifique, magnifique, justement. De tout ce parcours de vie, tu as appris quoi sur la vie avant de te demander aussi ce que tu as appris sur la femme que tu es aujourd'hui ?
0: J'ai appris que la vie, elle suit exactement ce qu'on a envie de faire et on se bat pour le faire. Et la vie, elle nous donne tout. Si on se bat, elle nous ouvre les portes. J'ai vraiment appris ça. Sur moi, c'est que... Moi, je dirais que ce que j'ai appris le plus sur moi, je suis patiente. C'est ma patience, elle n'a pas de limite, en fait. Et alhamdoulilah, heureusement.
1: Et tu te connaissais patiente avant ?
0: Non.
1: Non.
0: Pas du tout. Pas du tout. En fait, je me suis challengée parce que j'étais pas patiente du tout. J'étais impatiente pour les petits trucs de la vie. Et ce que j'ai vécu m'a vraiment appris à me calmer, à réfléchir, à bien savoir où je vais poser le pas. Ceci dit, ça ne veut pas dire que je ne vais pas commettre d'erreur. Aujourd'hui, j'ai plus peur de l'échec. J'ai plus peur de me tromper. Au contraire, je me dis, si je me trompe, ça va être un apprentissage pour moi. Ça va me permettre d'essayer autre chose. C'est tout.
1: Oui. Et j'imagine que ça donne aussi de la liberté à tes filles de se dire, l'erreur est finalement un apprentissage et non pas un échec.
0: Exactement.
1: Exactement.
0: Et d'ailleurs, j'ai toujours dit à mes filles, je prie Dieu pour que vous connaissiez l'erreur et l'échec à un âge très jeune.
1: Pour l'éviter après, c'est ça ?
0: Pardon ?
1: Pour l'éviter après ?
0: Non, pas pour l'éviter, mais pour bien apprendre. Parce que après, quand on connaît l'échec à un âge avancé,

0: C'est plus difficile
1: on
0: de
1: est
0: rebondir, en fait.
1: Oui, c'est très difficile de rebondir. On commence à douter de soi. C'est-à-dire remettre tout en question à un âge avancé, c'est pas pareil qu'à l'âge d'adolescence.
0: Exact. Alors, je vais quand même oser te poser cette question. Est-ce que tu imagines un jour retrouver l'amour et refaire un troisième mariage, peut-être?
1: Oui, comment? Je vais faire un troisième mariage aussi.
0: Oui, c'est ça. Et tu vas faire
1: Oui, bien sûr que je rêve de l'amour comme toutes les femmes. Je rêve de rencontrer une personne qui va comprendre ma perception de la vie, qui va m'accompagner dans ce que je fais, qui va comprendre mes douleurs que j'ai transformées sur scène en rire, et une personne pour qui je pourrais être utile aussi, parce que, comme je t'ai dit, ça doit aller dans les deux sens.
0: Tout à fait. Tout à
1: fait. J'ai pas besoin d'épouser un thérapeute, non, je veux épouser un homme avec qui je serai heureuse, et je me dis que je vais peut-être enfin rencontrer l'amour de ma vie, que je n'ai pas encore rencontré.
0: Inch'Allah. Mounia Wassif, merci infiniment d'avoir été ma femme d'aujourd'hui.
1: Merci à toi, Yassine. Merci à toi.
0: Merci pour ce bel échange. Merci à toutes et à tous pour votre confiance. 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
1: Bonsoir à toutes et tous, avec vous Stéphanie Parot. 50 000 Iraniens ont reçu des soins médicaux lors des funérailles de l'ancien guide suprême, une information confirmée par le service d'urgence iranien. Aucun décès n'a été signalé. Ali Khamenei a été tué par les États-Unis au début de la guerre entre Washington, Tel Aviv et Téhéran.

0: En Syrie, le président français est arrivé pour une visite officielle. Emmanuel Macron y restera jusqu'à demain. C'est la première fois qu'un chef d'État d'une puissance occidentale se rend sur le territoire syrien depuis la chute de Bachar el-Assad. Le chef d'État a été reçu par le ministre syrien des Affaires étrangères. À l'occasion de cette rencontre, Emmanuel Macron a annoncé vouloir restituer plusieurs objets archéologiques syriens à Damas. De son côté, le chef d'État syrien a salué le rôle très constructif de la France depuis la chute de l'ancien régime. Au Maroc, le Bureau central d'investigation judiciaire déjoue des projets d'attentats terroristes, le BCIJ, grâce aux renseignements de la Direction générale de la surveillance du territoire, annonce ce lundi avoir empêché des attaques qui visaient l'ordre public et la sécurité des personnes et des biens, projet soutenu par la branche sahélienne de l'organisation État islamique. Des centaines de pompiers assistés d'avions bombardés combattent des incendies en Europe, notamment en France, en Espagne et au Portugal. Dans ces trois territoires, les flammes ont ravagé des milliers d'hectares. Au sud de France, plus de 10 000 habitants ont été évacués. Et au Portugal, l'incendie a déjà provoqué la destruction de 13 000 hectares de forêt. 3 535 morts, c'est le dernier bilan du double séisme au Venezuela, un chiffre diffusé par un communiqué gouvernemental. Les recherches sont toujours en cours pour retrouver les disparus, mais les chances sont faibles car le séisme a eu lieu il y a presque deux semaines. Les deux fortes secousses de magnitude 7,2 et 7,5 sont survenues à seulement 39 secondes d'intervalle. Washington, sous un nuage toxique, la qualité de l'air de la capitale états-unienne n'a jamais été aussi mauvaise. La cause, l'immense feu d'artifice tiré pour la fête nationale des États-Unis. Lors de cet événement, plus de 850 000 feux d'artifice ont été lancés. Plusieurs experts avaient averti que cela pouvait entraîner une dégradation spectaculaire de la qualité de l'air, sans pour autant dissuader les organisateurs. Qui de l'Espagne ou du Portugal ira en quart de finale? On le saura à la fin du match, dans plusieurs minutes. Les deux nations s'affrontent en ce moment. Et puis à 1h du matin, la Belgique rencontrera les États-Unis. Un match déjà sous tension car hier, la FIFA a décidé d'annuler le carton rouge de l'attaquant des États-Unis. Le joueur peut donc jouer, une décision prise sous pression de Donald Trump. C'est la fin de ce flash. Belle soirée à l'écoute de Média.
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Et oui, chers amis, avec beaucoup de plaisir, on se retrouve sur Zone Média pour cette nouvelle édition des Nocturnes avec l'ambiance de cet été 2026. Génial, bien évidemment, avec cette chanson de Madonna, Give Me All Your Loving, qui a vu le jour, je parle de la chanson, bien évidemment, en 2012.

C'est vrai que dans le monde de la musique, maintenant depuis Belle Lurette, eh bien, il y a beaucoup de featuring, comme la partie version 100% rap que nous venons d'écouter à l'instant à travers cette chanson de Madonna. Madonna qui vient d'enregistrer un nouvel album. Alors tous les spécialistes se demandent est-ce qu'aujourd'hui, eh bien, Madonna aura toujours le même succès que l'époque où elle a enregistré La Isla Bonita, Material Girl, Give Me All Your Loving, etc. etc. Eh bien, chers amis, il va falloir attendre pour le savoir, mais certainement que la réponse viendra très très vite. Mais ce qui est formidable, c'est de voir que Madonna, eh bien, quand même, elle poursuit sa carrière et c'est comme cela qu'il faut être dans la vie, toujours optimiste. En allant toujours de l'avant vers cette belle version remixée d'une chanson signée à un artiste extraordinaire, Rod Stewart. C'est un des premiers artistes qui a réalisé avec beaucoup beaucoup de talent la fusion entre la musique celtique, la musique folk et la musique rock. Je vous le propose avec le remix de sa plus célèbre chanson qui s'intitule Year of the Cat et d'autres chansons que j'aurai grand plaisir de désannoncer dans un instant. En attendant, je laisse apprécier le programme et je vous rappelle dans exactement 22 minutes le retour de l'information. Merci d'être toujours fidèle à Média. Je souhaite à toutes et à tous une excellente soirée à l'écoute de nos programmes.

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Eh bien, chers amis, ce style musique s'appelle le grime, bien évidemment. C'est-à-dire, c'est un mélange un petit peu de rap, un petit peu de parties chantées, un petit peu de musique urbaine, un petit peu de musique, on va dire, traditionnelle, folk, etc. Et c'est celui qui s'est fait connaître dans ce style de musique, c'est Ed Sheeran, célèbre chanteur anglais de musique folk au départ, mais qui est parti également au fur et à mesure vers d'autres univers musicaux, que ce soit la musique dance, mais surtout vers la musique urbaine. Et pour l'heure, c'était Stormzy, qui est un célèbre producteur et rappeur originaire de Grande-Bretagne, tout comme Central Cee, sont les deux plus grandes stars actuellement en Angleterre, dans le monde du rap, à telle enseigne que finalement, ils n'arrivent pas à se départager au niveau de leur audience. C'est carrément 50%, 50%, 50%. Donc au niveau de celles et ceux, au niveau des communautés qui suivent les carrières de Stormzy ou les carrières de Central Cee. Et bien évidemment, il y avait même un petit peu d'affrontement pop à travers cette chanson qui a vu le jour en 2018. Et juste avant, bien dans un autre style, il y avait Al Stewart, il y avait Marty Stewart, et il y avait Cascade et Autonovs. Et après ces chansons vraiment nouvelles de cet été 2026, eh bien on passe le relais à un beau souvenir que beaucoup d'entre vous vont reconnaître. Celles qui ne connaissent pas, eh bien, la jeune génération va découvrir le fameux groupe Chicago qui a été fondé par le célèbre chanteur et qui joue de la guitare basse également, bien évidemment, Peter Cetera. Et le titre s'intitule Street Player, qui nous mène directement aux infos. Après, il y aura tout ce qu'il faut pour une excellente soirée ensemble, faisant de Média. Merci d'être toujours fidèle à Média. Je vous souhaite à toutes et à tous une excellente soirée à l'écoute de nos programmes.

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1: Bonsoir à toutes et tous, avec vous Stéphanie Parot. La création d'une commission d'enquête sur le 7 octobre avancée, une mesure défendue par Benjamin Netanyahou. Cette commission doit mettre en lumière les défaillances sécuritaires qui ont conduit à l'attaque du 7 octobre. 4 morts, le bilan d'une frappe israélienne dans le sud du Liban, un chiffre des autorités libanaises. Tel Aviv continue ses attaques malgré le cessez-le-feu en vigueur entre le Hezbollah et Israël. Dans le même temps, l'armée israélienne attaque de nouvelles maisons dans le sud du territoire libanais. Emmanuel Macron est en visite en Syrie, le premier président d'une puissance occidentale à se déplacer sur le territoire après la chute de l'ancien régime. Le chef d'État français a été accueilli par le ministre syrien des Affaires étrangères, puis s'est rendu ce soir à la célèbre mosquée des Omeyyades de Damas avec son homologue syrien. La France doit revoir sa loi. La Commission européenne a estimé que la proposition de loi qui interdit les réseaux sociaux aux moins de 15 ans n'est pas compatible avec le droit européen. Cependant, le porte-parole de l'exécutif européen en matière de numérique assure que les 27 soutiennent la démarche. Au Maroc, le Bureau central d'investigation judiciaire déjoue des projets d'attentats terroristes, le BCIJ. Grâce aux renseignements de la Direction générale de la surveillance du territoire, annonce aujourd'hui avoir empêché des attaques qui visaient l'ordre public et la sécurité des personnes et des biens, projet soutenu par la branche sahélienne de l'organisation État islamique. 3535 morts, c'est le dernier bilan du double séisme au Venezuela, un chiffre diffusé par un communiqué gouvernemental. Les recherches sont toujours en cours pour retrouver les disparus, mais les chances sont faibles car les séismes ont eu lieu il y a presque 2 semaines. Des fortes secousses de magnitude 7,2 et 7,5 survenues à seulement 39 secondes d'intervalle. Et du foot pour finale Portugal-Espagne. Le match est toujours en cours et pour l'instant, le score est toujours de 0-0. À 1h du matin, ce sera au tour de la Belgique de se qualifier contre les États-Unis. C'est la fin de ce flash. Belle soirée à l'écoute de Média.

Mais sans en écoutant cette chanson en faisant médian, ça nous rappelle beaucoup le style de Phil Collins. C'est le son Phil Collins et le style Phil Collins, mais c'est pas Phil Collins qui chante. En fait, je dis ça tout simplement parce que c'est de la musique soul rock. Et en fait, la première personne qui avait lancé la mode de la musique soul rock, c'est l'artiste Steve Winwood, qui pendant plusieurs années avait travaillé avec Eric Clapton, sauf qu'Eric Clapton était un guitariste et Steve Winwood un claviériste. Donc Eric Clapton, il voulait partir vers un son de guitare et Steve Winwood voulait partir vers un son de musique clavier. Vous voyez ce que je veux dire ? C'est pourquoi, par la suite, bien, chacun est parti de son côté pour faire une très bonne carrière en solo. Mais ce qu'il y a, c'est que Steve Winwood a apporté un plus, comme d'autres artistes. Elton John a créé, par exemple, ce qu'on appelle le piano rock. Beaucoup d'artistes qui sont pianistes, bien, ont créé justement la musique pop, la musique rock avec du piano, ce qu'au départ c'était uniquement la guitare. Alors en fait, c'est un petit peu le style de l'ex-Genesis Phil Collins, mais en fait, celui que nous écoutions à l'instant, c'est un groupe qui s'appelle Go West. En fait, c'est un duo. Ils sont pas très connus et pourtant ils ont fait des miracles dans le monde de la chanson avec des chansons géniales, notamment pendant les années 90. Et bien évidemment, toutes les chansons qui méritent 10 sur 10 pour rimer avec les années 90. Donc toutes les chansons qui méritent, qui méritent un 10 sur 10, eh bien, elles sont là, elles sont présentes, elles sont via tous les programmes et entre autres les Nocturnes saison 2011. C'était Go West qui rime avec Let's Go. Eh ben oui, Go West. Oh, let's go! Eh oui, let's go! Come on, ladies and gentlemen, pour la suite du programme avec un bon style country, Marty Stewart à 22h, le retour d'informations et le journal. En attendant, je vous laisse apprécier le programme et je vous souhaite à toutes et à tous, chers amis auditrices, chers amis auditeurs, une excellente soirée à l'écoute de Métiers.

que c'est le célèbre chanteur Pharrell Williams qui a beaucoup travaillé également avec le célèbre duo que tout le monde connaît, donc Daft Punk. Et pour l'heure, Pharrell Williams, avec cette chanson qui a vu le jour en 2024, on connaît les featuring de Swae Lee et d'autres featuring également avec Ryan Alejandro. Juste avant une

nouveauté, enfin pas une nouveauté, enfin s'il y a des nouveautés, mais la nouveauté était signée Crystal, extraordinaire, parce que c'est un très beau titre, s'intitule The One, sur Indie One, sur Indie 1, bien évidemment, avec Bajor Bauer juste avant, et sans oublier Michel Blanche qui a travaillé également avec Carlos Santana il y a quelques années. Ils avaient enregistré ensemble une belle chanson. Donc Michel Blanche dans le monde de la musique, on va dire folk and rock. Et puis Marty Stewart également, une grande vedette de la musique country avec une chanson des années 90, car c'est surtout pendant les années 90 que Marty Stewart a été célèbre. Et pour clore le programme, eh bien, le groupe Hanson avec une chanson des années 90, c'est un souvenir qui s'intitule I Will Come To You et qui nous mène en toute beauté au journal de 22h et aux informations. Et aussitôt après, la suite des Nocturnes sur les ondes Midi 1. Chers amis auditrices, chers amis auditeurs, merci infiniment pour votre fidélité à Midi 1. Je vous souhaite à toutes et à tous une excellente soirée. À l'écoute de nos programmes.

quand même, chers amis, le grand Erdogan à la station qui a brillamment fait décoller. Ben oui, décoller, parce que les chansons, elles décollent. Regardez, regardez, ça décolle. Attends, ça atterrit. Et ça redécolle. Il faut un commandant de bord, mes chers amis. Il faut notre cher Erdogan à la réalisation pour faire, bien évidemment, ces mixages et ces décollages et atterrissages de chansons. Et pour l'heure, eh bien, c'est Gorgon City avec cette chanson qui est récente, qui a eu le jour au mois de juillet de cette année 2026. Vous voyez, donc une chanson arrive, eh bien, quand elle est belle, elle est au programme. Et c'est vrai, chers amis, que l'été s'est fait pour les chansons surtout de style latino et de style world music, de style afro house, de style latino house, de style electro dance, etc., etc. Et tous ces styles musique, vous voyez très très bien que vous les retrouvez via tous nos programmes version été 2026, Suez en Média, et entre autres émissions, celles que nous avons eu le grand plaisir de vous proposer également ce week-end, samedi et dimanche, après les infos de 15h jusqu'à 17h, c'était bien évidemment Summer Tracks. C'est extraordinaire, Summer Tracks. Ouais, franchement, je vous assure que lorsque je suis un média et que je vous propose toutes ces chansons, enfin, c'est Média qui vous propose toutes ces émissions, enfin, et que je suis là sur les ondes de Média avec ces chansons et cette ambiance de Summer Tracks, vamos a la playa, let's go to the party. Je vous assure que on imagine la piscine, on imagine la plage, on imagine les vacances, on les imagine pas. Les vacances, elles sont là, parce qu'il y a une grande différence entre ce qui est là et ce qu'on imagine. Lorsque on se réveille le matin, bah, on est à la maison. Est-ce qu'on est à la maison, à moins d'habiter, bien évidemment, en face de la mer, ou bien d'habiter, on va dire, en bordure de la plage,

la piscine juste à côté, etc. Sinon, lorsqu'on se réveille le matin, on pense à aller nager, on pense à la piscine, on pense voilà, à la plage et tout ça. Mais évidemment, ça, c'est un côté des choses. Mais l'autre côté, à côté, on ne peut pas passer à côté, c'est que franchement, ces choses-là, eh bien, elles gravitent autour de nous. Vous voyez, c'est extraordinaire. C'est comme les bandes dessinées. Je me rappelle les bandes dessinées. Vous voyez quelqu'un, par exemple, un gamin qui est en train de penser à quand il sera plus grand, quand il sera riche, quand il aura fait une carrière, etc. etc. qu'est-ce qu'il va avoir? Et puis au-dessus de l'image du gamin, on voit des petits ronds comme ça, on voit une voiture, on voit une maison, on voit un avion, c'est voilà, un avion, je vais voyager, on va acheter une voiture, on va acheter une. Voilà, etc. etc. Donc, lorsqu'il y a Summer Tracks, toutes ces choses-là gravitent autour. Dieu demande, tiens, c'est bien ce que je parlais de la mer, la plage et la Méditerranée, et il y a l'océan. Et cette chanson s'intitule Ocean Drive. On se retrouve aussitôt après ce titre. En attendant, je vous laisse apprécier le programme. Merci d'être toujours fidèle à Métis.

Et ce qui est formidable, c'est que justement, il y a un extrait de cette chanson qui fait partie des medleys que nous avons le grand plaisir de vous proposer. Les medleys qui annoncent le nocturne sur les ondes de Médias. Donc c'était un instant en Duc Dumont. Et c'est formidable parce que de toutes les manières, lorsqu'on écoute Médias en été, c'est l'ambiance de l'été, c'est normal. En hiver, eh bien, c'est l'ambiance, on va dire, la grande saison. Hein, parce que, comme on dit, l'été, c'est l'invité. C'est vrai que l'été, c'est court, l'été, c'est rapide, c'est comme un rêve. C'est incroyable, chers amis, le temps passe très, très, très vite. En été, on ne voit pas le temps passer, on a l'impression qu'on a tout le temps. Après, on commence à courir, on se dit, qu'est-ce qui se passe? Ben attends, il y a août qui arrive, Et plus août arrive, alors ça dépend des départs en vacances et des arrivées, parce qu'il y a des

personnes qui programment leurs vacances début juillet, d'autres qui préparent pour début août. Mais on va dire, dans le monde de l'enseignement, c'est extraordinaire. Le monde de l'enseignement, c'est 2 mois de vacances, juillet et août. Donc, eux, ils n'ont pas besoin de courir. Ils n'ont pas besoin de dire « Attends, il y a juillet qui arrive » ou bien « Il y a août qui arrive ». Non, pourquoi ? Parce qu'ils prennent largement, et c'est bien mérité, mes chers amis, ils prennent largement le temps de bien préparer leurs vacances. 2 mois de vacances, mais c'est mérité parce que c'est grâce à l'enseignement, aux professeurs, aux enseignants, etc., etc., que le futur adulte peut aller de l'avant, peut programmer sa carrière et peut faire des rêves qui, Inch'Allah, se réalisent. Eh bien, mes chers amis, sans plus tarder avec notre Charles Donat, on va poursuivre en toute beauté ce programme. Alors, je vous souhaite, bien évidemment, une très belle soirée. Je vous souhaite une excellente écoute, un remarquable été et des vacances géniales. Toujours à l'écoute de Médien, en direct de nos studios à Tanger, au Maroc. Vous êtes les bienvenus.

Le style électro, voilà, parce que le style électro, bah, en fin de compte, au fur et à mesure, il ramène toujours des surprises, parce que c'est des sons nouveaux qui voient le jour, et comment les sons voient le jour, justement, avec tous ces boutons, ces curseurs, ces faders que l'on retrouve, bien évidemment, sur les appareils en physique, ou bien sur les studios virtuels, n'est-ce pas, le software. Sur le synthétiseur, vous voyez, il y a beaucoup de boutons, et ces boutons, ben, tous, ils servent à quelque chose, qui servent à moduler le son. Par exemple, on prend un bouton, le tourne à droite, on va jouer sur la note du piano, ça va donner un son. Si on prend un petit bouton qui est à côté du bouton que l'on a tourné à droite, si on le tourne à gauche, ça va donner un son avec des vibrations. Si on veut encore un son étrange, c'est pourquoi les sons de synthétiseurs sont étranges. Ce ne pas des sons que l'on retrouve avec les instruments analogiques, etc. Ce sont des sons qui viennent, ce sont bizarres, hein, parce qu'on les crée. Et après, une fois qu'on a créé ce son, eh bien, on va le programmer, on va bien évidemment le mettre dans une banque de données. Et lorsqu'on veut réutiliser ce son, alors le producteur, il va sur sa bande de données, là où il a justement il a mis le son pour le retrouver, et automatiquement, il le réutilise pour une autre chanson. Et c'est comme cela que le dubstep a vu le jour. Si vous écoutez la musique dubstep, vous allez dire, mais d'où viennent ces sons ? Bien, ces sons sont créés simplement par des synthétiseurs avec les boutons et faders et les curseurs qu'il y a sur le synthétiseur. Il y en a 8 en général, mais il y a plusieurs gammes de boutons. Ouais. C'est-à-dire, on tout tourne, je suis là à droite, après, et des fois, il y a des cris de sirène avec ces boutons, je vous assure, c'est incroyable. Ça, la musique, faut pas oublier une chose, nous sommes au 21e siècle et tout ceci a été préparé dès les années 70 avec les synthétiseurs analogiques qui avaient vu le jour à l'époque. Et ce qui va voir le jour maintenant, c'est une belle séquence reggae. Avec la reprise de la fameuse chanson Still Loving You du groupe de rock Scorpions en version Freedom Dub. On se retrouve dans un instant, je vous rappelle à 23h exactement. Rendez-vous avec le journal et les informations sur Média.

mes chers amis, deux superbes reprises en version reggae, des chansons qui n'étaient pas dans l'univers du monde reggae lorsqu'elles ont vu le jour, puisque Still Loving You, c'est une chanson de musique, on va dire, une power ballad, une love song, une chanson de rock, et Night Shift par les Commodores, eh bien, c'est une chanson de musique, on va dire, R&B. Donc, la chanson du groupe Commodores, l'ex-groupe de Lionel Richie, alors que Still Loving You, c'est la chanson du groupe Scorpions, que tout le monde connaît. Et c'était en version reggae. Et on va garder l'univers sur le monde du reggae avec une célèbre chanteuse jamaïcaine, elle s'appelle Diana King, avec sa superbe reprise de I Say a Little Prayer, une chanson de Dionne Warwick, qui est la cousine de Cissy Winston. Et Cissy Winston, c'est la maman de Whitney Houston. Donc vous voyez, une très très belle chanson qui nous mène directement au journal de 23h et au stop. Après la suite des nocturnes sur les ondes médias. Chers amis auditrices, chers amis auditeurs, merci infiniment pour votre fidélité à Média. Merci à notre cher ami également, Antoine, pour la réalisation de l'émission. Je vous souhaite à toutes et à tous une excellente soirée. À l'écoute de nos programmes.

0: Bienvenue à vous sur les ondes de Média. Sans plus tarder, voici vos prévisions météo.
1: Au Maroc, le temps sera le matin partiellement nuageux à souvent ensoleillé sur le littoral entre Rabat et El Jadida, ainsi que sur la région de l'Aïoun et clair ailleurs. Côté température, prévoir 32 degrés à Rabat, il fera 33 degrés à Casablanca et Tanger, prévoir 38 degrés à l'Aïoun, il fera 44 degrés à Marrakech, 39 degrés à El Rachidia, 36 degrés à Agadir, prévoir 42 degrés à Fès, 38 degrés à Oujda ou encore 34 degrés à Essaouira. En Algérie, le temps sera le matin souvent ensoleillé au sud de Tamanrasset et Rasset et clair ailleurs. Côté Mercure, prévoir 32 degrés à Alger, 41 degrés à Chlef, il fera 40 degrés à Tamanrasset, 43 degrés à Adrar, prévoir 32 degrés à Annaba, 30 degrés à Oran ou encore 36 degrés à Constantine et Tiaret. Du côté de la Tunisie, le temps sera le matin ensoleillé sur l'ensemble du pays. Le thermomètre de son côté affichera 34 degrés à Tunis, 33 degrés à Medinine, il fera 39 degrés à Tozeur, 31 degrés à Djerba, 34 degrés à Sousse ou encore 32 degrés à Bizerte.
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3: Bonsoir à toutes et tous, avec vous Stéphanie Parot. Le Maroc contre une nouvelle attaque terroriste. Une annonce aujourd'hui du BCIJ. On revient dès le début de ce journal sur la méthode marocaine de lutte antiterroriste. Qu'attendent les Syriens de la visite d'Emmanuel Macron? Le président français est en Syrie pour un déplacement officiel. Pour Damas, cette venue a des objectifs diplomatiques. Guerre, militarisation et engagement des États-Unis, voilà les sujets brûlants au programme du sommet de l'OTAN. Une rencontre qui commence à partir de demain en Turquie et dont le président turc veut en tirer bénéfice. Donald Trump fait des ingérences un peu partout. Le football n'y échappe pas. Le président des États-Unis a exigé à la FIFA d'annuler un carton rouge sur le meilleur attaquant états-unien. Au Maroc, le bureau central d'investigation judiciaire déjoue des projets d'attentats terroristes, le BCIJ, grâce aux renseignements de la Direction générale de la surveillance du territoire, annonce ce lundi avoir empêché des attaques qui visaient l'ordre public et la sécurité des personnes et des biens. Projet soutenu par la branche sahélienne de l'organisation État islamique. Le docteur Cherkaoui Roudani, expert en sécurité et géostratégie, revient sur la méthode marocaine de lutte antiterroriste.
4: Sa efficacité donc repose d'abord sur un principe simple, intervenir avant le passage à l'acte dans la lutte contre le terrorisme. Le succès se mesure au nombre de projets neutralisés avant qu'ils ne puissent être exécutés. C'est précisément ce qui montre cette opération. Il y a des piliers, donc l'approche marocaine repose sur plusieurs piliers complémentaires. Le premier, la qualité du renseignement. Le renseignement joue un rôle.

0: très important. La DGSC, la Direction Générale de Sécurité Territoriale et le Bureau Central d'Investigation Judiciaire travaillent selon une logique d'anticipation. Les enquêtes s'appuient sur le renseignement humain, les capacités techniques, la surveillance numérique et les investigations judiciaires. Ils analysent aussi des réseaux, c'est très important. L'objectif, identifier les cellules avant qu'ils ne disposent d'une capacité opérationnelle complète. Deuxième pilier qui est très important est l'intégration des différents acteurs de la sécurité au Maroc. Le renseignement, la police judiciaire et les unités d'intervention, la police scientifique, le parquet spécialisé travaillent dans un cadre coordonné. Cette articulation permet de transformer rapidement une information de renseignement en procédure judiciaire, tout en respectant les garanties prévues par la loi.
1: Docteur Cherkaoui Roudani, expert en sécurité et géostratégie. On reste au Maghreb avec un scrutin qui n'a pas séduit. Seulement 21% des électeurs algériens se sont rendus aux urnes pour les élections législatives de la semaine dernière. Un triste record de non-participation qui bat celui de 2021. C'est le FLN qui sort gagnant avec 90 sièges sur 407 pour Xavier Driancourt, ex-ambassadeur de France en Algérie. Ce scrutin est une nouvelle preuve qu'il n'y a pas de vie démocratique en Algérie, une situation que maintiendrait le pouvoir en place.
2: Avec le régime actuel, Tebboune, il y a vraiment la volonté de se maintenir au pouvoir parce que les dirigeants, l'oligarchie qui dirige l'Algérie, a eu extrêmement peur en 2019-2020 avec le Hirak. Et donc ils se sont dit à ce moment-là, on va finir comme Kadhafi ou comme Saddam Hussein ou au mieux comme Moubarak ou Ben Ali. Et donc les militaires, Chengeya et les civils qu'ils ont placés au pouvoir, c'est-à-dire Tebboune et son gouvernement, sont décidés à se maintenir au pouvoir quoi qu'il arrive, quoi qu'il en coûte. Et donc ces élections sont organisées et sont conçues pour permettre de se maintenir au pouvoir.
1: La création d'une commission d'enquête sur le 7 octobre en cours, une mesure dénoncée par Benjamin Netanyahou. Cette commission doit mettre en lumière les défaillances sécuritaires qui ont conduit à l'attaque du 7 octobre. De son côté, l'opposition a boycotté le vote. Il estime que la commission proposée sera à la botte du gouvernement. Dans le même temps, Tel Aviv continue de bombarder la bande de Gaza. De son côté, le Hamas a annoncé la dissolution de l'organe qui gouvernait la bande de Gaza depuis presque 20 ans. Une étape du plan de paix élaboré par Donald Trump, l'ONU a salué cette annonce. La Syrie reçoit en grande pompe. Emmanuel Macron est à Damas. C'est le premier président d'une grande puissance qui a fait une visite officielle en Syrie depuis la chute de l'ancien régime. Le chef d'État français a été reçu par le ministre syrien des Affaires étrangères. Puis le président est allé visiter aux côtés de son homologue syrien la célèbre mosquée des Omeyyades. Une question se pose, quelles sont les attentes des Syriens de cette visite? Si la reconstruction du pays post-guerre civile est estimée à 216 milliards de dollars pour Thomas Pierret, spécialiste de la Syrie et chercheur à l'Institut de recherche et d'études sur le monde arabe et musulmans, les attentes sont plutôt d'ordre diplomatique.
3: Les attentes du gouvernement d'Hamas, elles sont les mêmes depuis qu'il a pris le pouvoir en décembre 2024. Il est vraiment en quête de légitimation internationale, d'acceptation sur la scène internationale, en particulier

0: vraiment en quête de légitimation internationale, d'acceptation sur la scène internationale, en particulier de la part des grandes puissances, notamment des membres permanents du Conseil de sécurité de l'ONU. Et donc la visite française est évidemment extrêmement bienvenue dans cette perspective-là, puisque de cette acceptation sur la scène internationale découle notamment, c'est maintenant déjà derrière nous, mais il y a eu toute cette annulation de diverses sanctions qui pesaient sur l'économie syrienne, qui empêchaient les États tiers d'investir dans l'économie syrienne. Et donc, il est extrêmement important pour le gouvernement syrien de conserver cette légitimité internationale.
1: Thomas Pierret, spécialiste de la Syrie et chercheur à l'Institut de recherche et d'études sur les mondes arabes et musulmans. À l'occasion de cette rencontre, Emmanuel Macron a annoncé vouloir restituer plusieurs objets archéologiques syriens à Damas. De son côté, le chef d'État syrien a salué le rôle très constructif de la France depuis la chute de l'ancien régime. La Turquie, elle aussi, a un rendez-vous important. Ankara accueille demain et mercredi le sommet de l'OTAN. Au programme, les défis que rencontre l'Alliance dans un contexte de guerre en Ukraine et au Moyen-Orient, mais aussi l'engagement de Washington et le renforcement de la capacité militaire. Le président des États-Unis est aussi présent lors de cette réunion. Le président turc Erdogan, hôte du sommet, cherche à profiter du contexte géopolitique pour consolider la place de son pays au sein de l'Alliance et de la sécurité européenne.
2: Du point de vue d'Ankara, ce sommet de l'OTAN revêt une importance symbolique.

0: Sí.
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2: Mieux, Tayyip Erdoğan compte sur ce sommet pour marteler que son pays est un allié indispensable dans une région critique pour l'Alliance. Au nord, la guerre entre Russie et Ukraine et les enjeux de sécurité en mer Noire. Au sud, les tensions avec l'Iran et dans le détroit d'Ormuz. La Turquie se trouve au carrefour des régions et des crises, mais elle occupe aussi une place stratégique dans ces crises. Elle est proche de l'Ukraine et de la Russie. Elle a des liens étroits avec ses voisins du Moyen-Orient, dont l'Iran, l'Union européenne et les États-Unis de Donald Trump. Pour Özgür Ünlü'ye Sajıklı, face à la menace russe et aux craintes d'un désengagement américain de l'OTAN,
0: les Européens cherchent à renforcer leur architecture de sécurité. La Turquie gagne en importance. Elle ne se distingue pas seulement par sa position géostratégique, mais aussi par l'expérience opérationnelle de son armée et les capacités croissantes de son industrie de défense.
2: À la veille du sommet de l'OTAN, Recep Tayyip Erdoğan réclamait une fois de plus l'intégration de son pays aux structures de défense européennes et la levée de toutes les restrictions frappant son industrie de défense. À Ankara, Nadoua Pomédia.
3: En Europe, la guerre est toujours là et la Russie continue ses bombardements. D'après le dernier bilan des autorités, 24 Ukrainiens sont morts dans les frappes de Moscou dans la nuit de dimanche à lundi, près de la capitale. Selon le président ukrainien, la Russie cherche à infliger autant de souffrance et de dégâts que possible aux Ukrainiens. 3535 morts, c'est le dernier bilan du double séisme au Venezuela, un chiffre diffusé par un communiqué gouvernemental. Les recherches sont toujours en cours pour retrouver les disparus, mais les chances sont faibles car les séismes ont eu lieu il y a presque deux semaines. De fortes secousses de magnitude 7,2 et 7,5 survenues seulement 39 secondes d'intervalle. Une stupéfaction, une incompréhension, le monde du football se questionne. Hier, la FIFA a annoncé l'annulation d'un carton rouge sur le meilleur attaquant des États-Unis, une décision qui permet aux joueurs de participer au match ce soir, une décision qui est beaucoup critiquée car Donald Trump lui-même s'en est mêlé, une ingérence évidente et qui fait la une des médias belges Victor Guillaume.
4: En levant la suspension du meilleur buteur de l'US Soccer Team à la veille d'un huitième de finale contre la Belgique, la FIFA, très peu vénérable institution, vient de mettre son impartialité en solde, cingle le journal Le Soir. Et comme selon l'AFP et le New York Times, c'est bien le président américain Donald Trump qui a appelé mercredi le président de la FIFA, Gianni Infantino, pour lui demander de réexaminer la suspension de l'attaquant américain. Et bien même les politiques s'en mêlent, à commencer par le ministre des Affaires étrangères belge, Maxime Prévost. Si un simple coup de téléphone est réellement à l'origine de cette décision incompréhensible, cela revient à saper les règles les plus fondamentales du football et du sport, a-t-il réagi auprès de nos confrères de Politico. Évidemment, les supporters belges sont catastrophés eux aussi, et sur Internet, certains s'en donnent à cœur joie, comme dans ce petit dessin animé partagé sur le réseau social X.
5: Dans le monde merveilleux de la FIFA.
6: Que se passe-t-il, Donald ?
7: Mon joueur a eu un carton rouge. Tu dois l'annuler tout de suite.
6: Mais je peux pas faire ça, Donald.
7: Je m'en tape, débrouille-toi.
4: En tout cas, une chose est sûre, cela ne fera que renforcer le soutien des supporters belges à leur équipe. On le sent ici à Bruxelles. Mais de qui se moque-t-on ? La FIFA vient de nous pondre un scandale absolu. Cette nuit, battez les USA de Trump et Balogun pour l'honneur du football. Écrit ainsi le journal La Dernière Heure dans un édito féroce et très énervé. Victor Guillot, Bruxelles, pour Médien.
3: Les États-Unis, Belgique, c'est donc ce soir. Le vainqueur rencontrera l'Espagne. La Aurora a gagné 1-0 contre l'Espagne, un but marqué au temps additionnel. Et une autre histoire entache ce mondial, celle autour de Kylian Mbappé. Emmanuel Macron a apporté son soutien aux joueurs ce soir. Le numéro 10 de l'équipe de France s'est fait insulter à la fin des huitièmes de finale contre le Paraguay. Des insultes racistes d'une sénatrice paraguayenne. C'est la fin de ce journal. Belle soirée à l'écoute de Médien.
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Et oui, chers amis, la reprise des Nocturnes, saison médiocre, notre cher ami Gordon à la réalisation. Et vous, toujours fidèle à Médien, chers amis auditrices, chers amis auditeurs, une des plus belles chansons de Billy Joel qui s'intitule Le Piano Man. Tout à l'heure, on parlait des rockers qui ont fait venir la musique rock avec d'autres sonorités. Il y a eu le rock avec la guitare électrique, bien évidemment. Ensuite, on a eu le rock acoustique avec la guitare acoustique. Puis on a eu le piano rock avec des artistes comme Elton John, comme Billy Joel et d'autres musiciens chanteurs. Et puis on a eu le rock avec le clavier, bien évidemment, parce qu'il y a une différence entre piano et clavier. Les claviers, c'est beaucoup plus les claviers arrangeurs, les synthétiseurs de style généraliste, etc., avec des artistes comme Steve Winwood et beaucoup d'autres. Et depuis que Billy Joel avait interprété ce méga hit qui s'intitule Piano Man, on a commencé à le surnommer Piano Man. Donc, dès qu'on dit Piano Man, on sait qu'il s'agit de Billy Joel grâce à cette chanson et aussi parce qu'il chante pratiquement toujours en s'accompagnant au piano. Eh bien, chers amis, on va poursuivre en toute beauté ce programme avec la chanteuse Tina Arena qui arrive sans plus tarder et d'autres chansons que j'aurai le grand plaisir de désannoncer dans un instant. Merci infiniment pour votre fidélité à Midi 1. On se retrouve dans un instant. En attendant, je vous souhaite à toutes et à tous une excellente soirée à l'écoute de nos programmes.

On a entendu one, hein. On a entendu le mot one. Vous voyez très très bien, mes chers amis, que ce terme one revient très très très souvent dans le monde de la musique anglo-saxonne. On le retrouve pratiquement dans toutes les chansons. C'est vrai, parce qu'ils vont dire one, ils vont dire someone, everyone. Donc le terme one revient très souvent dans les lyrics, les textes de chansons anglo-saxonnes. Et quand on dit one, eh bien on va dire Redouane, ça arrive également avec one. Et qui c'est qui réalise en ce moment sur Médian? C'est notre cher ami Redouane, bien évidemment, à la réalisation. Pour l'heure, c'était donc Chamillionaire, donc c'est un excellent rappeur également, avec The Morning News, c'est-à-dire les nouvelles du matin.

Bien, chers amis, c'est extraordinaire. Lorsqu'on se réveille le matin, on écoute Média, on a les nouvelles qui arrivent, bien évidemment, au fur et à mesure. Et c'est extraordinaire parce que c'est très, très différent. Lorsqu'on lit les nouvelles sur Internet, c'est une chose. Mais lorsqu'on écoute les nouvelles, c'est autre chose parce qu'elles sont commentées. Il y a bien évidemment les analystes qui sont là pour expliquer les choses, etc. C'est très très différent entre s'informer et approfondir l'information. Et c'est ça le rôle d'une grande radio comme Média 1. Il y avait de la partie également donc Toni Braxton, sans oublier Post Malone avec The Killer Roy. Donc tout le monde sait que Post Malone, c'est un excellent rappeur et chanteur américain, alors que The Killer Roy, c'est un excellent chanteur et rappeur australien. Et en fait, Post Malone, on pensait au départ que c'était exclusivement un rappeur, et après on s'est rendu compte que c'était en fait un chanteur. Lorsqu'on approfondit un petit peu la carrière de Post Malone, on se rend compte qu'il est venu à la musique non pas en passant par le rap, mais en passant par la chanson. Il était chanteur tout d'abord de rock. Et ensuite, il pensait faire une carrière de rocker, puis est parti vers une carrière de rappeur. Une fois qu'il est devenu célèbre, eh ben, il s'est dit, ben, 50-50, à 50% le rap et 50% la musique rock. Et il a raison. Eh bien, chers amis, vous aussi, vous avez raison d'écouter Média. Et sans plus tarder, eh bien, on va poursuivre en toute beauté le programme avec un groupe légendaire. Alors, si je vous dis un groupe légendaire, je suis persuadé à 4 milliards pour cent, vous allez vous dire, ah, l'animateur, il a dit un groupe légendaire. Alors, quels sont les groupes légendaires que l'on écoute beaucoup sur Média? Un groupe légendaire, ah, ce sont les Pink Floyd. Et vous avez tout à fait raison. The Pink Floyd, tout de suite. A Great Day for Freedom. Et juste après, il y aura Bonnie Taylor avec sa belle reprise de White Shade of Pale par un groupe légendaire également, les Procol Harum. Et on se retrouve après ces deux titres, Saison de Média. Je vous rappelle à minuit précisément le retour de l'information. Je vous souhaite à toutes et à tous une excellente soirée à l'écoute de nos programmes.

0: Et voilà, chers amis, on arrive pratiquement au terme de cette émission pour aujourd'hui, après avoir écouté toutes ces magnifiques chansons avec Bonnie Taylor, sa belle reprise que j'avais annoncée tout à l'heure de White Shade of Pale. Bien évidemment, des Procol Harum, les Pink Floyd avec A Great Day of Freedom. Et pour clore le programme, c'est une superbe reprise, une chanson signée à l'origine James Brown. Il s'agit d'une version signée Patricia Cass et qui s'intitule It's a Man's, Man's, Man's World. Chers amis auditrices, chers amis auditeurs, merci infiniment pour votre fidélité à Médien. Merci à notre cher ami également Redouane qui a brillamment réalisé cette émission. Je vous souhaite à toutes et à tous une excellente soirée à l'écoute des programmes de Média.
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3: Et oui, Life Summer qui vous démarre, top départ, chers amis, 14h30, 15h30, comme chaque jour du lundi au vendredi, avec moi-même Sofiane au micro et aujourd'hui notre cher ami Hichem qui nous accompagne à la réalisation de cette émission. Le programme du jour, eh bien, du son et surtout du bon son, et même, j'ai envie de vous dire, des good vibes sur cette première partie avec pas mal de monde, du Sama, Justin Timberlake, Daniel, Maître Gims, enfin bref, du beau monde. On va évidemment s'écouter tout ça, bien sûr, évidemment. Puis on aura eh bien notre chronique Actu qui buzz. L'actu qui buzz, c'est forcément l'actu outre-Atlantique qui va nous parler, comme eh bien un peu chaque jour, j'ai envie de vous dire, de cette Coupe du Monde 2026 qui se déroule au Canada, aux États-Unis et au Mexique. Et puis notre chronique Le Chiffre à retenir, le chiffre d'actualité qu'on vous balancera d'ici quelques instants. Et puis en deuxième partie d'émission, comme d'habitude, comme chaque jour, une interview exclusive, et celle d'aujourd'hui, eh bien, ça sera avec Younes Drissi, alias Disquette, un humoriste franco-marocain qui vit en France, qui est marocain et qui, eh bien, fait des blagues. Et oui, c'est son boulot, il nous fait rire, bien sûr, et surtout, eh bien, il aborde aussi la politique dans ses sketchs et dans ses blagues. Et ça sera notamment super intéressant, eh bien, de lui poser toutes les questions. Et ça, ça sera juste après le flash d'informations de 15h pétante. En attendant, chers amis, du son, ça, c'est évidemment, c'est ce qui est vous est proposé tout de suite et maintenant, et même, j'ai envie de vous dire, du bon son. Die Die, le morceau de Shakira et Burna Boy, très très belle collaboration sous le signe de cette Coupe du Monde 2026 qu'on écoute tout de suite et maintenant sur Média.